0: Sokopoli, Shell Karigombe, Malheur par un cacharbé.
1: Bonjour à tous les auditeurs.
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0: Bismillahir Rahmanir Rahim, la louange est à Dieu, que la miséricorde soit sur notre prophète Mohammed, sur des prophètes, sur sa famille, ses compagnons, les autres prophètes et tous ceux et celles qui les ont suivis son droit chemin jusqu'au jour de la résurrection. Ô vous qui croyez, soyez pieux envers Allah selon la piété qui lui est due et ne mourrez qu'en soumis à lui. Ô humains, craignez votre Seigneur qui vous a créé à partir d'un seul être dont il a tiré son conjoint. De leur union, il a fait proliférer tant d'êtres humains, hommes et femmes. Craignez Allah au nom de qui vous vous implorez les uns les autres. Respectez aussi les liens du sang qui vous unissent. Allah observe vos faits et gestes. Ô vous qui croyez, craignez pieusement Allah et ayez un parler pertinent et juste. Il vous corrigera vos actes et vous absoudra de vos péchés. Celui qui obéit à Allah et à son messager a remporté effectivement un succès énorme.
1: Chers auditeurs et auditrices, frères et sœurs en islam, avec nous, Cheikh Abdoulaye Mohamed Djarma. Cheikh, assalamu alaikum.
2: Wa alaikum assalam wa rahmatullahi wa barakatuh.
0: Le thème de notre émission est les 10 leçons de Jésus-Christ, qu'Allah le bénisse et le salue. Cheikh, est-ce que le prophète Mohamed, qu'Allah le bénisse et le salue, rencontra Jésus-Christ, qu'Allah le bénisse et le salue?
2: Au nom d'Allah, le tout miséricordieux, le très miséricordieux, salut et bénédiction d'Allah soit sur le prophète Mohamed. Oui, le prophète Mohamed, qu'Allah le bénisse et le salue, rencontra Jésus, qu'Allah le bénisse et le salue, lors de la nuit de l'ascension, Al-Mi'raj. Jésus, qu'Allah le bénisse et le salue, n'était pas mort. Et quiconque a rencontré Mohamed, qu'Allah le bénisse et le salue, a cru en lui et est mort avec cette croyance, est considéré comme un sahaba, c'est-à-dire compagnon du prophète Mohamed, qu'Allah le bénisse et le salue.
0: Cheikh, alors, quelles leçons pouvons-nous tirer de la vie de Jésus-Christ, qu'Allah le bénisse et le salue?
2: Il y en a beaucoup, plus que 10. Mais, par souci de brièveté, nous avons choisi les 10 leçons les plus importantes. Quand les gens couvrirent Marie de honte pour avoir eu un enfant hors mariage, Allah fit en sorte que Jésus, qu'Allah le bénisse et le salue, accomplisse un miracle. Il parla au berceau, s'adressant à ces gens qui critiquaient sa mère. Mais Jésus dit, « Inni Abdullahi atani al-kitaba wa ja'alani nabiyya wa ja'alani mubarakan aynama kuntu wa awsani bis salati wa zakati ma dumtu hayya wa barram bi walidati wa lam yaj'alani jabbaran shaqiyya wassalamu alayya yawma wulidtu wa yawma amutu wa yawma ub'athu hayya dhalika 'Isa ibn Maryam qawla al-haqq alladhi fihi yamtarun. Je suis vraiment le serviteur d'Allah. Il m'a donné le livre et m'a fait prophète. Il a fait de moi une source de bénédiction où que je sois. Et il m'a enjoint la prière et la zakat tant que je vivrai. Il m'a rendu dévoué envers ma mère et il ne m'a fait ni insolent ni misérable. Que la paix soit sur moi le jour où je naquis, le jour où je mourrai et le jour où je serai ressuscité. Tel était Jésus, fils de Marie. C'est la vérité. Et pourtant, il en doute. Sourate 19, versets 30 à 34. 1. Être le serviteur d'Allah est le plus grand honneur. Si l'on considère l'histoire de l'humanité, le terme esclave a une connotation péjorative. Et avec raison, l'islam fut révélé pour que les humains cessent d'être les esclaves d'autres humains et soient plutôt assujettis à Allah. Et le plus grand honneur pour un être humain est d'être assujetti à Allah. Allah est le maître, celui qui décide et l'humain entend et obéit. Tel est le contrat qui nous lie à Allah, qui est le plus miséricordieux d'entre ceux qui font preuve de miséricorde. Il est celui qui donne sans compter et qui demande très peu en retour. Les prophètes furent honorés parce qu'ils étaient les plus soumis à Allah. Et c'est là notre identité la plus importante. Nous sommes les serviteurs d'Allah. 2. Les Écritures et la prophétie sont des bénédictions. Jésus, qu'Allah le bénisse et le salue, mentionne qu'on lui a donné les Écritures et qu'il a été prophète et qu'ainsi il est béni où qu'il soit. Cela indique que plus nous sommes proches des écritures envoyées par Allah, c'est-à-dire le Coran, et du mode de vie des prophètes, plus nous sommes bénis par Allah. La clé pour obtenir des bénédictions d'Allah se trouve donc dans notre relation à ces écritures et au mode de vie des prophètes. 3. Le savoir mène à l'action. Jésus, qu'Allah le bénisse et le salue, fut le meilleur être humain de son époque. Il connaissait les écritures et il était prophète. Et tout de suite, après avoir affirmé cela, il précise qu'on lui a ordonné de prier et de donner en charité. Le savoir mène à l'action. Tel est l'islam qui nous enseigne non seulement à acquérir le savoir, mais à agir conformément à ce savoir. 4. Des actions pour les gens et des actions pour Allah. Un autre bel aspect de l'islam est la façon dont il allie la spiritualité et le sens pratique. Allah ordonna à Jésus, qu'Allah le bénisse et le salue, de prier pour son propre bien-être spirituel et pour établir un lien avec lui. Et il lui ordonna également de donner en charité pour son bien-être spirituel et pour établir une connexion avec les gens. L'islam est une religion très humanitaire qui allie spiritualité et accomplissement de bonnes actions. 5. Les bonnes manières sont une caractéristique principale de l'islam. Jésus, qu'Allah le bénisse et le salue, affirme n'être ni autoritaire ni grossier. Le prophète Mohammed, qu'Allah le bénisse et le salue, a dit « Rien ne pèsera plus sur la balance des bonnes actions au jour du jugement dernier que les bonnes manières. Parmi les meilleures bonnes actions que nous puissions accomplir est le fait d'avoir de bonnes manières. En dépit du fait que les gens avaient dit des choses terribles au sujet de sa mère, Jésus, qu'Allah le bénisse et le salue, leur répondit d'une façon à la fois polie et ferme, qui n'était humiliante pour personne. Autrement dit, il ne leur répondit pas du tac au tac. Il répondit à leur accusation vulgaire par un discours respectueux. 6. Ta mère, ta mère, ta mère. Jésus, qu'Allah le bénisse et le salue, mentionne ensuite que Allah l'a rendu dévoué envers sa mère. Il n'y a pas de personne plus importante dans notre vie que notre mère. Aucune autre relation n'est plus sacrée que celle qui unit une mère à son enfant. Et personne ne mérite plus d'être aimé et obéi que notre mère. Notre mère est notre voie menant au paradis. 7. La piété, c'est-à-dire la taqwa, est l'unité de mesure de notre succès. Craignez Allah et obéissez-moi. Certes, Allah est mon Seigneur et votre Seigneur. Alors, adorez-le. Voilà le droit chemin. Sourate 3, verset 51. Parmi tous les aspects sur lesquels Allah pouvait nous juger, il a choisi de nous juger principalement sur un aspect que nul ne peut voir, la piété. Le prophète Mohammed, qu'Allah le bénisse et le salue, a dit « La piété se trouve ici, en pointant sa poitrine. » C'est ce que Jésus, qu'Allah le bénisse et le salue, disait également « Adorez Allah, obéissez-lui. » Comment atteindre la piété? La meilleure façon est de toujours garder Allah à l'esprit dans tout ce que nous faisons et en nous demandant constamment « Allah sera-t-il satisfait de moi si je fais ceci ou cela ?» 8. Le droit chemin est facile à suivre. Nul besoin de tout compliquer. Le droit chemin est simple. Allah est notre Seigneur et nous lui obéissons. Nous sommes ses serviteurs et nous obéissons à ses commandements. Tel est le droit chemin. 9. Le nombre de fidèles n'est pas une unité de mesure du succès. Assez peu de gens répondirent à l'appel de Jésus, qu'Allah le bénisse et le salue de son vivant. Cela ne signifie aucunement que sa mission n'était pas réussie. Le cœur de ces gens repose entre les mains d'Allah. Allah ne nous demande que de transmettre le message, mais ne nous tient pas responsable du résultat. C'est lui qui décide de guider ou non les gens. Et c'est pourquoi, en dépit du peu de gens qui répondirent initialement à son appel, Jésus, qu'Allah le bénisse et le salue, est devenu l'un des 5 plus grands prophètes de l'histoire. 10. Suivre la vérité, même si peu de gens la suivent. Même si peu de gens pratiquent réellement l'islam, cela ne devrait pas nous décourager de le pratiquer nous-mêmes. Même si peu de gens suivent la vérité, Cela ne fait pas moins d'elle la vérité. La vérité est fondée sur des faits véridiques et sur la révélation, pas sur le nombre de gens qui la suivent.
0: Chers auditeurs et auditrices, frères et sœurs en islam, c'est ainsi se referme votre émission Al-Ifta sur les 10 leçons du prophète Jésus, qu'Allah le bénisse et le salue, avec Cheikh Abdoulaye Mohamed Djarma. Au micro pour la présentation, Abakar Hassan Boukhari, au revoir et à vendredi prochain, Inch'Allah.
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0: Mesdames, Messieurs, fidèles auditeurs de la Radio Tchad, bienvenue dans cette émission spéciale sur l'accueil des patients dans les structures sanitaires. À la présentation de ce numéro, Omar Mohamed Ali. L'accueil des patients en milieu hospitalier est une composante essentielle des soins de santé, car c'est la première impression que les patients ont de l'établissement. Aujourd'hui, de plus en plus des usagers se plaignent d'avoir été mal accueillis dans nos structures sanitaires. Nous vous proposons de suivre les avis partagés des usagers dans nos différentes structures sanitaires.
1: Les traitements, c'est bien fait. Beaucoup de plaies. Là. Le docteur a vu la il m'a écrit.
2: Vous vous aspergez depuis combien de temps?
1: Ça fait 2 mois et 10 jours aujourd'hui.
2: Qu'est-ce qui ne va pas? Vous voulez que ça change quoi dans cet hôpital?
1: Les traitements, là, ils ont tout fait. Hein. Mais comme c'est la plaie, là, ça guérit pas vite. La nuit, là, ça fait mal de faire. Là, je dors aussi.
3: Les malades sont bien accueillis. On fait aussi bien des soins. Là, je vois. Nous sommes arrivés. Ils nous ont accueillis par les urgents. Commencez par prendre maintenant le soin sur le patient. Donc, je trouve que c'est une bonne chose.
2: Qu'est-ce que vous voulez que ça change, ce qui ne va pas?
3: Oui, je veux qu'on nous donne un soin bien adapté pour que la patiente soit guérie. C'est ça notre sujet.
4: L'accueil, la prise en charge, bon, les gens se grouillent quand même pour nous recevoir.
2: Dès votre première arrivée, comment on vous a accueilli?
4: Bon, dès que je suis arrivé, ils m'ont pris en charge, ils m'ont prescrit des ordonnances et puis on est allé chercher ce qu'ils sont en train de faire.
5: La prise en charge est passable. Pourquoi passable? Parce que les efforts sont en train d'être faits, mais sauf qu'il reste encore beaucoup à faire. Jusqu'à l'heure où nous parlons, il y a les patients qui se trouvent au couloir. D'autres, même pour trouver le lit ou bien les bouteilles de gaz pour renforcer la respiration, je constate que c'est difficile. En résumé, l'hôpital est manqué de matériel, quelques outils nécessaires pour le service. Donc il va falloir que cela puisse être amélioré au fur et à mesure pour sauver vraiment la vie de nos concitoyens.
6: Pour moi, je n'ai pas autre argument à dire. Ça fait un bon moment que je viens ici dans cet hôpital. Avant mon opération jusqu'à aujourd'hui, j'ai toujours rencontré des bonnes personnes, des bons médecins qui m'ont bien accueilli. Même pendant mon opération, ils étaient là auprès de moi, toujours à mon service. Donc, peut-être pour les autres, mais pour moi, je ne suis pas moquée de quelque chose de la part des médecins que je les ai rencontrés, surtout du gynéco Ngadmatna. Lui, il était là toujours pour nous donner la guérison. Et j'ai dit vraiment merci à tous les médecins et les docteurs de cet hôpital.
7: Ah, aucun commentaire,
2: pardon?
7: Aucun commentaire.
2: Faites du commentaire quand même.
7: Ah, moi j'arrête mon enfant.
0: Comment vous trouvez l'accueil dans cet hôpital?
8: Moi, je faisais mes visites ici prénatales. C'est pas un peu mauvais. Je viens, peut-être je quitte à la maison à 5h du matin. Je reste jusqu'à 9h d'abord. On m'appelle pour faire visite prénatale. Et puis de là, je reste jusqu'à 11h, 12h comme ça. C'est maintenant qu'il commence avec la visite. Des fois, tu quittes chez toi à 5h, tu rentres à 16h, à 15h. Tu as des enfants à la maison. On demande à nourrir notre organisme un peu aussi. On reste là, affamé. Si tu n'as pas quelque chose en main, tu ne peux rien trouver aussi. Donc, il faut qu'il change un peu, surtout les sages-femmes.
9: Bon, l'accueil dans cet hôpital, avant, dans les temps passés, c'était bien. Tout se passait tôt le matin. Pour le moment, là, non, non, non. Nous sommes arrivés depuis le matin pour la vaccination des enfants, mais jusqu'à présent, nous sommes encore là. La pesée même n'est pas encore passée. Ils vont d'abord peser avant d'aller à la vaccination. Et avec cette chaleur, les enfants ne vont pas nous laisser avec les pleurs. Mais ça va quand même, ils travaillent très bien dans cet hôpital. C'est ça qui nous plaît. Malgré leur retard, ils sont bien dans le travail.
10: Ce que je vois, l'accueil est déjà là. Quand vous voyez le nombre des personnels, ne peut pas répondre aussi au nombre des patients. Ça fait longtemps que nous sommes là, voilà, qu'on entend debout. Il n'y a pas de chaise devant le bureau. Les bureaux sont aussi coincés, le couloir est garé. Tout est rempli là-bas. Donc, si on peut dire, peut-être c'est cette situation seulement qu'on va changer.
2: Alors, comment vous voulez que ça change?
10: Bon, il faut peut-être une salle d'attente avec des accessoires, tout près de chez le médecin, par exemple, voir un nombre minimum que le médecin doit consulter par jour. Ça va permettre au médecin de prendre tout son temps avec un patient. Parce qu'à force déjà que le nombre est grand, le médecin va aller vite, vite, vite, vite, et il ne va pas prendre son temps avec le patient. Donc si on limite le nombre et on trouve aussi une salle d'attente où les patients doivent rester pour attendre, c'est mieux, mais pas rester debout comme nous sommes là.
11: L'accueil n'est pas vraiment trop satisfaisante quand même. Déjà que nous sommes là depuis 6 heures, on est debout. Là-bas, en bas, là, ça peut, on peut attendre, mais c'est pas là-bas notre place. On est venu pour se faire consulter ou autre. Mais devant les salles de consultation, il n'y a pas assez de sièges. On est là debout, donc on attend comme ça. L'accueil n'est pas vraiment satisfaisant, à mon avis.
2: Alors, vous voulez que ça change comment?
11: Ok, à mon avis, c'est qu'il y ait au moins des accessoires. Au moins des accessoires pour nous permettre de nous asseoir. Parce qu'on est à l'hôpital, parce qu'on est malade. Tu es malade et tu restes debout là, franchement. Tu peux tomber en syncope facilement. Donc, mieux de s'asseoir.
2: Bonjour, madame.
12: Bonjour.
2: Alors, dites-nous, comment vous trouvez l'accueil dans cet hôpital?
12: Je trouve l'accueil est bon. Les infirmiers sont accueillants, ils sont dirigeants. Ils expliquent comment ça se passe à l'hôpital. C'est pas compliqué. On est à l'aise, on n'a pas de difficultés. Quand tu viens d'arriver et que tu intègres le lieu, on te donne les formalités que tu peux remplir. Qu'est-ce que tu veux dans ton domaine? Que ce soit dans les domaines de vaccinations, visites prénatales, et que ce soit dans les domaines de chirurgie et autres, on t'explique normalement. Donc, on est à l'aise, on est bien accueillis. On a nos suivis qui sont clairs.
13: L'accueil est comme dans toutes d'autres institutions. Avant, les gens venaient beaucoup au temps de soeurs-là. Ils accueillent les gens bien. Quand l'accueil est bien, le malade est déjà guéri moralement. Mais maintenant, ce n'est plus comme avec les soeurs avant. C'est de n'importe quoi. Ils accueillent les gens, mais certaines personnes, peut-être ils n'ont pas fait la psychologie à l'école. Si c'est des gens bien formés, ils n'ont pas fait ça. Parce que quand le malade attend longtemps, il sera frustré. Tout ce que tu fais là, c'est rejeté. Il ne va pas, il sera pas guéri malgré tout ce que tu vas faire. Mais quand tu accueilles un malade comme il se doit, psychologiquement, le malade trouve déjà la guérison avant de trouver les médicaments. Donc l'accueil, je peux dire que c'est moulo moulo.
14: Moi, c'est Adam Lansona, je suis un patient. C'est ma deuxième fois ici que je me fais consulter. Je pense que l'accueil de patients ici, je dirais comme ça va mieux dans son ensemble. C'est ma deuxième fois de venir. Jusqu'à là, je n'ai pas constaté quelque chose de très négatif. Mais malgré, je peux appeler les infirmiers et les infirmières, surtout à un très bon accueil, parce que le patient, quand il vient à l'hôpital, ça dit qu'il est malade. Psychologiquement, il est déjà abattu. Donc, il faut éviter certains propos. Question de lui remonter le moral afin qu'il puisse guérir dans un bref délai.
15: Bon, pour le moment, je me sens bien à l'aise. Je suis arrivé, ça fait plus de quelques jours que je suis là. On m'a reçu, je suis envoyé au laboratoire, je suis venu chez le matin. Je viens de remettre et je les attends pour le résultat. Sinon, bon, dans l'ensemble, ça va, tout va bien pour le moment.
2: Alors, donnez-nous votre avis concernant l'accueil dans cet hôpital.
16: Je dirais que l'accueil est bon, mais seulement que les gens qui travaillent ici, c'est comme s'ils s'amusent un peu. Par exemple, moi qui suis là, j'ai déjà perdu même deux carnets déjà. Je ne sais pas, les gens, ils ont tout le temps là pour le téléphone au lieu de s'occuper des patients. Sinon, c'est une bonne structure. Dans toutes choses, il y a toujours des bonnes et des mauvaises. Je crois qu'il y a des gens qu'il faut recycler un peu.
17: Moi, c'est ma première fois de venir. J'ai accompagné ma tante pour le rendez-vous. Elle était admise depuis ici. Aussi, je viens d'arriver d'Abéché. En ce qui concerne l'accueil, on dit que l'accueil peut guérir aussi à 25%. Donc, en ce qui concerne l'accueil est bon. Seulement que le nombre de patients qui est pléthorique. Donc, notre carnet aussi est déjà déposé. Ils ont déjà pris les paramètres. On attend l'appel dedans pour revoir la patiente. Donc, en ce qui concerne l'accueil là, est un peu bon.
18: Bon, en fait, l'accueil, au début, c'était un peu bien. Mais là, ça prend trop de lampes. On est venu depuis 8 heures. Mais apparemment, c'est comme si c'est un peu lent au niveau des consultations. Donc, si c'est un peu rapide, c'est mieux. Parce qu'on ne sait pas la préoccupation des autres. Quand il y a certains cas de maladies, peut-être, il faut être un peu rapide. On ne sait jamais. Mais ça prend un peu de lampeur et c'est trop long.
12: L'accueil, je trouve que c'est acceptable. Arriver à la caisse, tu payes la consultation, on t'oriente. Et si c'est un début, on garde le carnet là-bas et on envoie à la consultation où tu désires le faire. Et arriver ici, on t'oriente chez le médecin. L'accueil est acceptable.
9: Et si vous suivez un bon hôpital, quand tu arrives, on t'accueille. Tu prends tes carnets, les carnets, et puis après on t'oriente là où tu veux aller pour te faire consulter. On te consulte, on te demande de faire les examens, et après, une fois de faire les examens, tu repars vers le médecin et puis il te donne des ordonnances, tu payes, tu viens à la pharmacie, tu payes les médicaments et puis après, il te randonne. Et puis après une semaine, tu reviens, c'est tout. Sinon, c'était bien.
19: Bien, l'accueil est bon, on nous accueille très bien. Et si tu es un peu perdu, même on vous oriente. Quand tu viens auprès d'un médecin, c'est pas comme les autres hôpitaux ici, c'est bien. Je suis un peu satisfait. Donc on vous accueille, on vous oriente, on vous explique toute la procédure. Donc c'est bon.
20: On dit Dieu merci parce que là, on nous accueille normalement. Mais sauf qu'il y a beaucoup, il y a assez de gens et ça demande au moins d'augmenter les salles et aussi les infirmiers ou soit les médecins. Quand on vient, on perd assez du temps d'abord et puis on nous reçoit et c'est par manque des salles aussi, par manque de médecins, des infirmiers. Donc vraiment, c'est un hôpital qui nous sert et c'est un hôpital qui nous vraiment aide beaucoup. Mais sauf qu'il faut augmenter les salles et aussi les médecins, c'est bon.
21: À l'entrée, bon, il n'y a pas de complications. Ils ont laissé juste entrer, il n'y a pas de vérification. Il n'y a pas de complications, non.
1: Moi, c'est Christian. Je suis venu me faire consulter pour l'accueil. Ça va en tout cas pour moi. Le corps soignant et accueillant sont prêts à nous orienter. Parce que quand j'étais arrivé, je ne savais pas pratiquement là où il faut se rendre pour avoir le carnet, etc. Mais très rapidement, j'ai trouvé une sage-femme là qui m'a orienté. Et très rapidement, j'ai pu me faire servir. Donc, je crois que ça va. Sauf que les patients sont nombreux. Il faut de la patience et voilà, on est là, on attend.
0: Dans ce numéro, nous vous proposons de suivre l'entretien que nous avons eu avec Madjadoumgué Ngarbatna, gynécologue obstétricien, coordonnateur médical de l'hôpital Notre-Dame des Apôtres.
21: Vous touchez du doigt à un sérieux problème qui se passe dans toutes nos structures sanitaires, pas seulement à l'hôpital de Notre-Dame des Apôtres. C'est une situation assez délicate parce qu'on dit que tout le monde aime être bien accueilli. Pas seulement dans le domaine d'antenne, partout où nous partons, nous aimerons être bien accueillis. Et si on aime être bien accueilli, on doit aussi accueillir bien les gens. Et en matière de santé, on dit l'accueil, c'est le premier soin. Il faut améliorer le premier contact avec le patient parce qu'il est venu pour demander un SOS. Donc, premier traitement, c'est l'accueil. Et ça se passe à tous les niveaux. Depuis les entrées là-bas, là où il y a les militaires, il y a des agents de sécurité, depuis là-bas, en passant par les caisses, en passant par les différentes sortes de consultations, les hospitalisations, même voir l'administration, nous accueillons tous. Donc, l'accueil doit être bien entretenu pour éviter d'heurter la sensibilité de nos clients au risque d'entraver la suite de prise en charge. Première des choses, il faut mettre les gens en confiance.
0: D'accord. Est-ce que dans cet hôpital, il y a des protocoles d'accueil qui sont mis en place pour bien accueillir les patients?
21: Oui, il y a des protocoles d'accueil qui diffèrent d'un service à l'autre, tel que je viens de dire. L'accueil au niveau des entrées n'est pas comme l'accueil à la caisse ou à l'administration ou dans les services de soins. Donc, il y a des protocoles qu'on met en œuvre pour améliorer la qualité de notre accueil au quotidien.
0: D'accord. Votre personnel vraiment formé pour bien accueillir ces patients?
21: Dès l'approche déjà de la structure, on doit accueillir. On a tout un plan de formation continue dans différents domaines. Et le problème de l'accueil figure en bonne place parmi ces sujets de recyclage. À chaque fois, on organise des formations continues sur l'accueil par rapport au service. Donc, on revient dessus de temps en temps pour améliorer comment accueillir dans les différents niveaux. Et en plus de cela, dans chaque domaine, on s'organise localement pour améliorer la qualité de l'accueil. Et à chaque fois qu'il y a prise de bec par rapport à nos clients, cela constitue un élément supplémentaire pour améliorer la qualité de notre formation. Donc, à chaque fois, on revient dessus. Il ne faut pas voir que, voilà, il y a une majorité qui accepte ou ceci, cela. Même s'il y a 10 personnes et qu'une seule personne est mal accueillie et qui commence à vilipender, saisissez ce qu'il dit et c'est de, par rapport à ce qu'il dit là que vous améliorez la suite de prise en charge.
0: Aujourd'hui, que ce soit l'accueil ou la prise en charge des patients dans les structures sanitaires, la responsabilité est partagée. Dans certains hôpitaux, quand on s'adresse aussi aux responsables, ils se plaignent que les usagers eux-mêmes ne l'aident pas vraiment pour bien les accueillir. Dans certaines structures où les visites sont vraiment précises, les gens viennent, ils se bousculent, ils veulent absolument entrer visiter les autres. Or que dans les hôpitaux, il y a des heures de visite qui sont vraiment pointues. Quels sont les principaux défis auxquels vous êtes confrontés dans cet établissement en termes d'accueil?
21: Il y a un problème de civisme. Les gens veulent entraver les principes. Par exemple, lors des visites, on veut absolument visiter dans la salle des opérés. On n'entre pas n'importe comment dans la salle des nouveau-nés. On n'entre pas. Et ces gens ne sont pas informés. On a des difficultés à les amener à comprendre. Vous allez vous rendre compte que depuis les entrées là-bas, il y en a qui sont en couteau tiré avec les gardes nomades là-bas. Ils ne veulent pas respecter nos principes pour nous permettre de mieux travailler. De l'incivisme pur et dur. Quelquefois, même pendant la consultation, vous allez vous rendre compte que des femmes qui sont devant nous, là, elles ont leur numéro. Mais chacune pense qu'elle est prioritaire que l'autre par rapport à son statut. Alors qu'ici, il n'y a pas de statut. On est tous des malades. Même nous qui sommes là demain, on peut être accueillis de la même manière. Donc, on doit respecter les uns et des autres. Quand c'est une urgence, comme on a écrit à la porte là-bas, vous voyez, l'urgence est prioritaire. Donc, même si c'est une urgence qui vient, qu'on priorise, ça crée déjà des remous. Et vous voyez que chaque fois, le matin, on sensibilise les gens avant de commencer les activités. C'est dans ce sens-là qu'on essaie d'améliorer les choses, de plus en plus que les gens soient bien éduqués pour permettre de minimiser au maximum ce genre d'incivisme.
0: Avez-vous déjà envisagé de perspectives d'amélioration en termes d'acquis?
21: On est tout le temps dessus. À chaque fois qu'il y a des failles, ça permet à ce qu'on essaie de développer des stratégies. Par exemple, ces sensibilisations dont je vous parle là, c'est pas généraliser. Chaque service a sa sensibilisation par rapport à la problématique d'accueil qu'on trouve localement. On améliore au fur et à mesure.
0: D'accord, docteur Ngarbatina. Avant de finir, avez-vous un mot de fait à l'endroit des usagers et surtout à l'endroit des personnes médicales pour une bonne amélioration de l'accueil?
21: C'est beaucoup de patience. Comme nous, on appelle nos clients des patients, il faut patienter. Et quand on vient à l'hôpital, le respect de l'autre, de la même manière où on vous respecte, vous nous devez des respects, même entre les malades. On doit se respecter, et on doit respecter les principes édictés par la structure pour que tout le monde soit servi de la manière la plus humaine possible. Et par rapport à nous, personnel de santé, alors, chaque jour que nous passons là, améliorer notre manière d'accueil. Tout ce qu'on a eu comme obstacle, comme des mauvais gestes, comme des insuffisances par rapport à l'accueil, doivent permettre à ce que nous nous cultivons pour que chaque jour que Dieu fait, notre manière d'accueillir, notre manière humaine d'accueillir soit au niveau où les patients ne puissent pas se heurter.
0: D'accord. Docteur Madjadoumgui Ngarbatina, gynécologue obstétricien, coordonnateur médical de l'hôpital Notre-Dame des Apôtres, merci d'avoir répondu à nos questions.
21: C'est à moi de vous remercier parce que jamais une personne n'est venue me poser une telle question et c'était vraiment une grande problématique chez nous ici, donc je vous remercie très franchement. Et je souhaiterais que vous partez aussi dans d'autres structures parce que c'est le même problème.
0: L'accueil des patients dans les hôpitaux est un aspect crucial, mais les enjeux sont divers et variés. Hangi Ngaroum, surveillant général du service des urgences du centre hospitalier universitaire de la référence nationale.
3: Le protocole d'accueil est tout comme tout autre accueil, mais on accueille normalement les patients chez nous. Et notre problème, c'est un problème aussi d'organisation. Et le deuxième, c'est un problème de ressources humaines. Le troisième, c'est le comportement de nos usagers. Partout en ville, nous écoutons que les services d'urgence accueillent mal, qu'à l'hôpital, on vient, on nous accueille mal. Moi, je dis non. Pourquoi je dis non? C'est parce que quand les gens viennent à l'hôpital, ils viennent qu'en masse. Or, à l'hôpital, quand il faut amener un malade, il faudrait que ce soit deux personnes qui accompagnent un malade. Même si les autres peuvent rester hors de l'hôpital, ça serait un peu mieux que de venir à la fois au service d'urgence. L'accueil commence d'abord à l'entrée. Et si la personne est mal accueillie déjà à l'entrée, parce qu'à l'entrée, pour un malade, une dizaine de personnes qui veulent entrer, que s'il y a une échange avec les visites, à l'intérieur maintenant, les corps soignants prennent aussi le coup. Pourquoi ils prennent le coup? Quand la personne est déjà énervée, il vient avec toutes ses colères là pour déverser aussi à l'intérieur. Or, quand un patient arrive, c'est à nous maintenant de déterminer qu'est-ce qui est urgent, qu'est-ce qui n'est pas urgent. Parce qu'il y a un plan d'accueil qui est là. Sur le plan d'accueil, il y a un système de triage qui est là, que nous, on le nomme toujours le vert, jaune, rouge et aussi noir aussi qui est là. Une personne qui arrive avec un petit mot de... On dit qu'il y a une urgence ressentie, il y a une vraie urgence aussi. Mais n'exclut pas les urgences ressenties. Il se peut que la personne vienne avec un mot de tête. Or, quand vous prenez sa tension, vous allez trouver que la tension est très élevée. Ou bien, soit vous voyez quelqu'un qui marche, il vient en marchant, mais en lui faisant certains examens, on va trouver qu'il y a des choses. Le problème d'accueil... Il faut que la population sache qu'à l'hôpital, les gens accueillent bien si et ils s'organisent normalement pour que le malade vienne envers nous. Là, il n'y aura pas de problème. Mais quand il y a une masse de gens qui viennent vraiment, pour faire le triage, ça pose problème. Pour examiner un patient, ça pose problème.
0: D'accord. Parmi toutes les difficultés que vous avez énumérées, on sent que les usagers ne vous donnent pas vraiment la latitude de bien les accueillir. On dit un patient bien accueilli dans une structure à moitié guéri. Alors, est-ce que votre personnel est vraiment habilité, surtout à accueillir ou bien à savoir comment accueillir quelqu'un qui était énervé à l'entrée? Parce que le plus souvent, ceux qui viennent faire des tracasseries au niveau des portes, c'est surtout les gardes malades, les accompagnateurs ou autres. Alors le patient lui-même, comment vous le gérez?
3: Nous, quand le patient arrive avec toutes ces tracasseries, nous, ce qui nous regarde, c'est le patient. On est obligé seulement de chercher le patient, accueillir le patient, le mettre sous le lit et puis savoir quel est son problème. Et toujours, la force de sécurité vient au secours pour mettre un peu les gens de l'autre côté et qu'on nous laisse faire notre travail.
0: Il y a surtout de l'incivisme de la part de la population. Alors, vous les conseillez comment?
3: L'incivisme de la population, tout à l'heure, j'avais dit qu'il faudrait que la population nous comprenne. Quand ils viennent à l'hôpital, il faudrait qu'ils viennent accompagner un malade. Deux, ce serait un peu mieux. Et là, à l'entrée, il y aura plus de problèmes. Même si le malade marche, tout à l'heure, je disais qu'il y a des urgences ressentie qui pose problème. Et le vrai urgence aussi pose aussi de problème. Vous voyez tout autour de nous, ici aux urgences, à l'intérieur, on voit c'est de grandes nappes qui sont étalées. Et ça, c'est une source de contamination aussi. Il se peut qu'ils sont gardes malades et demain, c'est eux qui reviennent encore avec d'autres complications. Donc, il faudrait que la population nous écoute un peu et qu'ils restent à la maison. Aux urgences, il n'y a pas de heures de visite. Mais qu'il y a quand même des exceptions. Parce que quand il y a un parent malade, il faudrait que quelqu'un passe quand même pour lancer un coup d'œil, voir son état avant de partir. Parce que ça, ça, on ne les empêche pas. Il y a toujours des exceptions. Il faudrait que la population comprenne ça et qu'on nous aide dans le travail.
0: L'accueil des patients dans les structures sanitaires doit être conçu de manière à répondre aux besoins et aux attentes des patients, en mettant l'accent sur la compassion, la communication efficace et le professionnalisme. Cette émission est réalisée par Abdoulaye Toche, prise de son Aboubakar Mohamed Oumar et présentée par Omar Mohamed Ali. Merci à toute l'équipe technique, merci aux auditeurs de nous avoir suivis. Restez à l'écoute de la RNT. Au revoir.

0: Mesdames, Messieurs, bienvenue à votre magazine, votre rendez-vous quotidien pour mieux comprendre les enjeux de notre société. Aujourd'hui, nous allons aborder un sujet qui touche de nombreuses familles, l'impact des téléphones portables sur les enfants. Au micro pour la présentation, je suis Diora Hassan Deye. Depuis quelques années, les smartphones se sont imposés dans notre quotidien et celui de nos enfants. De plus en plus jeunes, ils réclament un téléphone, naviguent sur les réseaux sociaux, regardent des vidéos ou jouent aux jeux en ligne. Mais quelles sont les conséquences de cette exposition précoce aux écrans? Comment cela pourrait entraîner comme effet sur leur concentration, leur sommeil, leur développement social et émotionnel? On a demandé aux enfants ce qu'ils pensent des téléphones portables et leur place dans leur vie. Écoutons leurs réponses.
1: Téléphone portable est nécessaire dans le cadre scolaire et même pour me divertir, c'est-à-dire les réseaux sociaux, les jeux vidéo, des séries ou des films, des documentaires qui me permettent d'être curieux. Et aussi pour faire mes recherches, que ce soit sur ma religion, pour en savoir plus. Et le plus souvent, ça m'aide à faire des recherches sur mes études. Et ce dernier me permet d'avoir des résumés d'un roman que j'ai envie de lire, par exemple. Et puis, le plus important est que grâce au téléphone portable, je suis en contact avec ma famille, avec le monde entier, et j'ai l'accès facile aux informations chaque jour.
2: Bon, selon moi, parce que c'est grâce au téléphone qu'on a accès à Internet. Et puis, encore, c'est grâce au téléphone qu'on peut regarder des informations et de savoir tout ce qui se passe dans le monde actuel. Et en plus, en tant que fanatique du football, je peux regarder les matchs en direct, en streaming dans mon téléphone. Donc je n'ai pas besoin d'aller au cinéma pour regarder quoi que ce soit. Et en plus, le téléphone nous permet de se cultiver.
3: Le téléphone portable, ça me permet d'utiliser les réseaux sociaux tels que Snapchat, TikTok, ça me permet de parler avec mes amis, faire des recherches sur mes études.
4: Selon moi, je dirais personnellement, c'est parce que le monde actuel devient de plus en plus électronique, surtout avec l'avènement des nouvelles technologies de l'information et de la communication. La communication, en fait, est devenue plus fluide, l'accès à l'information universelle est aussi devenu très facile. Et surtout, si on connaît l'utilisation du téléphone, il est très bénéfique dans tous les domaines, et plus précisément pour les recherches scolaires, les recherches personnelles et même pour les divertissements.
5: Le téléphone nous aide à comprendre beaucoup de choses. Il nous sert à bien chercher les mots difficiles, bien chercher même le sujet à l'école. On peut le traiter avec le téléphone, mais pas pour tous les résultats. Parce que ça nécessite un peu d'idées, et par exemple comme pour apprendre des choses au téléphone. Par exemple, comme ChatGPT pour recherche, et Google pour avoir beaucoup de conséquences, des solutions. Parfois, nous aide beaucoup de choses à faire pour avoir des idées nécessaires à l'école, pour faire des recherches aux exercices. Mais pas pour tout bon, parce qu'il y a... Parfois, le téléphone n'est pas nécessaire et parfois nécessaire. Si ce n'est pas nécessaire, parce que tu es chaque jour aux connexions, tu parles avec tes amis, tu n'as pas de temps d'étudier, de ne pas trouver le téléphone chaque jour, parce qu'il y a des enfants, ils sont toujours en connexion et ils ne savent rien ils savent rien du tout. Il faut d'abord faire une idée. Parfois, vous faites un groupe pour travailler, pour connaître beaucoup de choses. Chacun peut apporter ce sujet. Et parfois, si est nécessaire, pour travailler avec.
0: Après avoir entendu les enfants, il est essentiel de recueillir les avis de leurs premiers éducateurs, les parents. Comment apprécient-ils ces contacts entre leurs enfants et le téléphone? Quelles sont leurs inquiétudes à cet effet? Suivez quelques parents interrogés.
6: Mon enfant a eu sa première utilisation du téléphone à l'âge de 7 ans. Bon, je l'ai donné pour des raisons, entre autres, à savoir si je ne suis pas là, s'il peut m'appeler à faire quelque chose. Je peux leur apporter quelque chose à la maison. Je vois que c'est pas mal de ce côté. Je trouve ça normal. Le fait que j'ai remarqué au plus tard, c'est que l'enfant avant étudie bien. Et lorsqu'il a détenu le téléphone, il est devenu paresseux. Il n'étudie pas ses cours. il est distrait avec l'avènement du réseau social, il est toujours distrait. C'est vrai que nous a l'autre épargné du dérangement papa, maman, mais l'enfant est devenu distant, très distrait. Il n'étudie même pas ses cours, donc je trouve ça c'est un peu... J'ai peut-être anticipé de lui donner le téléphone, peut-être je devrais patienter avant de lui donner, mais je n'ai pas pensé à cela. J'ai trouvé que l'enfant est devenu paresseux, et c'est ça le côté négatif en fait du téléphone. Donc j'ai donné des règles, et beaucoup plus c'est la maman qui s'occupe de lui, en lui un peu privant le téléphone. Je n'ai pas lui laissé l'autre pendant de longues durées en utilisation du téléphone. Par exemple, lorsqu'on est ensemble, je reviens du boulot, il détient un peu 2 heures, 3 heures du temps, hop, on va arrêter le téléphone et demain on va lui remettre son téléphone. C'est ça le règle que j'ai qu'on lui a donné.
7: Mon premier enfant a eu son téléphone quand il avait 12 ans. Le téléphone, tout le temps je suis au travail, donc j'appelle à la maison pour avoir de leurs nouvelles. L'effet que j'ai remarqué, il y a des effets positifs. Ça leur permet de faire des recherches sur les réseaux sociaux et il y a aussi des effets négatifs. Je vois que tout le temps, ils sont collés sur leur téléphone. Ils sont tellement concentrés sur leur téléphone qu'ils ont laissé même certains objectifs comme l'école. Parfois, leur maître est là et puis je leur dis d'aller faire l'école coranique. Mais ils sont là sur leur téléphone. Ça m'inquiète. Par exemple, il y a des films qu'ils ne doivent pas visionner, les films pour adultes. Mais... aussi certains amitiés en principe qui doivent pas nouer certains amitiés à des personnes inconnues sur les réseaux sociaux. Donc c'est ça qui m'inquiète. Normalement l'utilisation du téléphone doit être limitée à un certain temps. Par exemple, si se réveille le matin, ils doivent utiliser le téléphone pendant de 8h à 10h. Comme ça c'est bon. Et puis le soir, jusqu'à 20h, ils doivent éteindre leur téléphone et puis dormir pour se réveiller en bonne santé.
0: Faut-il s'inquiéter ou simplement mieux encadrer l'usage? Pour y voir clair, voici l'éclairage du sociologue B.T. Félix.
8: Bien, en général, les spécialistes recommandent pour un enfant, premier téléphone portable doit se situer autour de 12 ans. Il y en a qui vont même jusqu'à 14 ans. En Chine, à partir de 18 ans, c'est réglementé. Est-ce que vous imaginez? Et donc, avec... Mais même à partir de 12-14 ans, il faut une sensibilisation au danger de l'Internet, une surveillance parentale. Voilà. Mais ça varie. Et attention, 12 ans, ça dépend. Est-ce que ça, c'est l'âge réel? Mais l'âge mental peut bouger. Et donc, il faut que ce soit âge réel de 12 ans et âge mental également de 12 ans.
0: Quels sont les effets négatifs les plus fréquents chez les enfants?
8: Eh bien, le premier effet négatif, l'enfant est distrait. Il manque de concentration. Quand vous voyez à l'école, un enseignant parle, l'enfant qui est habitué au téléphone, il est ailleurs. Donc vous imaginez, il ne retient pas. C'est-à-dire que la distraction fait que l'émission des messages pédagogiques de l'enseignant est perturbée. Donc il ne reçoit pas, il a l'impression d'être bête, il n'a pas. Mais ça, c'est lié. Et le deuxième grand problème, c'est l'addiction. L'enfant qui est là, il n'arrive plus à se passer de ce téléphone, un peu comme celui qui a pris un peu de l'alcool ou des drogues. Il va vouloir toujours. Et quand on voulait arracher, il pleure. Et surtout, parfois, certains parents donnent près d'enfants. Et ça, c'est vraiment dangereux. Et puis, maintenant, il y a la question, ça, le sommeil. Ça pose des problèmes. Et ces enfants, parfois, ont du mal à avoir une socialisation avec les autres. Ouais, un peu ça, voilà. Ensuite, il y a les risques plus nocifs, comme la cybercriminalisation, la pédophilie, parce que l'enfant, il voit tout, y compris l'homosexualité. Et donc, aujourd'hui, c'est dangereux de remettre un téléphone smartphone à un enfant sans lui dire. Et comme je l'ai dit, l'enfant a une capacité de réflexion et de concentration limitée. Et dès lors que le téléphone entre, ça perturbe tout, ça dérègle. Et puis voilà, il y a des migraines, des pertes de mémoire, fatigue. Et puis, même nous les adultes.
9: Et bien sûr.
8: Voilà.
9: Pour celui qui est trop accro.
8: Oui, oui, oui.
0: Y a-t-il aussi des effets positifs?
8: Oui, oui. Et ça, il faut le voir. D'abord, bien utiliser le téléphone devient un outil pédagogique. Est-ce que vous voyez? Aujourd'hui, on peut apprendre à travers le téléphone. Mettre des logiciels d'apprentissage. Et les enfants chinois, asiatiques, et même certains pays comme au Rwanda, les enfants ont des tablettes qui ne sont pas des téléphones. Mais au lieu, voilà, où vous mettez tout ce qui peut l'aider. Et là, voilà, c'est ça, c'est le premier point. Comment aider l'enfant à vite évoluer sur le plan cognitif? Et le deuxième, le téléphone peut devenir un vecteur de socialisation. Il y a des sites très intéressants où on peut mettre pour que l'enfant puisse y avoir accès ou même des trucs qui lui permettent d'être en interaction avec ses semblables. Et donc voilà pour moi les principaux avantages. Il y en a d'autres, bien entendu.
0: Comment encadrer l'utilisation du téléphone par les enfants?
8: Voilà, comme je l'ai dit, c'est d'abord donner les téléphones non Android pour un premier moment, pour que l'enfant s'y habitue. Et les téléphones Android, aujourd'hui, il y a des moyens d'interdire certains accès qu'on donne à l'enfant. Et être très clair, dans la semaine, l'utilisation du téléphone Android doit être limitée. Pendant les vacances, ça peut changer. Mais vraiment, comme je dis, c'est une éducation parentale. Ailleurs, dans les pays comme la Chine, c'est le gouvernement qui s'en charge, comme je vous dis. Voilà. Mais en attendant que les plus hautes autorités et celles des nouvelles technologies de l'information puissent régler l'affaire, il faut que chaque parent puisse s'en occuper. Et puis aussi, les enseignants, certaines écoles aujourd'hui interdisent également l'utilisation du téléphone. Et donc, je crois que le message s'adresse aux parents, aux familles et aux corps enseignants.
0: Surtout qu'on voit de nos jours des enfants à l'âge de 5 ans qui ont déjà un téléphone Android avec une carte SIM. On les met des minutes pour appel, on les met des mégas pour se connecter sur Internet. Qu'en pensez-vous?
8: Mais ça, au moins, c'est comme jeter un chien dans l'eau pour qu'il se noie. Voilà. Et donc, à ce niveau, c'est clair que c'est comme si vous n'aimez pas votre enfant. C'est l'ignorance totale. Ouais, un peu. Aucun parent conscient ne peut faire ce qu'il fait. C'est comme donner un couteau à l'enfant. Il va se blesser. Il va se tuer. Est-ce que vous voyez un peu? Ça, c'est la noyade assurée. Mais malheureusement, beaucoup de parents, eux-mêmes, ils ne sont pas éduqués. Ils donc croient que c'est un jouet simple. Non, c'est pas un jouet simple. Ça, c'est foutu. Qu'est-ce qu'on peut faire d'aimer cet enfant-là? Comme on dit, l'enfant, c'est un arbre qu'il faut bien dresser. Mais s'il est tordu avant ça, ça va être très, très difficile. Hein.
0: Certains parents le font juste pour avoir de la paix et puis le côté des enfants.
8: C'est de l'irresponsabilité, est-ce que vous voyez un peu? Non seulement de l'irresponsabilité, mais qui se joue également avec l'inconscience. Ils ne voient pas le danger. C'est comme certains parents donnent de l'alcool aux enfants pour qu'ils s'endorment et les limites. Est-ce que vous imaginez? Sans s'imaginer les dégâts qu'il peut avoir sur l'enfant d'aimer. Et c'est la même chose. Les parents ont besoin d'être éduqués. Et j'espère qu'à travers cette émission, il faut que les parents comprennent. Souvent, on ne naît pas parent, on le devient et on l'apprend. C'est un travail quotidien.
0: Quel est votre dernier mot aux parents et aux enfants?
8: Les enfants aujourd'hui qui écoutent souvent, je dis, sont immatures. Je m'adresse plus aux parents, aux familles, aux leaders et aux corps enseignants. L'enfance, il n'y a rien de plus sacré. Et nous devons nous en occuper. On dit souvent, l'enfance, c'est comme des aigles qui doivent monter au sommet. Souvent, c'est nous, les parents, qui leur brisons les ailes. Et le téléphone est ce couteau, ce ciseau qui coupe les ailes des enfants et les empêche d'aller au sommet. Or, qui a besoin de voir son enfant ne pas arriver au sommet? Comme on dit, l'éducation, c'est de pousser les enfants et de ne pas les empêcher. Et donc, les parents, les éducateurs et puis les autorités doivent prendre ce mal. Parce que tout ce que nous pouvons faire, c'est de donner à nos enfants les moyens d'épanouissement. Il n'y a rien qui dépasse cela. Comme on dit, le premier devoir de l'homme, de la société, est d'éduquer des enfants. Si on n'a pas des enfants éduqués, c'est que notre rôle de père, de mère et de responsable, nous avons échoué, nous avons failli. Et voilà ce que moi je dis, nous ne devons pas. Et il y a un livre qui est écrit, Éduquer ou périr. Et dans l'éducation, c'est de trouver des choses qui n'empêchent pas la réussite de cette éducation-là.
0: Je vous remercie.
8: Le plaisir est partagé.
0: Notre émission touche à sa fin. Nous avons vu aujourd'hui à quel point le téléphone portable peut avoir une double facette dans la vie des enfants. À la fois outil d'apprentissage, de communication et source de dépendance, de troubles du sommeil ou difficultés de concentration. Ce qui ressort de nos échanges, c'est qu'il ne s'agit pas forcément de diaboliser la technologie, mais l'accompagner intelligemment. L'encadrement parental, le dialogue, les règles claires sont essentiels pour aider les enfants à en faire l'usage équilibré du numérique. Restez connectés, mais pas trop. Et surtout, prenez soin de vous et de vos enfants. Prise de son en pâte à Angèle et Vumbo Dunia. Réalisation Mahdi Mohamed Abdoulaye. C'est une présentation de Diora Hassan Deye.

0: Bonjour à tous les
1: Bonjour à
0: auditeurs.
1: tous les auditeurs.
2: Mesdames, Messieurs, bienvenue dans cette nouvelle édition de notre magazine. Aujourd'hui, nous avons l'honneur de recevoir Maître Frédéric Naradingué, avocat au barreau du Tchad, qui va nous éclairer sur un sujet brûlant et d'actualité, la justice tchadienne face au phénomène des réseaux sociaux. Avec l'explosion des réseaux sociaux, la manière dont nous communiquons et partageons des informations a évolué de manière fulgurante. Mais cette nouvelle donne soulève également des questions essentielles concernant la légalité, la responsabilité et les conséquences juridiques des propos tenus en ligne. Maître Nanasra Naradingué, avec son expertise et sa connaissance approfondie du droit, nous aidera à comprendre comment la justice tchadienne s'adapte à cette ère numérique, quelles sont les lois en vigueur et comment les individus peuvent naviguer dans cet environnement où la liberté d'expression cohabite avec des enjeux juridiques et cruciaux. Au micro, je suis Alexis Dimasra. Maître, bienvenue.
3: Merci beaucoup.
2: Sans plus tarder, plongeons ensemble dans le débat et la réflexion sur ce sujet capital qui touche chacun d'entre nous. Quel est l'impact des réseaux sociaux sur la perception de la justice au Tchad?
3: L'impact se décline en deux phases. Il y a d'abord les impacts positifs des réseaux sociaux sur la justice et en second lieu, il sera donc question de décliner en quoi les réseaux sociaux ont un impact assez négatif pour boucler la boucle, faire donc une conclusion qui nous amènerait à faire des propositions de sorte à rentabiliser les réseaux sociaux pour l'efficience de l'appareil judiciaire. Comme je le disais à l'entame, s'agissant donc des impacts positifs des réseaux sociaux sur la justice tchadienne, il faudrait déjà relever qu'aujourd'hui, grâce aux réseaux sociaux, il est plus facile de procéder à des dénonciations, des faits, des infractions qui se commettent dans les quatre coins du pays. Vous êtes sans ignorer que facilement des vidéos, des exactions pourraient donc circuler sur les réseaux sociaux et à partir de ces publications, les autorités judiciaires peuvent se saisir des infractions qui sont commises. À titre d'exemple, tout récemment, il y a tout au plus un mois, la ministre de la Femme a dû donc saisir son homologue de la justice par rapport à un certain nombre de cas de violences basées sur le genre, des cas de viol sur mineurs et des actions sont entreprises. Donc tout ça, c'est grâce aux réseaux sociaux. Les réseaux sociaux concourent donc à une participation citoyenne au fonctionnement de la justice grâce à ces dénonciations qui peuvent facilement se faire parce que en son temps, il était très difficile, les gens étaient minés par la peur de faire certaines déclarations parce qu'il pourrait y avoir des représailles. Mais grâce aux réseaux sociaux, il y en a qui ont la possibilité donc de se mouler dans l'anonymat et de procéder à des dénonciations, de faire des publications. À côté de cela, il y a également un avantage du côté de collecte des preuves. Parce que pour certaines situations, comme je l'ai dit tout à l'heure, les preuves se retrouvent très facilement sur les réseaux sociaux. Ces vidéos, en même temps, elles permettent d'enclencher l'action publique, donc d'amener le procureur à réagir. Elles constituent également des preuves de certains agissements. La publication de certains documents sur les réseaux sociaux impliquant certaines personnes dans la commission de certaines infractions. Alors, à ce moment, vous voyez que les réseaux sociaux facilitent la documentation, le collecte des preuves pour permettre des poursuites contre ceux qui sont auteurs des bavures, des infractions. À côté de cela, il faudrait également relever le fait pour les réseaux sociaux de mettre en orbite les activités de la justice, parce que grâce aux réseaux sociaux aujourd'hui, même le citoyen lambda parvient à connaître le fonctionnement de la justice, ce qui s'y passe, puisque même le ministère de la Justice dispose, par exemple, d'une page Facebook sur laquelle les communications sont constantes par rapport à certaines innovations, par rapport à certaines affaires, par rapport à certaines dérives de certains juges. Il y a de cela quelque temps, il y a même eu des informations sur les réseaux sociaux publiées sur la page du ministère de la Justice relativement aux affaires impliquant des magistrats. Donc, grâce aux réseaux sociaux, le citoyen, où qu'il soit, a donc cette facilité de connaître ce qui se passe, de se familiariser à la justice, puisque l'une des critiques adressées régulièrement de manière séculaire à l'endroit de la justice, c'est sa distance avec le justiciable. Mais aujourd'hui, grâce aux réseaux sociaux, cette distance distance n'existe pratiquement plus. C'est un avantage quant à l'utilisation des réseaux sociaux. Vous voyez, aujourd'hui, vous allez voir qu'il y a également des avocats dont les cabinets disposent des pages Facebook qui communiquent, qui expliquent un certain nombre de choses relativement à la justice. Et cela contribue à la vulgarisation des activités de la justice. Cela permet aux justiciables d'avoir une idée claire de ce qui se passe parce que pour beaucoup, c'est un monde ésotérique, un monde fermé, un monde dangereux. Mais grâce aux réseaux sociaux, il y a donc une facilité de participer aux activités de la justice, d'appréhender un certain nombre de choses qui se passent, d'avoir voix au chapitre en se prononçant sur un certain nombre de choses qui concernent la justice tchadienne. Mais d'un autre versant, comme nous l'avons dit, le tableau semble être assez sombre parce que nous assistons depuis un certain temps à ce qu'il convient d'appeler la justice parallèle des réseaux sociaux. Aujourd'hui, les réseaux sociaux constituent une sorte de justice qui est en concurrence, malencontreusement, avec la justice étatique parce que déjà la justice étatique, elle est menée par des hommes qui ont reçu une formation, à cet effet des magistrats. Mais sur les réseaux sociaux, tout le monde est magistrat, tout le monde est juge, tout le monde est avocat, tout le monde est procureur. Au niveau de la justice étatique, il y a des bâtisses dans lesquelles les audiences se déroulent. Mais sur les réseaux sociaux, on n'a pas besoin de bâtiments, on n'a pas besoin d'un endroit quelconque. Vous pouvez vous retrouver dans votre chambre, vous pouvez vous retrouver en dehors même du territoire national, donc dans un autre pays, et commencer à faire des attaques contre un autre citoyen, contre un groupe de citoyens. Au niveau de la justice étatique, les audiences se tiennent à des heures précises. Mais la justice des réseaux sociaux n'a que faire des horaires parce que même à 1h du matin, un internaute, quand il se réveille, peut donc prendre son téléphone et s'en prendre à un autre citoyen. Au niveau de la justice étatique, il y a également l'obligation de convoquer la personne mise en cause, de l'entendre avant de décider de quoi que ce soit, mais sur les réseaux sociaux, non, la présence du mise en cause n'est pas nécessaire. Donc, vous pourriez être en train de dormir alors que des publications attentatoires à votre honorabilité se font sur les réseaux sociaux. C'est au réveil qu'on vous envoie des captures d'écran et tout. Vous voyez, c'est assez hasardeux, c'est assez grave ce qui se passe aujourd'hui. Il y a des individus qui se passent pour des grands connaisseurs et ils peuvent donc décider de faire des publications pour brocarder l'image d'un autre citoyen sans que ce citoyen ait le droit de se défendre, ce qu'on appelle dans notre jargon le contradictoire. Donc sans qu'il ait la possibilité de se défendre. Et malheureusement, sur les réseaux sociaux, la suspicion vaut culpabilité. Dès lors où on vous soupçonne de quelque chose, vous êtes automatiquement coupable. Et vous verrez que dans la plupart, ceux qui vont se verser dans les commentaires vous accablent automatiquement de ce pourquoi vous êtes accusé à travers la publication. Donc, c'est ça, des commentaires. Non, pas besoin de preuves. Le premier qui publie a raison, jusqu'à ce qu'on rapporte la preuve contraire plus tard.
0: Tout à fait.
3: Vous voyez, donc, l'auteur de la publication, il silence. Et puis, il a toute une communauté qui le suit, malheureusement. Généralement, c'est ce qu'on appelle aujourd'hui les influenceurs. Vous voyez, donc, qui dit influenceur dit des followers, donc des gens qui le suivent et tout, et qui pensent que tout ce qu'il dit est vrai. Donc, il peut s'en prendre à quelqu'un. Vous allez voir une meute d'internautes intervenir sous sa publication pour accabler davantage le citoyen qui est attaqué. Jusqu'à ce que le citoyen se décide de réagir également par une autre publication de démenti. À ce moment, vous verrez que ce sont tous ses proches également qui vont se déverser sous sa publication pour le défendre. Mais de toutes les façons, qu'on le veuille ou non, définitivement, fatalement, la réputation prend un coup.
0: Absolument.
3: Parce qu'il y a une crédulité sans précédent sur les réseaux sociaux. Vous avez des individus qui avalent tout, qui croient tout, sans aller au-delà de ce qui est publié. L'esprit critique fait défaut, vous voyez. Donc, du coup, facilement, vous pourriez être lynché sur les réseaux sociaux, alors qu'en réalité, vous êtes innocent. Vous voyez que c'est une situation assez grave, qui peut même amener un individu faible d'esprit victime des publications attentatoires, des publications de ces photos étant nus à se suicider.
2: De nos jours, on peut même truquer les images
3: avec l'intelligence artificielle. Et justement, et comme la crédulité est de mise, dès que c'est publié, automatiquement, on dit voilà, mais on savait que Mac Alex, tôt ou tard, se comporterait ainsi. Ça ne nous étonnerait pas. Oui. Vous voyez, alors qu'on aurait pu se dire que c'est des images truquées. Oui. On aurait pu vous accorder le bénéfice du doute. Vous voyez, c'est des principes qui sont fondamentaux en droit appliqués par la justice, mais qui sont complètement méconnus sur les réseaux sociaux. La présomption d'innocence. Vous voyez, la présomption d'innocence aimerait que lorsque vous êtes poursuivi, que vous puissiez être considéré comme innocent jusqu'à ce que votre culpabilité soit définitivement établie par une juridiction légalement instituée. Oui. Mais sur les réseaux sociaux, on décide comme ça, tel fait dans telle activité, et puis tous ceux qui se déversent disent, mais voilà, on comprend aujourd'hui comment il parvient à tirer les ressources de son train de vie. Voilà, alors que vous n'êtes pas obligé de démontrer à tout le monde ce que vous faites dans le noir pour vous permettre d'avoir les moyens de votre subsistance. Voilà un peu les côtés négatifs, du moins l'émanation de ce qu'il convient d'appeler aujourd'hui la justice des réseaux sociaux qui bouscule la justice étatique qui avait, il y a de cela quelque temps, le monopole de décider de la culpabilité ou non d'un individu. À côté de cela, il y a également les risques abusifs d'utilisation des réseaux sociaux, la diffamation par exemple. Vous voyez, aujourd'hui, les gens se disent que les réseaux sociaux constituent un monde de non-droit. Donc, si vous avez un problème avec un voisin de quartier, c'est à votre aise de faire des publications pour l'attaquer. Et tous ceux qui vous connaissent viennent relayer, ils partagent. Alors qu'il s'agirait à la base des problèmes de voisinage qui pourraient se régler autrement. Par après, vous pourriez régler, mais l'image de votre voisin est définitivement entamée parce qu'il y a des individus crédules qui vont croire à ce que vous aviez dit et il y aura une déformation de sa réputation, malheureusement. Alors, c'est le lieu ici de dire que les réseaux sociaux ne constituent pas un monde de non-droit. Il ne s'agit pas d'une sorte de jungle où les plus futés s'en prennent aux autres qui sont moins futés, puisque dans notre code pénal actuel, dans sa version, il est tout à fait possible pour quelqu'un de poursuivre un individu qui s'est permis de faire des publications lui attribuant des faits qui sont non avérés ou des faits qui relèvent de sa vie privée. Vous voyez, parce que la nuance, elle est importante.
2: Tout à fait.
3: On peut poursuivre quelqu'un en diffamation, pas seulement parce qu'il a relaté des mensonges, mais il se peut également qu'il ait relevé des faits qui concernent exclusivement votre vie privée. Que ces faits soient avérés ou non. Il s'agit de votre vie privée et la loi protège le sphère de la vie privé de chaque citoyen. Donc, à ce moment, si quelqu'un se permet de faire des publications à ce sujet, vous êtes dans votre droit de déclencher une procédure judiciaire à travers une plainte qui pourrait être déposée. Vous pourriez également poursuivre pour injure, parce que à travers les réseaux sociaux, il y en a qui peuvent mettre votre photo, publier des injures, faire des comparaisons assez injurieuses à votre égard. Vous êtes dans votre bon droit de déclencher une procédure judiciaire pour injure. Vous voyez, donc, il y a bien des choses que certains internautes ne connaissent pas. Au quotidien, ils se permettent donc de commettre des infractions simplement parce qu'ils ne sont pas au courant que leurs comportements sont catalogués dans le code pénal comme étant des infractions, comme étant des faits qui sont prohibés pour l'harmonie de la société. Les réseaux sociaux, en réalité, constituent un outil de communication. Donc, il est un droit pour chaque citoyen de communiquer, d'informer, de s'informer, et les réseaux sociaux, en principe, constituent des moyens qui facilitent la communication, qui facilitent l'information, qui facilitent des échanges entre un groupe d'individus ayant des intérêts communs. Voilà. Donc, lorsqu'on utilise à mauvais escient cet outil de communication, alors il va falloir faire face à ses responsabilités, mais c'est juste que beaucoup de victimes de ces agissements ne sont pas au courant qu'elles sont protégées par des dispositions légales, qu'elles peuvent donc laver l'affront, laver l'indignité, laver le déshonneur à travers des procédures judiciaires. De la même façon, ceux qui commettent ces infractions, il y en a qui le font en toute méconnaissance de cause. C'est parce qu'ils ne sont pas au courant. Moi, je me rappelle avoir défendu un artiste. Et lorsque nous étions par devant le procureur, parce que bien évidemment, il y a eu une publication attentatoire à son honorabilité, donc de la diffamation. L'auteur, quand nous étions par devant le procureur, disait ne jamais savoir qu'il y avait de la réglementation et que tout ce qui importait pour lui, c'était d'amuser la galerie. Vous voyez, il y a eu... une excuse publique écrite et c'est à ce niveau qu'on est passé à autre chose. Mais c'est combien vous dire que beaucoup de ceux qui se disent des influenceurs n'ont pas une idée claire de la portée de leur acte, de la portée de leur publication. Mais il serait intéressant pour eux d'avoir une vue, ne serait-ce que se rapprocher des juristes pour leur parler des implications juridiques de leur activité, parce qu'ils sont suivis par beaucoup d'autres citoyens. Et lorsqu'ils induisent ces citoyens en erreur, ça devient très dangereux. Et également, c'est le lieu de demander à nos autorités de se pencher davantage sur ces questions de vulgarisation, d'éducation numérique, parce que c'est très important. Il y a certains de nos petits frères qui n'ont pas une idée claire des conséquences des publications dans les lycées, dans les collèges, qui font des publications, qui publient des images assez horribles. Vous voyez, mais c'est simplement parce qu'ils n'ont pas reçu une éducation numérique. Dans ce sens, cela fait défaut. Il y a également les adultes qui ne sont pas épargnés. Donc, il va falloir davantage légiférer. Aujourd'hui, nous avons des textes, mais qui sont épars. Donc, il va falloir légiférer davantage pour uniformiser. Après cela, il va falloir également procéder à la vulgarisation, à l'éducation numérique, parce que il y a un adage qui dit « Nul n'est censé ignorer la loi ».
2: Mais parlons de ça, maître. Pensez-vous que le Tchad a suffisamment de lois pour pouvoir encadrer l'utilisation des réseaux sociaux et protéger les droits des citoyens ?
3: Alors, nous avons certes des textes de loi, mais qui sont éparpillés. C'est pourquoi je fais une exhortation pour l'uniformisation des textes, les adapter, parce que nous faisons face à un phénomène qui est inscrit dans une dynamique fulgurante qui évolue au quotidien. Chaque jour, il y a des nouvelles techniques, des nouvelles technologies qui voient le jour. Et donc, il va falloir repenser les textes qui existent déjà, les uniformiser avec d'autres textes, parce qu'aujourd'hui, vous avez le code pénal, vous avez la loi sur la cybersécurité de 2015. En son temps, l'ANSIS était donc chargé de procéder à des investigations sur certains comptes identifiés, ceux qui utilisent des pseudonymes, des faux comptes pour commettre des infractions, pour commettre de la cybercriminalité. Mais aujourd'hui, il y a une nouvelle institution qui a ce tapanage. Mais combien sont les citoyens qui sont au courant même de l'existence de ces institutions, qui sont au courant des activités que ces institutions mènent? Donc, il y a tout un travail de fond à faire, parce que le plus important, ce n'est pas de disposer des textes, mais de rendre ces textes utiles voilà, à l'utilisation des internautes, des citoyens tout court.
2: Donc, à ce niveau, on ne peut pas encore parler de droits fondamentaux des utilisateurs des réseaux sociaux ici au Tchad?
3: Non, il n'y en a pas encore. C'est vrai que la volonté subsiste, mais il est intéressant d'aller au-delà de la volonté pour faire un travail accompli, de sorte à ce qu'on ait, par exemple, une charte d'utilisation des réseaux sociaux, qu'on uniformise tous les textes qui existent déjà en un code, en une charte. Et ça serait plus utile, ça serait plus intéressant à ce moment de procéder à leur vulgarisation.
2: D'accord. Maître, pouvez-vous nous parler des devoirs des utilisateurs des réseaux sociaux en matière de responsabilité et de respect des lois?
3: Alors, le devoir est celui d'une utilisation responsable, d'une utilisation saine. Parce que, comme je l'ai fait observer, les réseaux sociaux constituent des outils qui servent la communication dans la société. Et lorsque ces réseaux sociaux sont utilisés à bon escient, par exemple pour établir des contacts entre un groupe d'individus ayant des intérêts communs, les groupes WhatsApp familiaux qui existent, des groupes WhatsApp professionnels, vous voyez, disposer par exemple d'une page Facebook pour informer, pour discuter, de certains défis de société. Voilà donc des utilisations saines des réseaux sociaux. Mais lorsque on met par exemple sur pied une page Facebook avec un faux profil pour escroquer les autres internautes, donner l'impression d'avoir une boutique en ligne ou du moins de faire de la vente en ligne alors qu'en réalité on est escroc. Dès que quelqu'un est appâté, on lui donne un numéro, il procède à un paiement et puis après on disparaît ou on ne répond à ses messages. Il y a également un autre phénomène que nous avons constaté depuis un certain temps, c'est le phénomène des brouteurs. Vous allez voir sur les réseaux sociaux, plus précisément sur Facebook, des images de jeunes filles visiblement très belles, bien habillées, avec des noms à connotation tchadienne. Donc, par exemple, Nelumta, voilà, ou bien Ashta et tout. L'idée, c'est d'attirer des hommes. Oui, par ces images-là, alors qu'en réalité, c'est des jeunes hommes qui sont de l'autre côté du téléphone, en train de jouer à ces jeux. C'est pour arnaquer, donc se faire passer pour une très belle fille. Après, c'est des demandes d'argent. Et dès que c'est fait, vous voudrez approfondir les relations, la personne disparaît. Donc, beaucoup de gens se plaignent aujourd'hui, mais c'est quand même dommage, c'est malheureux.
0: Avant, c'était beaucoup plus de l'étranger que ça se faisait.
3: Exactement.
0: Maintenant, ça se joue sur place.
3: Ça se joue sur place. Ou soit encore, selon ce que quelqu'un m'a dit, depuis un certain temps, ce sont beaucoup de nos petits frères qui sont à l'étranger pour des raisons d'études, voilà, qui se livrent également à cette entreprise, peut-être pour mieux joindre les deux bouts, parce que nous avons également été des étudiants.
0: Tout à fait.
3: Voilà. Voilà des utilisations qui sont complètement malsaines et qui peuvent exposer l'auteur à des poursuites judiciaires. Aujourd'hui, ce qui facilite la tâche aux auteurs de ces pratiques, c'est la méconnaissance de l'existence des textes de loi qui réprime de telles entreprises. Voilà tout l'avantage d'une telle émission pour permettre à ceux qui nous suivent, qu'ils soient victimes, qu'ils soient auteurs, de savoir que les réseaux sociaux, c'est pas un domaine de non-droit. Il existe des textes de loi. Et lorsque un agissement va à l'encontre de ces textes de loi, il est tout à fait possible d'être poursuivi. Il est tout à fait possible d'obtenir réparation en tant que victime.
0: D'accord. Et quelle est la procédure légale pour quelqu'un qui se sent diffamé ou attaqué sur les réseaux sociaux ici au Tchad?
3: C'est fondamentalement de déposer une plainte adressée au procureur de la République près le tribunal de grande instance. N'Djamena, par exemple, si on est en N'Djamena, et la procédure commence par là. La plainte est déposée au secrétariat du parquet. Vous la rédigez avec des mots simples, mais que ça permette au procureur de connaître l'objet de votre plainte à ce moment-là. Le procureur oriente auprès d'un de ses substituts qui vous reçoit, qui vous écoute davantage, ou bien qui peut également convoquer la partie adverse pour s'assurer si les faits allégués donnent vraiment lieu à l'ouverture d'une enquête. Si ces faits donnent lieu à l'ouverture d'une enquête, un soit transmis est fait par le parquet, soit au niveau de la police judiciaire, soit au niveau de la coordination de la police judiciaire pour écouter les parties sur procès-verbaux réguliers qu'on renvoie au procureur. Et à ce moment, le procureur apprécie l'opportunité de poursuite, c'est-à-dire est-ce qu'il y a lieu à poursuivre ou bien les faits allégués ne constituent aucunement une infraction et qu'il y aurait donc lieu à classer sans suite.
0: D'accord. Et quelle initiative juridique ou éducative recommanderiez-vous pour mieux encadrer l'utilisation des réseaux sociaux ici au Tchad, auprès des jeunes surtout?
3: Alors, ce que je dirais, que les parents s'intéressent davantage à ce phénomène des réseaux sociaux, qu'ils en discutent avec leurs enfants, qu'ils aient la possibilité de se connecter et de voir ce que leurs enfants publient. À ce moment, ça leur permettra de leur donner des conseils, de s'intéresser à tout cela, de ne pas les abandonner entre les mains de cet outil qui est un couteau à double tranchant, de s'informer, de discuter avec les enfants. Ça, c'est au niveau familial. Mais déjà, nous faisons de l'exhortation parce que nous voyons qu'il y a des structures privées qui organise des activités pour discuter, échanger autour de l'utilisation saine des réseaux sociaux, mais c'est pas suffisant. Le maillon important, c'est l'État, qui pourrait davantage auprès de ces structures, par exemple le ministère de l'économie numérique, qui pourrait organiser davantage des séances de vulgarisation, d'éducation numérique auprès des plus jeunes, dès le bas âge, pour les mouler dans ce monde virtuel et éviter à ce qu'ils se laissent happer à ce qu'ils deviennent des auteurs des infractions liées à l'utilisation des réseaux sociaux.
0: D'accord. Et comment envisagez-vous l'avenir de la justice tchadienne face à l'évolution rapide des technologies de communication et des réseaux sociaux?
3: C'est le troisième axe de la réflexion. Oui. Donc, nous avons dressé un tableau quant aux avantages de l'utilisation des réseaux sociaux pour le compte de la justice. Nous avons également déploré l'utilisation malsaine des réseaux sociaux. Il faudrait également dire qu'au rang des utilisations malsaines, il y a même le juge qui est exposé à un certain nombre de pressions. Parce qu'aujourd'hui, vous voyez, lorsqu'une affaire qui suscite des polémiques se trouve entre les mains de la justice, les internautes déclenchent également leur propre procès sur les réseaux sociaux, donnant même leur verdict. Donc, ce qui met en difficulté le juge qui est en charge du dossier et qui n'a pas encore rendu sa décision, cela entame sa sérénité. Vous voyez, et quelquefois, quand il rend une décision qui ne répond pas aux attentes des internautes qui ont fini de juger à leur niveau, alors c'est ce juge-là qui va faire l'objet des harcèlements, qui fera l'objet des publications attentatoires à son honneur, qui vont se verser dans la diffamation en ce qui le concerne. Vous voyez que la liste, elle est très longue, même si nous avons beaucoup plus parlé de cette utilisation malsaine sur l'institution. Mais c'est un thème assez intéressant sur lequel on pourrait débattre toute une journée. Mais pour revenir à la question, donc, je disais qu'il serait intéressant de rentabiliser les réseaux sociaux pour rendre plus efficiente la justice. Et pour ce faire, il importe donc de former les magistrats autour de l'utilisation des réseaux sociaux. C'est déjà ça. Les former aux textes qui encadrent l'utilisation des réseaux sociaux. Mais en même temps, les outils, leur donner les outils nécessaires pour qu'en cas d'infraction, lorsque le procureur est saisi, qu'il ait des facilités de déclencher des poursuites, qu'il ait des facilités d'obtenir l'expertise des institutions étatiques qui existent pour faire évoluer rapidement les procédures dans ce sens et permettre aux citoyens de voir que le tout n'est pas de prendre un pseudonyme ou d'avoir un faux profil pour s'en prendre à un citoyen, mais à tout moment, on pourrait donc être identifié avec des cas qui existent et ça serait très avantageux.
0: D'accord. Parlons des procureurs, bien sûr, sur les réseaux sociaux, ils sont tout le temps vilipendés. Est-ce que c'est le procureur qui prend la décision directement ou bien lui, il vient juste constater?
3: Oui, vous avez très bien fait de poser cette question qui me permet de revenir sur un certain nombre de choses. Déjà, le procureur de la République, il est le représentant de la société. Et lorsqu'une infraction est commise, la victime de l'infraction ou ses parents peuvent donc déposer plainte auprès du procureur qui représente la société.
0: C'est ça.
3: Le procureur peut déclencher une procédure, donc c'est ce qu'on appelle l'opportunité de poursuite. Quand la procédure est déclenchée, le procureur oriente vers une juridiction de jugement, donc c'est-à-dire il oriente vers le tribunal. Et c'est le tribunal, dans sa composition de chambre, va donc connaître de l'infraction, connaître des faits. À l'audience, le procureur lui-même ou un de ses substituts sera présent. Et sa présence, c'est justement pour faire des réquisitions. Les réquisitions, c'est comme une demande faite par le procureur. Parce que le procureur est parti au procès, puisqu'il représente la société. Et si, par exemple, un membre de la société a été victime d'une infraction, le procureur sera présent pour demander au juge, donc la juridiction de jugement, de rendre telle décision, donc de condamner telle personne à telle peine. De prison à telle peine d'amende. C'est ça le rôle du procureur. Lorsque la juridiction de jugement rend sa décision et que cette décision ne parvienne pas à satisfaire le procureur, il dispose de la latitude de faire appel, comme les parties. Je prends un exemple concret. À Abidjan, il y a eu une audience contre un influenceur à Poutou National. Alors, le procureur de la République a requis 7 ans d'emprisonnement ferme. Contre à Poutou National, ainsi qu'une peine d'amende.
0: De plus de 200 millions quand même.
3: Exactement. Et ses avocats ont plaidé. La juridiction a renvoyé la cause, ce qu'on appelle mettre le dossier en délibéré, pour une autre audience. Et c'est à cette audience que ces juges vont rendre leur décision et on saura est-ce qu'ils ont tenu compte des réquisitions du procureur ou pas. Mais depuis hier, sur les réseaux sociaux, vous allez voir que Apoutou National est condamné à 7 ans d'emprisonnement ferme. Or non, c'est le procureur qui a fait des réquisitions. Il a requis, il a demandé à la juridiction de jugement de condamner le mis en cause à telle peine, conformément au code. Mais il appartient aux juges qui sont en charge du dossier de rendre leur décision sur la base du code, des plaidoiries, des parties, mais surtout leur intime conviction. Donc, il y a cette confusion qui est faite régulièrement, même ici, chez nous. Permettez-moi de le dire, malencontreusement, certains journalistes se retrouvent également dans ce schéma. Parce que à peine une audience est finie, ils pondent un article pour dire que tel vient d'être condamné par le procureur. Le procureur ne condamne pas. Le procureur poursuit. Le procureur fait des réquisitions. Mais c'est au juge de décider, vous voyez. C'est de la sorte que ça se passe. Le procureur constate également les infractions parce qu'il est un officier de police judiciaire supérieur. C'est pourquoi, lorsqu'un crime est commis, ou bien lorsqu'on découvre un cadavre dans un quartier, on l'appelle et il descend sur le terrain pour procéder à des constats et donner des consignes qui conviendraient à la situation. Aujourd'hui, il serait intéressant qu'il y ait une communication constante entre les journalistes, les professionnels du droit, de sorte à permettre aux journalistes, à permettre aux citoyens lambda de s'habituer avec les termes qui sont strictement juridiques et qui prêtent à confusion. Parce que, par exemple, il est dit, moi j'ai lu un journaliste, un de ses articles, à travers lequel il disait le procureur général de la République. Ça n'existe pas. Parce que nous avons un procureur de la République près le tribunal de grande instance. Donc, il y a un procureur de la République en N'Djamena, puisqu'il y a un tribunal de grande instance. Il y en a à Abéché, il y en a à Moundou, il y en a à Sar. Partout, il y a un tribunal de grande instance, il y a un procureur de la République. Peut-être que c'est le terme République qui donne l'impression que c'est le procureur du pays. Mais ce n'est pas cela. Donc, le procureur général, il est rattaché à une cour d'appel. Oui. Donc, ici, en N'Djamena, nous avons une cour d'appel et il y a un procureur général. Il y a également un procureur de la République qui est rattaché au tribunal, donc tribunal de grande instance. Donc c'est des confusions qui sont régulièrement faites. Ces confusions entraînent également des situations malencontreuses dans la compréhension des internautes qui suivent certains influenceurs, qui lisent les articles de certains journalistes. Il convient qu'il y ait une communication régulière entre ces différentes strates de la société pour qu'il n'y ait plus de malcompréhension dans les termes qui sont utilisés. Parlant également justement de l'attitude de certains internautes à l'égard des magistrats, ces attitudes ne concernent pas uniquement les procureurs, mais même les juges du siège. Parce que tout à l'heure, j'ai parlé des juridictions de jugement. Donc, les juridictions de jugement, elles sont constituées des juges au siège. C'est-à-dire qu'ils ne sont pas procureurs de la République, mais dans une collégialité, ils se mettent à trois, ils composent une chambre, ce qu'on appelle une chambre. Donc ça peut être une chambre correctionnelle et c'est eux qui sont appelés à connaître des infractions lorsque le procureur de la République décide donc de poursuivre. Mais même ceux-là ont des difficultés à travailler sereinement parce que à peine une affaire leur est transmise, comme je l'ai dit, sur les réseaux sociaux, les audiences commencent. Voilà, les audiences commencent et puis le verdict tombe dans des termes de quartier. Et par après, lorsque les juges rendent une décision n'allant pas dans le sens de leur attente, ils sont brocardés, ils sont accablés de tous les péchés d'Israël, que c'est des corrompus, c'est des juges parachutés. Vous voyez ? Alors, en principe, lorsqu'une affaire est entre les mains de la justice et qu'une décision définitive n'est pas encore intervenue, c'est la discrétion. Discrétion, l'obligation de réserve de la part des juges. Et en même temps, même les internautes, ils n'ont pas le droit de commencer à commenter. Vous voyez, ce n'est pas normal de commencer à faire des publications, de publier des images, de publier des documents qui concernent cette affaire. Cela met en difficulté la sérénité du procès. Voilà.
0: D'accord. Avant qu'on se sépare, puisque nous arrivons pratiquement à la terme de cette émission, dites-nous, maître, quelles réformes législatives, si nécessaires, pourraient améliorer la protection des citoyens dans le contexte des réseaux sociaux au Tchad?
3: Avant d'arriver à ce stade, à mon sens, il est important de faire un travail de terrain pour évaluer la situation. Et c'est après cette évaluation qu'il va falloir donc toiletter les textes qui existent déjà, les redynamiser et pour finir, uniformiser les dit texte pour qu'il soit en phase avec l'évolution, l'utilisation des réseaux sociaux et continuer autant que faire se peut à vulgariser l'utilisation des réseaux sociaux, à procéder à l'éducation numérique de sorte à ce que les utilisateurs aient une idée claire qu'ils ont entre les mains un couteau à double tranchant. La solution, ce n'est pas de procéder par exemple à la restriction d'utilisation des réseaux sociaux, de couper l'Internet, mais d'amener les gens progressivement à comprendre d'abord l'importance de l'utilisation, ensuite l'importance de l'utilisation saine, parce que c'est un outil de communication. Aujourd'hui, enfreindre à cela ne serait pas une solution, puisque il y en a qui parviennent à contourner. Tout ce qu'on peut se dire pour se séparer, c'est que la science sans conscience n'est que ruine de l'âme.
0: C'est ça, d'accord. Merci beaucoup. Merci d'avoir répondu à l'invitation. Et on espère vous revoir prochainement pour certainement un autre numéro sur un autre sujet.
3: Ça sera toujours avec un grand plaisir.
0: Merci. Mesdames, Messieurs, merci d'être des nôtres. La citadine face au phénomène des réseaux sociaux, tel est le thème qui nous a réunis ici. Nous avons reçu ici Maître Frédéric Nanadingue, avocat au barreau du Tchad, qui nous a éclairé sur ce sujet brûlant et d'actualité. Au micro, je suis Alexis Dimasra, prise de son, Angèle Ampata, réalisation Abdelétoche, supervision Mahamat Madi Abdoulaye et Tuki Alfred Wakou. Portez-vous bien, on se donne rendez-vous une autre fois pour un autre numéro.

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2: Fidèles auditeurs à l'écoute, bonsoir et bienvenue à votre magazine hebdomadaire La vie des partis politiques de ce vendredi. Au micro, je suis Oué Passy.
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2: Pour ce vendredi, nous avons l'honneur de recevoir
4: le président national du parti Front Populaire pour la Liberté et la Solidarité. Il s'agit de M. Mohamed Abba Diabo. Bonsoir, Monsieur le Président.
5: Bonsoir.
4: Monsieur le Président, comment se porte actuellement le parti après les différentes élections passées au Tchad?
5: Oui, le parti se porte bien. Après les élections, nous sommes épuisés. Pour le moment, on se retrouve quand même. Maintenant, le parti se porte très bien. Après quelques petits problèmes, après des petites divergences aussi.
4: Monsieur le Président, avant d'aborder les autres questions liées à la vie de votre formation politique, nous allons parler un peu de l'actualité. Face au cycle de conflits signalés dans quelques provinces du pays, et quelles initiatives concrètes le Front populaire pour la liberté et la solidarité propose-t-il pour prévenir une extension nationale des violences intercommunautaires?
5: Nous déplorons cela. Et ceci est organisé délibérément par certaines personnes véreuses. Je ne sais pas pour arriver à quel sein. Là, c'est à eux de définir tout ça. Mais vraiment, nous déplorons ce genre de choses. Et nous, au niveau du Front populaire pour la liberté et la solidarité, nous avons pris l'initiative de sionner certains de nos fiefs pour sensibiliser la masse, de sensibiliser davantage, sensibiliser surtout les hommes religieux, sensibiliser les associations et la société civile pour que ces genres de situations ne se répandent pas dans certaines régions. Nous demandons surtout à la justice d'être impartiale. Si la justice observe l'impartialité, j'espère que ça va s'atténuer au moins. Nous demandons aux chefs coutumiers, aux chefs religieux de prendre à bras le corps ces genres de situations. Sinon, si ces genres de choses éclatent, 79, nous autres, nous avons vécu ces moments. Nous les souvenons jusqu'à présent. Et nous ne voudrons pas arriver à ce genre de situation. Il faut que vraiment les Tchadiens soient conscients et conscientes. Nous avons besoin de la paix. Nous avons besoin de la stabilité dans notre pays. Il faut que ce genre de choses cessent. Et il faut que certains de nous, nous hommes politiques, certains d'entre nous aussi, ne sommes pas aussi sérieux. Au lieu d'apaiser la situation, ils cherchent plutôt à s'enrichir sur ce genre de situation.
4: Monsieur le Président, est-ce que le parti a un programme ou du moins un projet pour la promotion de la réconciliation et le vivre ensemble?
5: Bien sûr que oui, le parti a un programme très large. Le parti a un programme pour la réconciliation nationale et la cohésion. Nous avons vraiment un programme très large. D'abord, ça, c'est notre cheval de bataille. On a mis en place certaines commissions pour travailler dans ce sens et d'aller toucher également nos militants dans les régions, dans les filiques, pour les sensibiliser afin d'éviter ce genre de choses. Donc, ainsi, nous avons désigné certains de nos représentants qui sont là-bas dans nos fiefs avec les moyens que nous disposons. Nous n'avons pas assez de moyens, mais il faut, pour ce genre de choses, il faut vraiment des moyens. Il faut mobiliser des moyens conséquents afin de faire face à ce genre de situation. Mais malgré tout, le gouvernement ne donne pas la subvention aux partis politiques afin de s'organiser et de battre campagne pour ce genre de choses.
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4: Voilà, Monsieur le Président, nous allons aborder un peu le climat politique au Tchad. Le Front populaire pour la liberté et la solidarité soutient-il pleinement le cadre permanent de dialogue politique installé en février 2026 et quelles réformes institutionnelles exige-t-il pour des élections transparentes au Tchad?
5: Oui, le FPLS soutient pleinement ces réformes institutionnelles. Franchement, avec l'installation de ce nouveau cadre des partis politiques, nous, au niveau du FPLS, nous nous trouvons que nous sommes vraiment marginalisés. Nos candidats ne sont pas pris en compte. D'ailleurs, on n'a même pas eu de concertation préalable pour asseoir ces cadres. En principe, pour asseoir ce genre de cadres, tous les partis politiques doivent être contactés et concertés pour recueillir leurs idées. Mais à notre grande surprise, on voit seulement l'installation de ce cadre, comme le cadre précédent, comme j'ai qualifié en son temps, que c'est une coquille vide, puisque toutes les formations ne sont pas représentées dans ce cadre. Il faut au moins que certaines formations, certains regroupements soient représentés. Malgré que nous soutenons, nous sommes aussi dans l'alliance, dans la mouvance présidentielle, nous nous soutenons la politique gouvernementale, mais quand même dans certaines choses, nous ne pouvons pas être d'accord. Si nous ne sommes pas concernés directement, nous sommes aussi un parti politique, comme les autres. Il faut que le MPS considère également ses alliés. Ça, c'est comme vous êtes en train de dénigrer aussi les autres. D'autant que tu as un allié sûr. Vous allez aux élections référendaires, aux élections présidentielles. Ensemble, ces gens vous ont soutenu. Notre alliance avec le MPS, pour le moment, ça va quand même. Mais nous demanderons au chef de file de la majorité de revoir aussi ses décisions, de revoir ses disponibilités afin de donner la chance aux autres aussi de jurer avec eux. Mais après la victoire du président Mohamed Idriss Déby, nous sommes délicieux.
4: Voilà, merci Monsieur le Président. Et parlez-nous un peu de la vision de votre nouvelle alliance.
5: Quand on crée un parti politique, c'est pour conquérir le pouvoir. On ne crée pas le parti pour applaudir. Donc nous sommes en train de nous organiser. Dans bientôt, l'alliance dynamique va organiser un point de presse ou conférence de presse pour lancer maintenant les activités. Et Inch'Allah, ça ira. En ce moment, nous allons dévoiler nos programmes, nous allons dévoiler nos objectifs, ce que nous voulons faire avec l'alliance dynamique.
4: Voilà, fidèle auditeur à l'écoute, je rappelle que j'ai dans ce studio le président national du Front populaire pour la liberté et la solidarité. Monsieur le Président, nous continuons avec notre entretien. Et quelle priorité pour l'unité nationale et la gouvernance responsable comme vision du Front populaire de liberté et de solidarité?
5: Notre vision pour la cohésion nationale, c'est une grande vision. Nous avons une grande ambition. Tant que les Tchadiens et Tchadiens ne se réconcilient pas et s'assoient sur un arbre à palabres, manger ensemble, boire ensemble, j'espère que ça ne marchera pas. Tant que tu es du Nord, tu es du Sud, tu es de l'Est, tu es de l'Ouest, tant que ce genre de mots ne s'arrêtent pas, franchement, nous ne pouvons pas se retrouver dans une cohésion national. Donc pour ce faire, il faut vraiment des sensibilisations. Il faut des sensibilisations, si vous me permettez les termes, des sensibilisations région par région, ville par ville, voire même village par village. Sans cela, ça ne va pas marcher. Parce que le Tchadien, ce qui est ancré dans son idée, c'est que non, je suis de telle communauté, je suis de telle autre, l'autre est de telle. Nous sommes entre-déchirés, nous sommes divisés et ça, ce n'est pas dans l'intérêt du Tchadien. Et en bon Tchadien, il faut vraiment être sage, il faut être direct, il faut être correct et cohérent envers soi-même, ensuite envers les autres. Parce que si chacun tire le drap vers lui, ça ne va pas mal. Il faut que le drap la couvre tout le monde. Il faut que le drap la couvre et le Tchadien lambda et la famille, tout le monde. Sinon, franchement, nous ne pouvons pas manger dans une seule assiette. Si chacun se retrouve seul dans son fief, dans son coin, pour faire de n'importe quoi, j'espère que ça ne va pas marcher. Et il faut également des moyens colossaux pour ce genre de sensibilisation. Parce qu'on ne peut pas faire de la sensibilisation sans moyens. On ne peut pas aller de ville en ville, de village en ville, sans moyens. Ça ne se fait pas. Donc la subvention tombe annuellement. Et le parti politique fonctionne avec quoi? Un vrai parti politique fonctionne, c'est vrai, avec ses propres moyens d'abord. Les cotisations de ses membres, les dons élects des autres ONG. Mais hélas, ce n'était plus le cas. Cette fois-ci, c'est une manière d'appauvrir les partis politiques. Après l'organisation du dialogue national, après les élections qui se sont déroulées, on a cru à des meilleurs sentiments, à des meilleurs événements, mais malheureusement, les choses ne marchent toujours pas. Il faut que le président Mohamed Idriss Déby non et reprenne les choses en main. Comme ça va marcher.
4: Voilà, Monsieur le Président, nous tendons déjà vers la fin de notre entretien. Face aux défis économiques, comment comptez-vous renforcer l'implantation de votre formation politique sur l'ensemble du pays?
5: Bon, le parti est déjà implanté dans plusieurs régions, Dieu merci. On a fait des installations de nos cellules un peu partout entre-temps. Comme les choses ne marchent pas bien, c'est ainsi que les choses se sont arrêtées. Peut-être à Dieu, nous allons relancer les activités. Mais pour implanter le parti dans le pays, ça demande, comme je viens de l'évoquer, ça demande aussi des moyens conséquents. Mais Dieu merci, avec le concours des uns et des autres, avec le nouveau plan que nous avons pris au niveau des Fronts pour la liberté et la solidarité, on a accéléré et mis l'accent surtout sur la cotisation, sur la participation de nos membres. Chaque membre qui travaille quelque part, qui a un salaire, un bon salaire, un salaire conséquent, on le force de donner un fonds pour le fonctionnement des partis politiques. Et chose que nous avons entrepris. J'espère qu'avec ces genres de situations, ça va marcher. Vous avez vu les partis politiques. J'espère que vous les connaissez. Vous nous connaissez à peu près tout. Donc, les partis politiques dans le sac, les partis politiques dans les véhicules, les partis politiques un peu partout. Donc, franchement, tout ça, c'est la pauvreté. Tout ça, c'est parce que les chefs des partis sont dépourvus de moyens. Donc, si le gouvernement met à disposition des partis politiques des enveloppes conséquentes, j'espère que les partis vont reprendre avec les activités. Et si les partis politiques ne font rien, maintenant, certains leaders, certains de nos frères, de nos confrères qui sont arrêtés, nous allons joindre notre voix pour plaider de leur sort, que le gouvernement soit un peu souple. Parce que sans les acteurs politiques, la vie politique ne marche pas. Si les acteurs politiques ne dénoncent pas, j'espère que ça ne va pas marcher. S'il suffit que nous seuls, de la majorité qui est gouvernant, sans pour autant faire appel aux autres de l'opposition, j'espère que ça ne va pas marcher. Dans une bonne démocratie, il faut qu'il y ait opposition et une majorité. En principe, quelles que soient nos divergences, il y a l'hymne national qui nous unit. Il y a le peuple tchadien qui nous unit. Tant que quelqu'un chante l'hymne national, c'est que déjà, il est aussi dans la parapluie de la République du Tchad. Et si on cherche à se diviser, si on cherche à dénigrer les uns et les autres, j'espère que ça ne va pas marcher. Dans le Tchad uni, tout le monde s'est représenté, tout le monde est dans le Tchad uni. C'est comme ça que nous sommes allés. Il n'y a que quelques partis, des partis là sont de l'opposition. Sinon, tous les autres là, c'est dans le Tchad uni. Nous sommes classés dans les oubliettes et espérons que ça marchera dans l'avenir.
4: Voilà, monsieur le président, c'est pratiquement fini. Est-ce que vous avez un mot à dire au peuple tchadien?
5: Oui, au peuple tchadien, j'ai vraiment à dire. Au peuple tchadien, je demande à nos compatriotes d'être unis, d'être soudés derrière le chef de l'État, derrière leur gouvernement, derrière leur pays, pour faire avancer franchement le Tchad en avance. Mais si chacun se met dans son coin, j'espère que ça ne va pas marcher. Je suis de telle couleur, l'autre est de telle, j'espère que ça ne marchera plus. Pour un Tchad indivisible, pour un Tchad sans terroristes, pour un Tchad sans marginalisation, il faut qu'il y ait une cohésion nationale. Pour qu'il y ait une cohésion nationale, il faut que les religieux s'y mirent. Espérons que le Tchad marchera, Inch'Allah.
4: Merci, fidèle auditeur à l'écoute. C'est fini pour le magazine Vie des partis politiques de ce vendredi. Le président national du parti Front Populaire pour la Liberté et la Solidarité, Mohamed Abba Diabou, était notre invité de ce vendredi. Merci, monsieur le président, pour votre disponibilité.
5: Merci beaucoup, je vous remercie infiniment. Sans la presse, rien n'est prononce. Nous remercions vraiment toute la RNT. Merci beaucoup.
4: À la réalisation, Abdoulaye Toche, je suis Bruno Passiri. Monsieur le Président, merci d'être venu au studio.
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Ah oui, le jour se lève et nous sommes aujourd'hui le dimanche 26 juillet 2026. Mesdames et messieurs, bonjour, bonsoir, bon réveil matinal. Et soyez les bienvenus à bord de cette tranche d'antenne matinale de Radio Tchad, griffée, étiquetée, Hope Dominicale, la version 2026. Nous émettons en direct du siège de l'UNAMA et c'est dans le studio 3, 6 rez-de-chaussée que se réalise, se fabrique, se produit votre émission Hope Dominicale, l'émission prisée du service des programmes. Et c'est toujours avec une immense joie que je vous sers davantage dans ce quatrième et dernier numéro du mois de juillet. Rendons grâce à Dieu pour sa protection. Nous avons pour ce faire une heure du temps d'horloge à passer autour d'une thématique que vous le verrez tout de suite. Alors encore une fois, je vous souhaite un bon réveil également et à ceux ou celles qui passent des moments très difficiles, soyez rassurés, pas de panique, hein, chaque chose arrive en son temps. Hope Dominicale en direct du siège de l'UNAMA, le jour se lève sur le quatrième numéro et dernier du mois de juillet. Votre émission hebdomadaire, acte 4 aujourd'hui, le dernier numéro du mois de juillet. Alors, dames et messieurs, j'espère que vous y êtes. Alors, suivez mon regard. Je vous amène, science tenante, vers un sujet de débat. Aujourd'hui, dans ce quatrième et dernier numéro de ce mois, nous allons parler des avortements clandestins. Les jeunes filles en état de grossesse, de nos jours, passent par beaucoup de procédés pour avorter au grand risque que cela comporte. Alors, messieurs et dames, selon vous, qu'est-ce qui pousse les jeunes filles à avorter? Est-ce que l'avortement en dehors des normes médicales requises ne comporte-t-il pas des conséquences? Nous lançons le débat. Le standard est déjà disponible. Alors, pour participer à l'émission, il suffit de composer le 61 53 53 20. Le 61 53 53 20, si vous appelez de N'Djamena ou de l'une de nos provinces toutefois. Si vous résidez hors de pays, faites d'abord l'indicatif du Tchad, qui est le 235. Ensuite, vous rajoutez le numéro précédent, c'est-à-dire le 61-53-5320, l'unique ligne du standard de la régie technique. Hope Dominicale, c'est le débat en famille, c'est la communion d'ensemble, c'est le rendez-vous du débat intellectuel, instructif et constructif. C'est le foisonnement d'esprit, en fait. C'est exact. Aucun sujet n'est tabou chez nous. Et je suis et de demeure votre interlocuteur numéro un dans ce débat. Vous en êtes les maillons de cette chaîne qui nous lie par les biais de votre radio, la RNT. Et vous êtes toujours les meilleurs. Et pour ce faire, je vous fais porter la casquette de célébrité. Cocorico, voilà la configuration de mon équipe affiche complet. Réalisation technique, son arrangement, collection et mixage. C'est l'affaire de Chuck Alfred, mon voisin immédiat. La régie d'antenne, c'est la haute instance de contrôle. Nos amis techniciens qui sont là-bas, Grédia, assurent la mise en onde. Locomotion, il s'agit de Abo Walguira. Nous avons aussi la présence de nos amis du côté de la maintenance, l'informatique, l'enregistrement, production, programme, antenne, exploitation. C'est tous ces services-là réunis qui vont nous permettre de sortir la tête haute à nous seuls. Nous ne prions pas. Nous avons aussi la présence de la protection blindée de l'UNAMA postée à l'entrée. Et vous, les innombrables auditrices et auditeurs, vous faites partie intégrante de mon équipe à chaque fois que j'ai le mic. À la ceinture, micro, casque et parole, je suis tenant Jean-Yves Legrand, l'unique en son genre avec ses qualités et ses défauts. Appelez-moi le distinguo en passant. Bonjour, bonsoir, pas de panique dans ses œuvres. C'est toujours moi, l'original et non pas la copie. 5 heures passées de 4 minutes. Voici Ngaba qui nous chante Cœur de l'homme.

0: Les auditeurs s'impatientent au bout du fil. Nous allons prendre Où va le monde qui nous appelle de Farcha. Bonjour, Où va le monde?
1: Bonjour, monsieur Tessa. Jean-Yves Leclerc, mon frère, depuis Kundul. Où va le monde avec vous?
0: Je vous reçois 5 sur 5. Où va le monde? Nous parlons aujourd'hui des avortements clandestins. Vous avez l'intitulé, non, de la thématique?
1: Oui, j'ai le thème, même, j'ai avalé même le thème avec moi déjà. Donc,
0: d'accord, alors je vous suis.
1: Avant de commencer, je fais quand même plein d'œil à mon technicien du jour là-bas.
0: C'est Tchouki, Alfred.
1: Et à tous les éditeurs et tous les éditeurs qui vont m'écouter à ce moment.
0: D'accord. Vous y êtes.
1: Oui, bon, monsieur Terra.
0: Oui.
1: Il y a un griot ou ça, un artiste du Nord d'Amazie qui avait chanté que avortement là, Béa Oudjegoukoudji. Il a chanté cette chanson là, je n'ai pas oublié sur ma tête.
0: D'accord.
1: Oui, Oudjegoukoudji, Waral.
0: Et ça veut dire que ça signifie quoi? Ça signifie quoi? On ne comprend pas
1: tout ça. Non, Oudjegoukoudji là, il faut accoucher l'enfant là, mais il ne faut pas l'avorter.
0: D'accord.
1: Ah,
0: donc, et l'enfant là va s'appeler maman. À travers sa chanson, il prodigue des conseils aux jeunes filles de ne pas avorter.
1: Oui, c'est ça. Mmh. Il faut pas avorter l'enfant, mais il faut l'accoucher et puis l'enfant là va t'appeler maman. Donc, quand tu avortes et puis là, il y a des conséquences derrière ça.
0: D'accord.
1: Je vais vous dire simplement que l'avortement clandestin, c'est comme si c'est nos jeunes filles, nos jeunes femmes, je peux dire que avorter, c'est quelque chose qui n'est pas bon. La Bible même condamne déjà ça. Le fait d'avorter un enfant, quand tu tapes la grossesse, tu prends la grossesse, en fait, monsieur, là, il faut garder l'enfant là, jalousement, et puis avec toi, et tu l'accouches. Même si tu es dépassé pour nourrir cet enfant-là, il faut l'amener gentiment auprès de ceux de centre d'orphelinat. Il faut prendre charge de cet enfant. Là, c'est mieux. Mais le fait de prendre la grossesse et puis avorter, là, ça, c'est quelque chose qui n'est pas conseillé. La Bible condamne ça. Et avorter, c'est comme si tu as tué quelqu'un déjà. Tu es un être humain, donc tu l'avais tué. Et quand on produit des conseils comme ça à nos soeurs ou nos frères qui ont tendance de chercher les filles là, et ils disent que avortement là, même les hommes avortent aussi, les jeunes filles là nous disent comme ça.
0: Alors, mais monsieur, où va le monde? Vous avez abordé directement les conséquences, mais qu'est-ce qui pousse les jeunes filles à avorter?
1: Bon, les jeunes filles, donc, les raisons qui les poussent à avorter là, par exemple, bon, ils prennent la grossesse et puis ils ne connaissent pas l'autre, la personne qui les a grossis.
0: Grossesse indésirée, par exemple.
1: Indésirée. Sans toutefois calculer l'autre, les conséquences. Et deux, par exemple, elle prenait l'auteur même qui l'avait avorté. Qui l'avait l'autre grossi. Mais elle avorte avec sa volonté aussi. Et troisièmement, là, peut-être elle vient auprès de ce monsieur-là pour dire que voilà, maintenant là.
0: Je suis enceinte.
1: L'autre démarche là, il y a ça. Et puis aujourd'hui, je me retrouve avec la grossesse. Donc, il y a certaines hommes là même qui poussent nos sœurs à aller vers le docteur Tchougou, ou soit le docteur Jim à avorter ça là aussi. Ou soit ils prennent les produits toxiques à la maison et puis ils avortent ça là aussi.
0: D'accord.
1: Donc, manque de prise en charge ou la responsabilité. Donc, qui les pousse à avorter les enfants là.
0: Donc, derrière l'avortement, il y a des dangers, n'est-ce pas?
1: Maintenant,
0: on aborde côté conséquences maintenant.
1: Côté conséquences, là, quand tu cours derrière l'avortement, là, c'est ta mort. Tu es en train de chercher la mort.
0: C'est
1: et il y a la loi qui est là, qui va te pénaliser encore. Si l'autre, les gens de la loi découvrent ça, ils vont te condamner et tu vas te retrouver derrière les yeux là-bas. Donc, c'est pas bon.
0: L'avortement n'est pas légal, non, Tchad, n'est-ce pas? Je crois bien.
1: Non, c'est pas légal. Si c'est légal, là, s'il y a les preuves, s'il y a le problème, vous venez. Si c'est devant la juridiction, là, peut-être ils peuvent quand même écrire quelques papiers.
0: En cas de complications sanitaires, peut-être on peut passer par les procédés, par l'avortement.
1: Oui.
0: C'est pour sauver la femme, soit pour sauver l'enfant.
1: Sauver l'enfant. Et s'il y a des problèmes derrière ça, si c'est devant la juridiction, peut-être ils peuvent quand même laisser un bout de papier. Et puis
0: absolument.
1: La femme peut avorter ça.
0: Le médecin traitant peut laisser un papier, voilà, justifiant, voilà, il faut absolument avorter cette femme-là.
1: Oui.
0: D'accord.
1: Là, il n'y a pas de problème. Non, je n'ai pas encore oublié ça. Vous avez amené des bons termes.
0: Oui, c'est des bons termes, mais les autres veulent en faire autant, donc on va pouvoir peut-être ce soir à cette causerie. Vous allez rappeler.
1: Il n'y a pas de problème.
0: Nous venons juste de commencer. Nous allons juste commencer. Donc, d'accord, il n'y a pas de problème. Ouvre le monde, merci. Merci d'avoir appelé à la fête comme Ouvre le monde en composant le 61 53 53 20. Aujourd'hui, dans ce quatrième et dernier numéro du mois en cours, nous sommes en train de parler des avortements clandestins. Et nous sommes partis d'un postulat comme quoi les jeunes filles en état de grossesse de nos jours passent par beaucoup de procédés pour avorter au grand risque, au grand dam, hein, que cela comporte. Alors, messieurs et dames, selon vous, qu'est-ce qui pousse les jeunes filles à avorter? Nous voulons savoir les causes. Qu'est-ce qui pousse les jeunes filles à avorter? Et est-ce que l'avortement, en dehors des normes médicales requises, ne comporte-t-il pas des conséquences? C'est de ça qu'il s'agit aujourd'hui dans ce numéro-là.

0: Après ouvre le monde de Farcha, on se rend maintenant dans le quartier Amrigébé où nous allons prendre Rassou Gagé, l'empereur premier. Bonjour, empereur.
1: Salut, mon cher.
0: Vous allez bien?
1: Ah, bien, si, si.
0: On est debout.
1: Bon. On est debout, Dieu.
0: D'accord. Monsieur Rassou.
1: Le thème est d'une importance capitale parce que c'est la santé même, c'est la santé humaine.
0: D'accord.
1: Vous savez, l'avortement a des conséquences.
0: Oui.
1: J'aurais souhaité que vous puissiez aussi inviter, pourquoi pas, des spécialistes pour qu'ils puissent expliquer. Vous voyez, avorter ouais, après.
0: C'est une bonne proposition. Mais au petit matin, comme ça, c'est pas facile aussi d'avoir des gens à l'antenne.
1: Non, mais peut-être c'est si pas tous les jours.
0: On peut faire une émission peut-être pré-enregistrée. Là, on peut avoir un spécialiste à côté.
1: Non, mais ils sont là pour ça. En principe, ils doivent.
0: Ils nous
1: éclaircir.
0: Ils doivent répondre justement.
1: Il y a beaucoup de cas. Des jeunes filles, des jeunes autres font des avortements. Après, au moment du mariage, pour avoir d'enfants, il n'y a plus. Il faut aller voir le charlatan ici, le truc par là, pour prendre la.
0: Oui, mais là, Rassou, nous entendons directement les conséquences. Mais d'abord, qu'est-ce qui pousse ces jeunes filles à avorter? Nous voulons savoir le mobile.
1: Ce qu'on appelle les grossesses indésirées.
0: Oui,
1: des jeunes filles qui sont peut-être à l'école ou soit des femmes mariées à l'absence de leur époux, elle triche pour avorter, alors que c'est un crime. De nos jours, on a des possibilités d'éviter les grossesses.
0: Oui.
1: Parce que de nos jours, on n'a pas besoin de tout. Il y a plusieurs moyens pour éviter les grossesses. Et malheureusement...
0: Lesquels, par exemple?
1: Ils prennent des préservatifs. Et d'autres comprimés aussi, que la femme ne peut pas avoir de grossesses.
0: Les pilules, par exemple. Les pilules.
1: Oui, j'ai pas voulu compter, mais j'ai voulu que ça. Que la bouche du
0: Sénat. On a tout compris. Vous voulez ça que ça sorte de ma bouche, hein?
1: Oh, oui.
0: Ah bon?
1: D'autre même, j'ai pas voulu glisser, mais comme vous.
0: Bah, il faut vous appeler comme ça, parce que là, les autres n'en comprennent pas, donc il faudrait qu'on sache.
1: Oh, non, il y a cette possibilité d'éviter les grossesses. Vous êtes bien, il faut éviter ça, parce qu'il y a trop de maladies de nos jours. Donc il faut éviter ça. Mais quand c'est arrivé, c'est voilà le truc. Vous allez évoquer un innocent pour rien et ça a des conséquences.
0: Oui, ce que vous dites, c'est important parce que lorsque la grossesse arrive, c'est que ça peut être accompagné d'une maladie également. Hein?
1: Oui.
0: Parce que c'est le seul canal.
1: Entre vous et l'enfant, entre vous et le fœtus, autant pour moi.
0: Oui, oui.
1: Ou vous, les deux, vous partez.
0: Oui.
1: Donc ça a trop de conséquences. Donc il faut éviter ça. Et il faut vraiment amener ce thème-là pour que nos filles-là écoutent, ou nos épouses aussi écoutent. Parce que
0: mais justement, c'est un thème d'actualité, donc il le faut absolument, c'est ça notre rôle.
1: Oui, bien merci. Donc, il faut ces moyens, bien, les moyens sont limités, les moyens sont là.
0: Oui.
1: Il faut seulement mettre à la disposition, et puis comme ça, on éviterait beaucoup de problèmes.
0: D'accord.
1: Et après, vous savez, quand vous faites ça, après, ça serait plus possible. Arriver à un certain âge où vous avez besoin des enfants, vous ne trouvez pas. Il faut faire par la chirurgie, on change de médecin parti par là, parce que ça, il faut éviter. De nos jours, il y a la possibilité. Je crois qu'en tout temps, quand nous étions à l'école, en classe de CM2, déjà, on apprenait aux jeunes filles,
0: la périculture.
1: Ah, maintenant, est-ce qu'il y a ça ou pas?
0: Je crois qu'il y en a pas, c'est pas exprimé dans le programme, je crois pas.
1: On est obscur comme ça, je ne sais pas. On doit apprendre aux jeunes filles qu'il n'y a pas de tabou là, il faut apprendre pour qu'elles évitent beaucoup de choses. Parce que maintenant, il y a trop de filles, donc il y a trop de dégâts aussi.
0: Oui.
1: Donc, il faut éviter ça pour nos jeunes filles. Ou même les plus âgées, parce que quelquefois, vous les deux, vous passez. Vous voulez évoquer l'autre, mais vous-même finirez par partir dans attention. Donc,
0: mais, en dehors de ce que vous avez dit tout à l'heure, vous avez dit que c'est l'une des causes, et peut-être la grossesse indésirée. En dehors de ça, il n'y a pas d'autre cause là. Soit.
1: Oui, mais il y a des maladies.
0: Par exemple, l'incapacité, par exemple, à s'occuper du futur bébé.
1: Bon, il y a aussi ça, mais quand vous partez, c'est comme vous partez.
0: Il y a celles aussi qui ont le désir de continuer les études, non?
1: Vous partez dans le champ pour labourer, c'est pour gagner, demain récolter, non? Oui. Mais toi-même, tu sais que ça, là, c'est pour que demain, quand tu vas ça, il y a aussi danger qui te guette quelque part. Donc, pour éviter ça, il faut que tu s'abstenir. Oui, c'est vrai, parce qu'il y a des jeunes qui trompent des jeunes filles. Les jeunes femmes, après c'est les grossesses, et vous savez, quelquefois c'est une femme d'autrui, quelquefois c'est une fille qui a le truc, donc
0: parfois ces filles elles sont naïves, non, elles se font duper, et puis voilà la grossesse.
1: Mais entre les jetons et mal, quand vous mettez en tout de suite à prendre, donc il faut aussi
0: donc vous voulez parler un peu de matérialisme dans ça?
1: Ouais, mais là il y a ça, donc il faut éviter. De nos jours il a plusieurs moyens, comme les préservatifs, et puis elle se protège, elle protège aussi l'autre, parce qu'on ne sait pas s'il est malade ou pas, si celle-là aussi est malade, et il y a trop de conséquences de nos jours, donc il faut éviter l'abstinence et le meilleur remède. Mais comme je vous ai dit, entre les jetons,
0: Il y a aussi un problème de conscience, non, parce que là, une fille qui n'est pas consciente, elle peut se laisser faire rapidement enceinte.
1: Mon frère, c'est pas le problème de
0: conscience. En dehors de procédés, genre...
1: un imam qui t'essaie de prêcher, il dit que c'est vrai, je suis en train de vous interdire. Quelquefois, le diable, il est plus fort que toi. Tout ce que je suis en train d'interdire, il y a une belle femme qui, après, en crise, moi qui vous parle, même c'est moi qui vais aller faire. Ils ont même des dieux. Donc, il faut éviter le diable.
0: La tentation est toujours grande, hein.
1: Voilà, c'est toujours comme ça. On ne peut pas à 100% assurer, mais il faut quand même éviter certaines choses, parce qu'il y a trop de maladies, trop de maladies. Et là, vous n'aurez pas une vie saine. Donc, il faut faire de manière qui est... Pour éviter, quoi.
0: Pour éviter. On ne peut pas faire aussi l'apologie de comme on appelle, de préservatifs ni de condoms ici.
1: Non, on ne fait pas ça. L'abstinence le meilleur remède devant même, parce que même la religion interdit les vagabondages sexuels avant le mariage, tout ça.
0: La débauche.
1: De nos jours, il faut venir demander à nous, les parents. Les filles, là, c'est comment? Nous, on n'a pas les moyens. Nous soyons sérieux. Moi, je n'ai pas de moyens. Je veux me marier. Mais ça s'écoute. Il y a des parents qui veulent que vous venez directement dans
0: On a abordé l'aspect cause. Maintenant, les conséquences, qu'est-ce qu'on peut retenir de ce que vous avez dit?
1: Les conséquences, j'ai dit, où soit vous qui est porteur de la maman du fœtus ou de l'autre là, soit vous pouvez mourir, soit l'enfant ou quelque part, vous les deux, le fœtus et vous-même. D'accord. Et d'autres conséquences, avorter au moment où vous avez besoin de concevoir, c'est impossible, parce qu'avec des infections par-ci par-là, c'est un problème.
0: Bravo.
1: Donc, le meilleur remède, c'est l'abstinence.
0: Merci, Rassou Gagé, d'avoir appelé.
1: Nous, les parents, on est là, nos filles, venez officiellement, j'ai pas de moyens, Mais si le couple.
0: Rassou, aujourd'hui, est devenu un bon conseiller ce matin, donc il faut suivre.
1: Moi, j'ai été tiré un bon conseiller.
0: Merci d'avoir appelé.
1: Moi, j'aime pas les amis.
0: Nous disons merci d'avoir appelé, merci de contribuer à l'émission.
1: Je vous
0: merci bien, bon dimanche.

0: Dimanche 26 juillet 2026, nous parlons aujourd'hui des avortements clandestins. Les jeunes filles en état de grossesse de nos jours passent par beaucoup de procédés pour avorter au grand risque que cela comporte. Alors, selon vous, qu'est-ce qui pousse les jeunes filles à avorter aujourd'hui, par exemple de nos jours? Qu'est-ce qui est derrière le mobile? Est-ce que l'avortement, en dehors des normes requises médicales, ne comporte-t-il pas des conséquences? C'est de cela qu'il s'agit dans ce numéro. Et nous avons lancé le débat depuis 5 heures pile. Il est question de prendre son téléphone et de composer le 61 53 53 20 et de donner votre avis. Ouvre le Monde est de retour. J'espère que Ouvre le Monde est là en ligne.
1: Ouvre le Monde. Oui, je suis là en ligne. D'accord. Oui, monsieur Tera.
0: Oui.
1: Oui. Comme mon conseiller est arrivé et puis il a donné de bons conseils, okay. Je vais revenir la petite.
0: Le compléter, voilà, d'accord, allez-y.
1: Le compléter encore.
0: D'accord.
1: Monsieur Tera.
0: Oui.
1: Je me suis basé toujours sur les conséquences.
0: Oui.
1: Le fait, quand tu tapes la grossesse déjà, avec un homme,
0: oui,
1: il faut garder l'enfant à l'assainement. Selon mes conseils, il faut garder l'enfant.
0: Quelle que soit la situation
1: que tu gères, tu es pauvre comme toi-même là, il faut garder l'enfant là.
0: D'accord.
1: Si ça te dépasse, tu prends l'enfant là, gentiment comme ça, tu viens, tu présentes au niveau du centre d'orphelinat là. Ils sont là, ils vont prendre l'enfant là, ils vont s'occuper de cet enfant. Peut-être l'enfant va devenir un futur cadre du pays. Mais le fait de l'avorter et puis tuer l'enfant et puis l'enterrer là, c'est pas bon. Parce que beaucoup de ce problème, à ce moment où on est en train de parler là, peut-être parce qu'elle part déjà dans la cité. Vous allez écouter que voilà, il y a une là qui a avorté puis il a jeté l'enfant là, qu'elle part. Ou soit il a accouché un enfant et puis il a jeté sur les poubelles.
0: Dans les latrines même, hein, ça se passe. Hein.
1: Dans les latrines. Tous les jours là, c'est ce problème. Ce matin, la société est en train de gérer. Donc c'est pas bon. Quand tu n'es pas à mesure de prendre la grossesse, ou soit tu es trop matérialiste là, il faut prendre des pilules. Là, ça va te sauver.
0: C'est ce que l'on conseille, c'est ce que Rassou a conseillé aussi aux filles, d'utiliser les mesures contraceptives, comme
1: on appelle. Oui, c'est gratuit, même à l'hôpital. C'est gratuit, c'est pas payable. Donc, l'État est en train de fournir des efforts comme ça pour éviter des conséquences dans la société. Mais nous sommes là toujours restés basés sur nos trucs de jadis, petit cataïs là. Et finalement, on ne veut pas aller même se faire dépister pour prendre des pilules. Et comment compter les jours pour éviter la grossesse, la même nos soeurs là sont ignorantes. Et puis finalement, bon, ce mot là, c'est trop dur, mais c'est selon moi, sont ignorantes. Et puis eux, ils ne veulent pas se contrôler. Et puis ils tapent facilement la grossesse. Et ça crée des problèmes dans la société.
0: Mais est-ce que certaines filles qui prennent grossesse là, elles ne sont pas innocentes?
1: Elle n'est pas innocente, comment?
0: Parfois, par exemple, au cours d'une soirée, bien, comment on appelle, rafraîchissante, elle peut se laisser emporter rapidement. Peut-être

0: Quand tu veux sortir avec des filles comme ça, tu ne te contrôles pas là. Il faut te préserver avec le préservatif qui est là. Le préservatif qui est là, là, ça, là, c'est boîte à frais, là. Ça ne va pas t'amener de problème. Ça ne va pas chercher
1: de
0: problème sur ça.
1: Il y a certains hommes qui font exprès. Il y a certains hommes qui font exprès. Hein.
0: Mais il faut exprès, là. Moi, si c'est moi qui suis l'autre, la fille qui a pris cette grossesse-là, même tu pars où tu montes là, même je vais t'amener l'autre devant la juridiction, tu vas te juger là-bas. Mais pourquoi même d'aller avorter ça?
1: Ah ben si, mais si par exemple le jeune homme décline, qu'il dit que ce n'est pas lui l'auteur, non, l'auteur
0: l'homme de... décline là, tu touches ou pas? Tu as touché ou pas?
1: Ah, mais...
0: D'abord que tu vas te dégluner.
1: L'homme dira qu'il a touché une seule fois seulement.
0: Mais il a touché une seule fois la tchèque. Le fait de toucher déjà la tchèque dans l'eau. Quand tu rentres dans l'eau, il faut dire que je suis rentré dans l'eau, mais le fait de nuire là, c'est pas bon. Donc, ce thème donc, vous avez amené là, c'est un bon thème.
1: Merci.
0: Donc,
1: merci,
0: ça,
1: merci.
0: Là, il faut faire des révisions et puis ramener ça là. Chaque un mois, ramener une fois dans le mois.
1: D'accord.
0: Donc,
1: merci.
0: On va parler comme
1: on
0: ça.
1: On va voir avec le service de production pour voir si on peut, quel angle on peut encore utiliser ce thème là. Il y a beaucoup d'émissions.
0: Oui, franchement, mon frère, c'est un beau thème.
1: Merci.
0: Donc, nous sommes en train de subir des conséquences sur ça. Il y a certains là qui partent en étude et ils avortent, et finalement, ils rentrent au pays là. Il y a des conséquences, comme mon conseiller vient de dire, ils cherchent à trouver l'enfant déjà là. C'est trop tard. Quand tu avortes, Dieu même tourne le dos pour toi, mais là, il a fermé la porte, tu vas trouver l'enfant là où?
1: D'accord.
0: Ah, c'est un étranger.
1: Vous voulez parler un peu de la stérilité, hein?
0: Oui, donc c'est pas bon. Donc il faut quand même condamner ça là. La loi est en train de condamner.
1: D'accord.
0: Mais nous, tous les jours, cette phénomène-là est en train de passer dans la société toujours. Donc c'est pas bon.
1: Il faut dénoncer.
0: Il faut dénoncer.
1: D'accord.
0: Donc bon, maintenant.
1: Oui.
0: Je fais clinter comme ça.
1: Allez-y.
0: Oui, bon, je fais clinter d'abord à Maman Cécé qui est là en train de nous écouter parce qu'elle va venir pour donner sa version.
1: C'est l'unique ou soit l'une, parce qu'il y a Rosalie aussi.
0: Les deux
1: qui font l'émission qui
0: va venir. On va laisser la ligne pour les deux braves dames.
1: On les attend comme ça.
0: Notre auditeur Joachim là, il est où?
1: Joachim Abgué, c'est son anniversaire aujourd'hui, je crois bien.
0: Ah, et Gabriel du Nord.
1: Il est à Koudaloua.
0: Bon, je fais clin d'œil comme ça à mon ami Ali.
1: D'accord.
0: Depuis Chakwa.
1: Merci bien de vous appeler.
0: À tous les auditeurs et l'homme de Wanda aussi.
1: Merci bien, merci. Au revoir.
2: Bien, non, merci bien. 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

0: c'est Facha où nous allons prendre cette fois-ci Monsieur David. David, bonjour.
1: Oui, bonjour.
0: Ça va, David?
1: Ça va, Téna. Ce thème-là, c'est très important pour moi.
0: Oui. Le plaisir est partagé.
1: Toujours, maintenant, le frère qui vient de parler là.
0: Oui, ouvre le monde.
1: Je dis, c'est pas à sa place. Donc, certains avortements que les filles avortent aujourd'hui, là, c'est pas à leur volonté aussi.
0: C'est pas leur volonté.
1: Bon, parfois, elle est en grossesse, personne ne prend pas sa charge. Elle va se dire que voilà, maintenant, je vais continuer mon étude.
0: Oui.
1: Tout là, il y a des conséquences. C'est un peu compliqué.
0: C'est compliqué, non?
1: Il y a des filles qui poussent aussi des hommes que non, moi maintenant je suis en grossesse. Si je garde ça là, mon papa va me tuer, soit mon grand frère. Donc il y a trop de problèmes.
0: Il y a la peur aussi dans ça.
1: Ah, la peur là, c'est dans ça. Et soit tu me trouves une solution, tu vas dire que non, moi si je donne tes comprimés là, peut-être ça va me compliquer de demain là. Elle va dire que non, je ne peux pas dormir. Elle va te déranger avec tes messages.
0: Mais en cherchant, prendre les comprimés là, c'est elle cherche la mort également parce que là,
1: certains
0: avortements là ne réussissent pas.
1: Tu vas être avec elle seulement.

0: Ouais, mais l'essentiel, c'est de la prendre carrément en mariage. Lorsque vous vous sentez déjà responsable de votre acte-là, il faut aller vers elle, dire, voilà, justement, je reconnais bien, je suis l'auteur de cette grossesse-là. Donc, bon, qu'est-ce qu'on va faire? Il faut garder l'enfant, non?
1: Vraiment.
0: Il faut conseiller aux jeunes filles de garder l'enfant, de ne pas avorter.
1: Normal, c'est ça. L'enfant, là, quand il garde parfois, elle voit porter l'enfant, là, c'est comme... Elle être sale, ou bien c'est comment, donc c'est un peu compliqué.
0: Donc, elle se sent un peu stigmatisée, et puis voilà, en voulant peut-être laver la honte, là, elle est obligée de l'avorter, c'est ça, non?
1: C'est ça.
0: Alors, mais...
1: Bon, tu vois.
0: Monsieur David.
1: Oui.
0: C'est vrai tout?
1: C'est ça.
0: Merci de votre contribution et passez un très bon dimanche à Farcia. Merci bien.

0: Augustine.
1: Nous allons prendre M. Péring qui nous appelle de Ngonba. M. Péring, bonjour.
2: Bonjour, M. Tena.
1: Bonjour, ça va bien?
2: Ça va bien, c'est un hôtel.
1: Ça fait longtemps. Merci, M. Péring.
2: Oui, j'étais malade.
1: Ah, ok. Maintenant, ça va mieux?
2: Oui, avant, n'est-ce pas, d'aborder le thème.
1: Oui.
2: Je voudrais lever, n'est-ce pas, l'équivoque. Et les gens disent que c'est les grossesses indigérées. Depuis que le monde est monde, il y a eu seulement une femme qui a eu, n'est-ce pas, une grossesse indigérée.
1: Comment c'est?
2: Donc, c'est la Vierge Marie. Elle n'a pas fait, n'est-ce pas, la relation arrivée, oui. Ça, c'est indigéré, ça, c'est un bon français.
1: Ça, c'est seul Marie qui a eu cette grossesse indigérée.
2: Quand il y a pénétration, la relation entre homme et femme, il y a toujours des rires.
1: Salut, donc, il y a consentement, ce que vous voulez dire.
2: Oui, quand il y a consentement, c'est-à-dire que vous acceptez, n'est-ce pas, la grossesse. Donc, il n'y a jamais eu de grossesse indigène, d'autant que vous avez pratiqué, n'est-ce pas, le fait. Pour moi, c'est la Vierge Marie.
1: Ah, ça, c'est Péring qui dit ça ce matin. Indigérée. Oui. Donc, la terminologie indigérée n'a pas son sens.
2: Oui.
1: On peut dédier ça juste à Marie seulement, la mère de Jésus.
2: C'est la Vierge Marie, celle qui a eu, n'est-ce pas, une grossesse indésirée. Parce qu'elle n'a pas eu un rapport d'arrivée. Oui.
1: D'accord.
2: Par rapport, n'est-ce pas, aux grossesses dont vous parlez, que les gens, n'est-ce pas, font les avortements.
1: Oui.
2: Je les classe, n'est-ce pas, en trois catégories.
1: Allez-y.
2: La première catégorie, c'est, n'est-ce pas, la puberté.
1: Oui.
2: Deuxième, il y a les poids légers.
1: Oui.
2: Et trois, c'est les poids lourds.
1: D'accord. Poids léger, poids lourd, c'est quoi?
2: Les poids lourds, c'est dire que c'est des hommes mariés qui ont, n'est-ce pas, c'est les antilles, et d'autres qui ont, n'est-ce pas, un peu de fortune, mariés.
1: Oui.
2: Mais les femmes viennent derrière eux parce que elles ont d'argent.
1: Ah,
2: d'accord. Il ne faut pas avoir de grossesse. Elles te disent que non.
1: Ah, ces jeunes filles courent derrière les hommes, là. Les hommes mariés,
2: oui.
1: Surtout.
2: Oui, derrière les hommes mariés, c'est que je parle, n'est-ce pas, les poids lourds.
1: Oui,
2: une fois qu'on l'autre a tapé la grossesse, elle dit non, vous êtes âgé, vous avez l'âge de mon père. Si je vais te marier, ça va poser un problème. Les gens vont se moquer de moi par-ci, par-là. Même que l'homme n'est pas consentant, elle est obligée, n'est-ce pas, de faire chercher les voies et moyens pour avorter ça. Ça, c'est l'une des causes. Et deuxièmement aussi, les mêmes mariés, elle va dire à la jeune fille, non, moi là, j'ai des enfants à la maison, j'aimerais pas, n'est-ce pas, avoir l'enfant dehors. Si ma femme va écouter, ça ne marchera pas.
1: C'est que c'est notre mariage qui va
2: prendre
1: coup. Donc,
2: comme ça, comme il a de l'argent... Il va miroiter la femme, n'est-ce pas, avec l'argent pour lui faire de bonnes propositions par-ci, par-là. Vous savez que les femmes, naïvement, elles vont accepter, n'est-ce pas, faire ces avortements.
1: D'accord.
2: Quand on vient sur les poids légers,
1: oui.
2: C'est les jeunes qui ont, n'est-ce pas, presque le même âge. Ils parcourent plusieurs, mais pour lui, dans sa tête, c'est une manière, n'est-ce pas, de faire satisfaire seulement son besoin biologique.
1: Oui.
2: Une fois qu'elle est en grossesse, il désiste, il dit, est-ce que j'étais seul?
1: Est-ce qu'il est seul? Ils sont nombreux.
2: Oui.
1: Le plus souvent, on entend ces jeunes gens dire ça, voilà, mais c'est insensé, c'est pas normal.
2: Oui, quand il dit déjà ça, et parfois, vous savez que les petites filles aujourd'hui, elles font parcourir plusieurs personnes, et parfois, elles sont dans l'incertitude de trouver, n'est-ce pas, la paternité, n'est-ce pas, de leur progéniture.
1: C'est exact, oui, c'est
2: exact. Quand tu dis qu'est-ce que c'était, là, elle est dans l'embarras du choix, elle va aller, n'est-ce pas, trouver Yves.
1: Elle quitte Jean, elle va chez Yves, et puis voilà.
2: Oui, elle trouvera ça là-bas, elle va trouver tel. Donc, c'est toujours le même langage.
1: Elle est dans l'embarras,
2: là. Elle est obligée de faire, n'est-ce pas, l'avortement parce qu'il n'y a pas le
1: sens. C'est bien expliqué, oui.
2: Donc, elle se voit balloter.
1: Oui, oui.
2: Quand je parle, n'est-ce pas, de la puberté, quand les jeunes sont déjà à l'âge, n'est-ce pas, où les organes disent, n'est-ce pas, bonjour chaque matin, vous soyez de la fille aussi, ça perturbe, on ne fait pas le choix.
1: Oui.
2: Tout ce qui est devant soi, c'est, n'est-ce pas, le meilleur. Donc, quand une fois entré dedans, parfois les parents vont s'injurer. Ils disent non, le fils de tel monsieur-là, non, il est de la famille pauvre, par-ci, par-là, ou soit par la complicité de maman, papa n'est pas informé.
1: Oui.
2: Ah, ma fille, elle est petite, elle ne peut pas se marier, n'est-ce pas, avec de tels genres de famille. Mm-hmm. Et c'est la maman qui part derrière faire tout pour avorter, n'est-ce pas, l'enfant. Mm,
1: donc, voilà, c'est, la maman, pas... c'est la maman qui s'y mixe beaucoup dans l'histoire de grossesse.
2: La, plus beaucoup, la plupart, c'est les mamans qui induisent, n'est-ce pas, leur fille. Parce que la plupart qu'elle fasse, maman comprend à peu près le changement, n'est-ce pas, corporel de sa fille.
1: D'accord.
2: Nous, les papas, là, on n'a même pas le temps de ça.
1: Oui, oui. La maman est beaucoup plus proche de sa fille, oui.
2: Oui.
1: D'accord.
2: Donc, voilà un peu les trois catégories.
1: Merci.
2: Il n'y a jamais une grossesse sans conséquence.
1: Ah, vous avez vraiment donc, illustré avec des belles exemples.
2: Pour trouver une solution,
1: oui.
2: Il fallait que l'État s'investisse. Mm-hmm. Quand il y a des cas comme ça, il ne faut pas tolérer. Mm. Donc, il faut pénaliser les gens. Avec tous les complices comme ça, ça pouvait trouver quand même une solution. Mm. Si c'est un avortement par les techniciens,
1: oui.
2: Ça c'est légal parce c'est légal, que avant de faire ça, ils demandent, n'est-ce pas, le consentement, n'est-ce pas, du mari, de tel, tel. Au lieu de faire deux personnes, il faut sauver aussi une personne. Mmh. Et ils font le PV.
1: Absolument.
2: Ça, c'est régulé.
1: Oui, c'est régulé, oui.
2: Donc, voilà un peu, n'est-ce pas, je ne peux pas être long comme les autres.
1: Vous avez vraiment illustré avec des belles exemples. Merci beaucoup. Vous avez vraiment illustré.
2: Pour finir, je dirais, n'est-ce pas, aux autres auditeurs, quand on vient pas à l'antenne, n'est-ce pas, balader comme certains le font.
1: Okay,
2: on est concentré, on part, une fois on part.
1: Voilà.
2: Je reviens deuxième, troisième, c'est la radio chat.
1: Merci beaucoup.
2: Donc, je vous demanderai des fois, quand ils vont longuement comme ça, il faut couper. Je vous remercie.
1: Merci beaucoup. Merci Périm, c'est très gentil.
2: C'est la radio chat des autres.
1: Merci beaucoup Périm d'avoir appelé de Ngonba. Alors, nous vous accompagnons avec ce titre-là, Monsieur Ferring. Écoutez bien ça. Déception, les jeunes filles.

0: Les hommes sont dangereux, c'est Sandra Topona qui le dit. Hein. Abraham, vous êtes là, bonjour.
1: Bonjour, monsieur le journaliste.
0: Bonjour, monsieur Abraham, ravi de vous avoir en ligne.
1: Comment allez-vous?
0: Je vais très bien, merci, je suis debout. Et vous, ça va?
1: Ça va, je suis ravi de ce thème-là.
0: Merci beaucoup, c'est vous qui le faites, votre émission.
1: Merci, je dis aussi concernant l'avortement.
0: Oui.
1: Je touche d'abord le problème de l'autre, la pauvreté.
0: La pauvreté.
1: Au village, quand tu vois quelqu'un a un peu de moyens, il veut seulement toucher absolument les jeunes qui l'ont après dire que non, toi, là, c'est comme ça, on va aller, je veux juste que tu vas aborder parce que toi, tu es encore jeune et ça crée beaucoup de problèmes. De même que vous voyez, un jeune homme, il s'est marié à une petite. C'est des mariages pendant silencieux dans la nuit.
0: Comment vous dites?
1: Je dis,
0: oui.
1: Un jeune où sa famille est riche,
0: oui.
1: Et l'autre côté, la famille n'est pas riche.
0: La famille de la fille?
1: Ouais, n'est pas riche. Quand c'est tel genre de problème arrive là, l'homme l'a dit que non, moi là, mon enfant là, il continue avec les études, il faut que vous écrasez ça.
0: On écrase quoi? La grossesse?
1: On écrase la grossesse là.
0: Ok. J'aime bien votre mot.
1: Pour les cas des garçons là, c'est un peu mieux. Et pour les mamans là, elle dit que mais toi tu es jeune comme ça, quand elle commence à voir la grossesse, comment elle a développé là, elle interroge sa fille.
0: Quand elle voit qu'il y a un changement de comportement.
1: Oui, la fille l'explique déjà là. Elle dit que non, toi, comme ça, tu vas aller te marier à un pauvre type comme ça dans ta vie. Là, qu'est-ce que tu appelles l'homme, là, son avenir, tu ne connais pas.
0: Donc là on parle un peu du statut social, le rang social dans la vie.
1: Et elle cherche à écraser, même s'il y a les femmes de charité même qui font ça.
0: Les femmes de charité, c'est lesquelles?
1: Ça, c'est du crime contre l'humanité.
0: Ah bon? Les femmes de charité font quoi?
1: Les femmes de charité même cherchent à faire avortement à leur fille.
0: Ah bon? Vous les accusez directement?
1: Ce n'est pas bien.
0: Vous avez déjà vu un exemple qu'une femme de charité a fait avorter sa fille?
1: J'avais écouté parler de ça. Et ce n'est pas le...
0: Non, les femmes de charité sont indexées ce matin par Abraham. Hein? Alors les femmes de charité, faites très attention.
1: Moi, je dis dans la vie... Surtout pour mes soeurs.
0: Oui.
1: Quelqu'un sait qu'il est incapable d'abord, il t'a touché. Si la grossesse commence à se développer, il faut qu'il accepte. C'est l'homme, non?
0: Mais pourquoi il s'est laissé faire? Elle ne peut pas s'abstenir, là, comme l'a dit Rasou Gadi, l'empereur premier. Elle abstinence, non?
1: Comme certains hommes aiment ce qu'on appelle l'âme et l'âme en arabe, là. Ils veulent absolument toucher sans les causer.
0: D'accord, sans une mesure contraceptive.
1: Voilà, pour dire qu'il y a le plaisir là. Et moi, j'ai dit, ceux qui sont là en train de donner les produits que les filles abordent là.
0: Ces gens-là qu'il faut condamner.
1: Normalement, ce genre de personnes, quand on les localise, je demande à l'État de les punir sévèrement.
0: Ça, c'est ce que l'autre Péring a dit aussi. Péring n'a pas dit qu'il faut pénaliser ces gens-là.
1: Voilà, comme ça, là, qui même là, quand il écoute parler de ça, il ne peut même pas toucher ça. Il va dire que si je fais ça à Mohamed, ils vont m'amener à la justice.
0: Abraham, grosso modo, l'avortement n'est pas bon, c'est ça?
1: C'est ça.
0: Il faut garder l'enfant.
1: Il faut garder, sinon les conséquences là, si tu ne fais pas attention, tu vas mourir.
0: Mais c'est ça, oui, le décès.
1: Si Dieu ne veut pas que tu fais ça et que tu sais que tu es tellement malin là, tu vas mourir avec ça.
0: D'accord. Donc, monsieur le conseil.
1: Assez de conséquences, même stérilité là, ça va te causer. Je ne peux pas trop parler.
0: Difficulté à concevoir.
1: Merci.
0: Merci d'avoir appelé Abraham, merci. Et très bonne journée à tout courant.

0: tu ne marches pas.
1: 5h43 minutes, nous allons prendre Osé, le démocrate qui nous appelle de Dineo, Sarah. Bonjour, Osé.
2: Bonjour, Tenazan et Vlogan.
1: Merci, je suis là, ça va?
2: Je vais bien, vous?
1: Je vais très bien aussi, Dieu merci. Alors, j'espère que vous avez l'intitulé, non? Nous parlons des avortements clandestins, voilà.
2: Alors, quand on dit avortement, c'est négatif.
1: Négatif.
2: Il faut comprendre comme ça.
1: D'accord.
2: Il y a aussi des avortements positifs, dans le sens où ça peut tuer la fille, par exemple.
1: C'est-à-dire, on cherche à sauver la femme ou soit l'enfant.
2: Oui, oui, effectivement.
1: Ça, c'est médicalement bien requis.
2: Exactement. Alors, ces pratiques-là ne sont pas bien.
1: D'accord.
2: Si ta fille est en grossesse, c'est de voir avec le médecin si elle peut accoucher normalement ou non. Même si elle ne pourra pas accoucher normalement, il y a aussi le suivi.
1: Oui.
2: C'est qu'à chaque fois, elle vient pour les visites et autres, qu'on contrôle de près. Et que le jour arrive, ils vont passer par césarienne pour
1: enlever l'enfant. Pour
2: sortir l'enfant. Donc, il y a assez de gens qui font ceci. Et surtout les docteurs, du coup, en complicité avec les infirmières, quelqu'un parlait de maman, tellement de complices, les frères ou les sœurs, les amis, ils induisent beaucoup plus les autres en erreur.
1: Oui, beaucoup plus c'est la maman qui est complice, hein?
2: Oui, beaucoup plus les mamans sont informées.
1: Le papa ne peut être rien au courant de ce qui se passe entre la fille et sa maman. Et beaucoup de choses se font.
2: Les mamans ne voient pas. Mais il y a aussi les mamans qui suivent ça.
1: Oui.
2: Parce que elle comprend, même si c'est un mois de retard sur une fille, elle comprend à peu près. Donc c'est à elle de cibler un peu son mari. Voilà, elle disait que la fille, là, moi je vois comme s'il y a un problème. Donc si vous prenez le plus vite possible, vous n'aurez pas de difficultés, vous saurez comment gérer. Mais si ça traîne, elle peut aussi passer seule. Quelquefois, la maman peut dire que si ton papa écoute ça, mais c'est fini, hein, nous deux, là, on est morts. Donc, on va faire ceci. Dis à ton gars là, de donner de l'argent, on va avorter. Quelquefois, ça se solde par la mort.
1: Mais, monsieur Osé, bien avant que la grossesse arrive, mais qu'est-ce qui pousse ces jeunes filles-là à se faire avorter? Non, c'est pas qu'on appelle à se faire enceinte, par exemple. Si, je ne sais pas si le verbe enceinte existe.
2: Bien avant ça, une fille qui a l'âge de puberté, ou c'est maintenant qu'elle grandit, c'est qu'elle n'a pas touché à l'autre là une fois.
1: Donc le désir est intense.
2: Voilà, donc dès qu'elle touche, là on va dire, mais il y a des bonnes choses ici, là elle ne savait pas. Donc elle s'abuse.
1: Oui, le fruit, ça, c'est ce qu'on appelle le fruit défendu, hein.
2: Voilà, chaque jour que Dieu fait, elle va se faire toucher. Alors, sans calculer un peu les conséquences après ça, c'est vrai qu'il y a du plaisir, mais après ça, est-ce qu'il n'y a pas un truc qui va
1: Ça m'amène à lever l'équivoque sur les jeunes filles qui ne connaissent pas surtout leur menstrue, par exemple. C'est aussi important, non?
2: C'est important, ouais. Parce que c'est des grossesses non désirées, elles ne comprennent pas à quand ça va venir.
1: À quel moment il faut être avec un homme, à quel moment ne pas être avec un homme. Beaucoup de femmes, beaucoup de jeunes filles ne savent pas ça. Surtout les petits calculs.
2: Donc ça arrive comme ça.
1: Oui, c'est ça aussi l'une des causes.
2: Elles-mêmes là, elles ne se rendent pas compte que c'est ça. Mais c'est arrivé. Et là, la peur est là. Papa va me tuer. Qu'est-ce que je vais faire? Et il y a les gens prêts pour proposer que non, il faut avorter.
1: Il faut avorter.
2: Et ça se solde vraiment par l'amour. Moi, j'ai vu une famille où on a disons qu'une seule fille. Et finalement, c'est arrivé, puis voilà, la fille là, elle est décédée.
1: Oh là là.
2: C'est
1: pathétique.
2: Maintenant, il y en a plein. Tu vois, ça fait
1: vraiment
2: mal.
1: Ça fait mal, vraiment. Donc, je crois que ces jeunes filles qui sont à l'écoute en ce moment doivent prendre conscience d'elles-mêmes.
2: La fille donnait de l'enfant, elle restera, elle va encore donner d'autres. On dit qu'il faut dégager ça et finalement, elle est partie.
1: Bon, le problème, c'est que, comme Piering l'a dit, il ne faut pas appeler grossesse indésirée, là. Peut-être que le papa, ou soit l'auteur de cette grossesse-là, ne veut pas prendre ses responsabilités. Ou soit la fille ne veut pas être stigmatisée également parce que bon, elle est grosse, mais quand elle va sortir, ses amis vont dire mais qui est le père, qui est le papa par exemple, elle ne saura pas. Alors il faut procéder par l'avortement et la mort s'en suivra.
2: Un vrai papa, ou les vrais parents, vous connaissez ou pas, celle vous dit ou non, le mieux est de garder la grossesse.
1: Garder la grossesse,
2: la couche, parce que c'est toujours une personne.
1: Mais
2: avorter parce que la fille aura honte, parce que l'enfant, ou l'enfant n'aura pas
1: père.
2: Un père, ou les autres vont rire, se moquer d'elle, puis avorter.
1: Elle sera même la risée de ses amis.
2: Le parent irresponsable. Une personne reste une personne. Donc quand c'est arrivé, c'est d'assumer les conséquences, parce que quelquefois, c'est l'éducation. C'est les parents qui ne contrôlent pas bien aussi les enfants.
1: Les enfants, oui.
2: Ils ne disent pas aussi clairement
1: les dangers.
2: Aux filles, voilà, tel moment, quelque chose va arriver, donc faites attention. Voilà.
1: L'éducation à la vie sexuelle, hein, c'est important dans les écoles, je crois qu'il faut inscrire ça.
2: Voilà. C'est des tabous dans quelques familles. Aussi.
1: Oui.
2: Donc les gens se cachent, ils ne disent pas, au lieu de dire clairement à la fille, ils laissent tomber. Donc c'est ça un peu.
1: Bon, mais ils vont penser, ses parents vont penser que c'est des sujets tabous, donc il ne faut pas aborder avec les enfants.
2: Effectivement.
1: Or, en réalité, c'est important d'aborder ces genres de sujets avec les enfants à la maison.
2: C'est ça, c'est très important. Donc les parents qui nous écoutent,
1: oui.
2: C'est le lieu de causer maintenant avec la fille,
1: oui.
2: Même les garçons. Moi, je les ai dit, hein, les conséquences après, tu vas te marier. Mais si tu n'as pas de travail, tu ne fais rien. Tu vas tellement souffrir. Donc fais très attention. Même à mes filles, je dis, là où vous êtes là, si vous ne fréquentez pas jusqu'à un niveau donné, c'est que vous aurez tellement de difficultés. Vous voyez les autres qui sont là en train de marcher là, les autres qui font ceci.
1: Oui.
2: Donc il y a tellement d'exemples.
1: Voilà, qu'il faut toujours
2: le moment de poser avec
1: assimiler. Oui.
2: Et pour ceux-là qui font avorter les filles, il faut que l'État prenne la charge de ces gens-là.
1: Il faut les pénaliser.
2: Si seulement on le voit, il faut les condamner. Il faut les condamner. Des sanctions sévères.
1: D'accord.
2: Pour le permettre de laisser, permettre aux autres de voir que c'est dangereux.
1: Surtout ceux qui font l'intermédiaire entre la fille grosse et puis.
2: C'est tout ça, là, il faut les mettre en prison.
1: Directement en prison.
2: Ils vont faire l'autre.
1: Il n'y a pas mesure, circonstances atténuantes, quoi.
2: Il n'y a pas, mais je ne fais pas de tas de sans tolérance, zéro tolérance.
1: Ok. Alors, monsieur Osé, voilà.
2: J'aimerais dire bon dimanche à toute la Tangelée,
1: oui.
2: Le département de Manga,
1: d'accord.
2: Et la sous-préfecture de Guidari, en touchant Sa Majesté qui est toujours au village en train de labourer.
1: Oui, Narcisse.
2: Nous étions au Narcisse.
1: Oui.
2: Et Sa Majesté de Dormont. Qui a l'habitude de nous écouter, il nous a dit ça.
1: Ah d'accord, ok, ça c'est un fidèle auditeur.
2: Bonne journée dominicale à tous ceux qui nous écoutent.
1: D'accord, merci beaucoup d'avoir appelé aux élus démocrates et nous saluons en passant Sa Majesté de Dormont qui est toujours à l'écoute. 5h passées de 52 minutes, dames et messieurs, aujourd'hui nous parlons des avortements clandestins et nous sommes partis d'un constat comme quoi les jeunes filles en état de grossesse de nos jours passent par beaucoup de procédés pour avorter aux grandes dames, au grand risque que cela comporte. Alors, qu'est-ce qui pousse les jeunes filles à avorter? Qu'est-ce qu'il y a derrière les jeunes filles? Qu'est-ce qu'il y a dans leur tête? Pourquoi ils avortent? Est-ce que l'avortement, en dehors des normes médicales requises, ne comporte-t-il pas des conséquences? C'est de ça qu'il s'agit aujourd'hui dans ce quatrième et dernier numéro du mois en cours. 5h passées de 33 minutes. Cabine technique, nous allons prendre M. Delcia en ligne. M. Delcia.
0: Tena, bonjour.
1: Bonjour, M. Delcia. L'antenne vous appartient.
0: Oui, ça va?
1: Ça va bien, M. Delcia. C'est de Walia que vous nous appelez, non?
0: De Walia, ça va.
1: D'accord.
0: Vous avez choisi un bon thème.
1: Merci, Delcia.
0: Je crois que les deux auditeurs viennent de passer là, ils ont quand même pressé les bonnes choses.
1: D'accord.
0: Osé a dit que les mamans, c'est vrai, ce que vous avez entendu, les mamans, c'est vrai. C'est-à-dire le problème, c'est nous les hommes, même entre-temps aussi les filles.
1: Oui.
0: Moi, c'est votre thème ce matin. C'est comme un rêve pour moi. C'est un rêve pour moi. Quoi.
1: Merci beaucoup. Ça me va droit au cœur.
0: À 4h du matin, je vois deux hommes et une femme, ils sont en train de chamailler. L'homme, les deux hommes disent des canailles comme ça. À 4h du matin, toi, tu es en train de promener. Et ce matin, directement, le thème est arrivé.
1: Ça va bien. C'est venu à peu un point nommé.
0: Oui, on sait que les conséquences sont là.
1: Mm-hmm.
0: C'est-à-dire, c'est tout ce qu'on est en train de faire là. Maintenant, les mamans sont en train de ronfler. Et ce qu'ils ont à l'écoute, ils devraient quand même dire que tous les problèmes, c'est nos mamans.
1: Mm. Les mamans.
0: Je sais que l'homme, à 4h du matin, peut-être à 3h du matin, il est déjà en train d'aller soit à Farcha ou bien à Gazi pour chercher le boulot.
1: Est-ce que vous allez chercher le gagne-pain pour les enfants à la maison?
0: Elle est en train de ronfler maintenant au lieu, c'est à elle maintenant de penser sur les enfants.
1: Mm.
0: C'est-à-dire les habits qu'on appelle maintenant, les gros habits, le kaba ou bien kaba là.
1: Mm.
0: Beaucoup de femmes maintenant, les kaba, beaucoup de femmes portent ça.
1: Ça cache, non? Quelque chose, non?
0: Ça cache quand même quelque chose.
1: Okay.
0: Et puis, le problème, c'est nos femmes, c'est vrai que la fille, déjà à l'âge de 14 ans, 15 ans, c'est dur, c'est un danger.
1: Mmh, c'est l'âge.
0: Donc, c'est l'âge maintenant.
1: L'âge de puberté.
0: Les gros hommes maintenant, avec des Vévi, Prado, ils les trompent, et c'est dur, c'est les risques sont là.
1: Mmh.
0: Dès que maintenant la grossesse arrive, un mois maintenant, elle ne voit pas maintenant, peut-être elle va dire à sa maman que. Celle qui est peut-être à l'âge de 14 ans, elle est innocente, elle ne connaît même pas les choses.
1: Mm-hmm.
0: Elle va dire que maman, vraiment, ça là, c'est quoi? Elle va dire que non. Elle va l'expliquer terre à terre, il faut quand même faire ça, faire ça.
1: Mm-hmm.
0: Et secondo, maintenant, elle part voir un top, la chose là arrive, elle dira que maman, ça fait presque un mois, et c'est pas encore arrivé.
1: Mm-hmm.
0: Maintenant, elle va repartir maintenant chez le tonton là, maintenant là.
1: Mm, le tonton en Prado, dans V8 là.
0: La fille maintenant parle maintenant voir le.
1: Kering appelle les poids lourds là.
0: Oui, les poids lourds là. Elle va dire que maintenant, depuis lors là, ça vient pas. Il va dire que non, non, non. Moi, j'étais chargé avec tes présidents. Il faut mettre pour sur quelqu'un d'autre. Maintenant, la fille quitte maintenant. Elle vient là, au lieu de dire à son papa, elle voit maintenant la maman là. Mais c'est la sœur maintenant qui coule.
1: Hmm.
0: Ça tient pas maintenant. Non,
1: La fille vient se confier à sa maman.
0: Ah, il vient maintenant confier à sa maman.
1: Hmm.
0: Vraiment, maman, c'est lui-là qui m'a enceinté. Après, maintenant, il reste là, maintenant, aller voir, maintenant, le docteur Choukou, maintenant, ce qui nous aide aujourd'hui, maintenant, là.
1: Mais, docteur Choukou,
0: docteur Choukou et docteur Jim, là, non, c'est sur les cliniques, maintenant, partout, là.
1: Docteur Choukou, c'est un mal nécessaire?
0: C'est un mal nécessaire. Moi, tu vois, l'autre jour, j'étais même là, mais tu vois, il y avait une fille, elle est venue, comme maman Wata, elle est en train de poser. Dès qu'ils m'ont vu, là, ils sont en train de poser. Tout cela, j'ai dit que vraiment, peut-être la fille a quand même des conséquences.
1: Mmh.
0: C'est-à-dire, je conseille à nos mamans là, ils n'ont qu'à prendre leur mal en patient, ils devraient quand même conseiller leurs enfants. Quoi. Je ne veux pas beaucoup parler.
1: De ne pas avorter, non?
0: Oui, il ne faut pas avorter, il faut garder.
1: Il faut garder. Parce que l'enfant peut devenir quelqu'un pour vous. Plus tard.
0: C'est ça. Mmh. On dirait qu'un enfant bâtard, mais or, il n'y a pas un enfant bâtard.
1: Il
0: n'y
1: a pas un enfant bâtard.
0: Un enfant
1: les enfants bâtard. Naturels.
0: Un enfant naturel, juste ça.
1: Merci. Delcia,
0: merci
1: de nous avoir appelés et puis merci de participer à l'émission. Je vous appelle, je vous dis un très bon dimanche depuis Walia.

0: monsieur l'archiduc Théodore. Est-ce qu'on, lorsqu'on appelle archiduc, il n'y a pas monsieur déjà, parce que archiduc, c'est le grand des ducs, non?
1: Exactement, grand père.
0: Okay. Vous nous appelez de Chagua, c'est ça?
1: Oui, exactement, bonjour.
0: Bonjour, archiduc. L'antenne, l'antenne vous appartient.
1: Oui, vous pouvez me rappeler le thème d'aujourd'hui.
0: Oui, nous parlons aujourd'hui des avortements clandestins. Alors, monsieur, monsieur archiduc, les jeunes filles en état de grossesse de nos jours passent par beaucoup de procédés pour avorter au grand risque que cela comporte. Vous, par exemple, qu'est-ce qui pousse les jeunes filles à avorter, selon vous?
1: Ok, merci. Pour moi, cet acte, je vais scientifiquement ne pas l'appeler avortement, mais interruption volontaire de grossesse.
0: IVG.
1: Effectivement. Donc, à la base, hein, ces filles font assez d'erreurs, sont à assez de fautes.
0: Oui.
1: Et des fois, c'est quand elles regrettent leurs erreurs qu'elles sont poussées d'aller aux IVG. Parce que généralement, les parents conseillent les filles de finir avec le cursus scolaire d'abord.
0: Oui.
1: Et la sexualité ou le mariage pourra venir après.
0: Après.
1: Mais l'âge de puberté pour certaines les dérange tellement. Et ça finit par des conséquences fâcheuses, comme de grossesse, ou en cachette, certaines souhaitent avorter pour faire comprendre aux parents qu'ils sont comme des maris, mères de Jésus. Et ce n'est pas bien parce que les IVG sont interdites par la loi. C'est-à-dire une fille qui se permet d'avorter pourra aller en prison.
0: Oui.
1: Au-delà de prison, il y a celles même qui perdent leur vie, puisque c'est un danger.
0: C'est un danger, oui.
1: Voilà. Donc, quand c'est arrivé, pour moi, il faut garder l'enfant pour mettre l'enfant au monde, parce qu'on ne sait pas ce que l'enfant va devenir.
0: C'est un cadeau de Dieu.
1: Oui, cet enfant pourra devenir un jour peut-être un ministre. Un député comme Takilal, pourquoi pas un journaliste ou animateur comme Tinan Jean-Yves Legrand.
0: Merci.
1: Donc, l'avortement n'est pas bien. Quelles que soient les causes, il y a assez de conséquences.
0: Oui.
1: Maintenant, vous savez, normalement, quelqu'un qui finit son cursus sanitaire ne devrait encourager l'avortement. Que ce soit les médecins, que ce soit les infirmiers, même les docteurs Tchoukou n'ont pas le droit de le faire.
0: Mais ça peut se faire peut-être par l'intervention peut-être du médecin traitant. Si là peut sauver la vie de l'enfant, soit de la mère.
1: Oui,
0: ça, c'est des exceptions, non? C'est des exceptions.
1: Oui. Ça, c'est très bien, c'est des exceptions.
0: Oui.
1: C'est quand, par exemple, on sent que, par exemple, la grossesse ou bien le fœtus est mourant et que la maman pourra mourir.
0: Oui.
1: Donc, quand c'est une urgence, on est en train de pouvoir sauver une.
0: Voilà, c'est une urgence. Voilà,
1: ça, c'est des cas d'exception.
0: C'est bien dit.
1: Mais on ne permet pas à un médecin, un infirmier ou bien à un docteur tout court de faire un avortement. La loi interdit ça.
0: La loi interdit, oui.
1: Et ceux qui le font doivent arrêter.
0: C'est clair.
1: Parce que ce sont des gens qui sont hors la loi. Si on le jour, moi j'ai vu des gens qui ont fait la prison pour ça. J'ai vu une des mères qui ont avorté et qui ont fini en prison. Donc, la grossesse...
0: Si on met les filles en prison, ça peut aussi désintéresser les autres.
1: En effectivement. Quand ça arrive, il faut vraiment garder. Parce qu'on est victime de la propre erreur d'histoire. Parce que ça, on dit qu'il y a accident, mais tout ce qui est trait au sexe, il n'y a pas d'accident.
0: Il n'y a pas d'accident.
1: Voilà. Même aux États-Unis, par exemple, même c'est des cas de viol, on ne permet pas à la femme d'avorter. Voilà. Parce que c'est un acte sexuel. Maintenant, c'est parce que c'est grossesse qu'elles veulent avorter. Mais si c'était les VIH ou bien les maladies seulement
0: transmissibles. C'est le même canal.
1: Effectivement.
0: C'est le même canal. Donc, quand tu as grossesse, c'est que ça peut accompagner la maladie également.
1: Effectivement. Donc, nous conseillons nos sœurs à garder toujours les enfants, même si ce sont des erreurs ou des cas à risque. Parce que l'enfant ne choisit pas de venir.
0: Oui.
1: Par nos actes, c'est par nos gestes que les enfants viennent.
0: Oui.
1: Et il y a certains parents aussi qui encouragent leurs filles à le faire. Ce n'est pas bien. Parce que vos filles peuvent facilement mourir. Il y a aussi,
0: voilà la conséquence.
1: Il y a aussi certains garçons, certains hommes qui le font. Mais ce n'est pas bien.
0: Ce n'est pas bien.
1: Voilà, ce n'est pas bien parce que les conséquences sont fâcheuses.
0: Sont fâcheuses.
1: Je vous dis merci et bon dimanche à vous.
0: Merci Archiduc Théodore depuis Chagoua. Merci infiniment pour votre participation à l'émission.

0: 4 minutes, nous allons prendre Maman Cécé, enfin, qui se manifeste. Maman Cécé, bonjour.
1: Bonjour,
0: oui, ça va, Maman Cécé, depuis Mourcelles?
1: Ça va, je vais bien encore.
0: D'accord, merci. Grâce à Dieu, on est debout.
1: Oui, je suis là.
0: D'accord. On parle des avortements clandestins aujourd'hui. Je sais que vous avez l'intitulé de la thématique, non?
1: Comme l'a dit, où va le monde?
0: Oui.
1: Oui. Moi, je voulais juste dire que l'origine de cet avortement clandestin, il y a d'abord, bon, tout le monde a peut-être cité des exemples précis, mais je dirais qu'il y a aussi les violences sexuelles.
0: Oui.
1: Il y a, par exemple, les viols. Il y a aussi les obstacles contraceptifs, en fait, en matière de contraceptifs, il y a aussi un certain nombre d'obstacles.
0: Et puis on peut parler aussi des incestes, hein. L'inceste aussi, hein.
1: Justement, ça c'est le gros du problème. Et en dernière position, je dirais que les origines, c'est qu'il y a aussi les facteurs socio-économiques, c'est-à-dire il y a un très faible niveau d'éducation, il y a aussi un très faible niveau même de communication entre les parents, comme vous l'avez dit tout à l'heure, on met les choses comme un tabou, et ça fait que c'est difficile que les parents communiquent avec leurs enfants.
0: D'accord.
1: Les conséquences, tout le monde l'a dit ici, il y a d'abord les conséquences sanitaires, c'est la mort. La mort, c'est déjà les derniers coups. Il y a aussi, par exemple, la stérilité. Après, on commence par se jeter les torts, c'est la femme qui ne doit pas faire d'enfant.
0: On a des difficultés à concevoir.
1: Oui, alors qu'on ne cherche pas l'origine. Donc ça, ce sont, je dirais, les origines et les conséquences. Mais je voudrais aussi juste apporter ma juste contribution par rapport à tout ce que les autres collègues ont dit.
0: Allez-y.
1: C'est vrai que c'est les mères qui regardent, ou bien c'est les mères qui voient un peu leur fille, et c'est les mères qui sont complices, les mères qui sont ceci. Mais il y a aussi des parents qui sont aussi des parents, des pères qui sont aussi irresponsables. Excusez-moi d'utiliser ces termes, mais il y a des garçons qui vont engrosser les filles. Quand elles reviennent, le père rejette la responsabilité. Il y a des femmes qui assument ça. Il y a des femmes qui n'ont que des garçons.
0: Oui.
1: Et quand ils vont engrosser, ce sont ces femmes-là qui encaissent. Donc, il faut dire que la responsabilité est partagée. Ce qu'il faudrait qu'on essaye de transcender un certain nombre de choses, faire la communication avec nos enfants pour leur dire à tel niveau, voilà ce qu'il faut faire à tel niveau. Et il faut qu'on accompagne ça aussi peut-être dans les écoles. Le sexe, on ne peut pas faire un tabou. Tant qu'on fait le sexe un tabou, ça va causer des problèmes toujours. On aura toujours à s'accuser des torts à travers. Or, que le problème, c'est que ça réside aussi quelquefois dans notre environnement de vie. Il y a des filles qui sont, par exemple, celles qui sont violées. Il y a, par exemple, des mouvements de population. Quand il y a une crise, tout le monde est en train de partir. Le papa, il va de son côté, la mère, elle va de son côté, la fille, elle va de son côté. Certainement, elle peut être violée. Il y a
0: dans ce cas de figure, elle est innocente.
1: Bien sûr, les viols collectifs, par exemple, elle saura qui a fait ça.
0: Qui a fait, voilà.
1: Cette personne qui viole sur un enfant. Comment elle peut faire partie chez le père de fille? Donc, ce qu'il faut faire, c'est qu'il faut qu'on communique, qu'on éduque nos enfants.
0: C'est vrai.
1: De l'éducation de la vie et surtout la vie sexuelle. Il ne faut pas que ça soit un tabou. Quand c'est un tabou, ça revient tout simplement, évidemment, sur la maman. Donc, vraiment, moi, je dirais que les responsabilités sont partagées, que ce soit les parents, que ce soit aussi les autorités. Que ce soit aussi au niveau sanitaire. Et le gros des problèmes, le défi, le goulot d'étranglement, c'est la sanction, comme elle a dit.
0: Il faut pénaliser ces gens-là.
1: Bien sûr, il faut les pénaliser, c'est pas autant dire qu'on va les mettre en prison, mais qu'ils sachent que si je fais ça, je vais avoir tort. Les gens seront obligés de dire, bon, s'il y a les sanctions, je suis obligé, soit je m'abstiens, soit j'utilise par exemple les contraceptifs. Donc voilà ma contribution que je voudrais apporter.
0: Merci beaucoup, Maman Cécé.
1: Bien des choses à tout le monde et tous les collègues que vous pouvez aussi appeler les noms. Je vous souhaite un très bon dimanche.
0: Merci beaucoup, Maman Cécé. Bon dimanche à vous. Levez mon salle.

0: Le dernier auditeur, il s'agit de Al-Hadi Mauloud depuis Marine Dafaga. Grand frère, bonjour.
1: Oui, bonjour quand même. J'ai tenté tout, mais c'est la dernière personne, je pense.
0: Vous êtes la dernière personne qui appelle.
1: Je pense.
0: Alors, nous allons faire...
1: Nous allons
0: déroger la règle, allez-y.
1: Oui, je fais un résumé seulement.
0: Rapidement.
1: Tout ce qu'on a dit, c'est qu'il y a avortement là, en deux sens. Un, peut-être que ça c'est médecine. Moi je ne suis pas biologiste.
0: D'accord,
1: l'avortement là, c'est une négligence, c'est une obligation quand même.
0: D'accord.
1: Ça c'est selon les médecins.
0: Oui, c'est médical.
1: Maintenant, un avortement, c'est quoi? Surtout, il y a un frère qui a beaucoup parlé même, je le remercie quand même. C'est
0: oui.
1: Tout ce qui se passe à la maison, c'est la maman qui doit connaître ça.
0: Allez-y.
1: Oui. Maintenant, pour moi, c'est juste des conseils quand même.
0: Oui.
1: Pardon. Le parent, ou bien ça fait partie de l'éducation. Pardon. Si quelqu'un vient pour doter votre fille, il faut donner.
0: Il faut donner, pardon.
1: Il y a l'âge aussi.
0: Donc, il ne faut pas garder la fille à la maison. Il faut donner seulement.
1: Et j'ai dit à M. Razou, quand il a dit qu'il faut utiliser les préservatifs, les pilules,
0: oui.
1: Non, pardon. Ça, c'est le conseil. Ça, c'est un encouragement encore pour faire des avortements.
0: Mais justement, c'est comme si c'est encourager les jeunes filles à utiliser les préservatifs. C'est pas bien. On ne fait pas l'apologie des préservatifs, c'est pas bien.
1: Non. Peut-être que c'est la cause, c'est la maladie. C'est un espacement, ça c'est autre chose. Mais il ne faut pas encourager quelqu'un
0: à faire
1: encore des relations sexuelles.
0: D'accord.
1: C'est du péché quand même.
0: Oui,
1: j'ai dit bonjour à l'équipe de la radio.
0: Merci.
1: Et j'ai dit bonjour à ma soeur aussi qui vient de parler.
0: Maman,
1: et M. Razou, Adou, à tout le monde quand même.
0: Merci d'avoir appelé
1: Ali. Merci beaucoup.
0: Savez-vous que se referme ce dernier numéro du mois de juillet avec Al-Hadi Mauloud. Et voilà. Le débat était passionnant, le débat était houleux, vous étiez très très très nombreux à apporter vos bribes de contribution. C'est vrai que le phénomène des avortements clandestins était très récurrent. Hein. La terminologie clandestin nous renvoie l'image d'une pratique néfaste. Comme l'a dit Archiduc déjà, comme l'a dit l'avortement déjà, c'est néfaste. Cependant, qu'est-ce qui peut pousser les jeunes filles à tenter l'avortement dans des conditions illégales? Alors, vous avez dit, il s'agira parfois d'une grossesse liée à l'inceste, une grossesse indésirée ou indésirable, que sais-je, une grossesse sans numéro, c'est-à-dire une grossesse d'où l'on ne connaît pas l'auteur, l'incapacité à s'occuper du futur bébé, besoin de la mère, besoin de l'enfant, désir de continuer les études, l'infidélité, manque de moyens financiers pour préparer la layette du bébé, les causes sont non exhaustives. En revanche, les conséquences sont entre autres le décès de la mère ou du futur bébé, la stérilité, difficulté à concevoir prochainement, traumatisme psychologique et la stigmatisation. En outre, nous déconseillons à nos jeunes filles de ne pas tenter l'avortement clandestin, car cela comporte beaucoup de risques. L'enfant que vous portez peut devenir quelqu'un de grand demain. Les aides des orphelinats sont là pour le faire, comme l'a dit Ouvre le Monde. Merci à Ouvre le Monde, voilà, qui a appelé à l'entame. Il est à nous appeler de Farsha, Rassou Gagé, l'empereur premier de Ambigué, bien en fait autant. Ouvre le Monde est revenu de Belle. David de Farsha, Péring de Ngonba, Abraham de Toukra, Osé le démocrate nous appeler de Dineo, Delcia de Walia, Archiduc Théodore de Chagua, Maman Cécile nous appeler de Moksal, et enfin Al-Hadi Mauloud qui est venu refermer ce numéro-là. Cabine technique, c'est Tchouiki Alfred. Au micro, je suis tenant Jean-Yves Legrand. Je serai ravi de vous retrouver, Inch'Allah, dimanche prochain pour un autre numéro. Entre-temps, nous allons entamer notre rubrique jusqu'à 8h pile. À partir de 6h15, la lecture de vos avis et communiqués. 6h30, chat d'actualité matin, le journal. 7h, une émission religieuse protestante que j'ai nommée La vie nouvelle pour tous. S'en suivra une seconde émission, la méditation catholique. Et puis 8h prendront fin nos émissions pour la matinale de ce dimanche 26 juillet 2026. Encore, merci infiniment pour votre fidélité d'écoute.

6h passé de 19 minutes, nous entamons la lecture des communiqués. 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Le directeur général de l'Institut Polytechnique du Tchad, IST, établissement privé d'enseignement supérieur, autorisé à fonctionner par arrêté numéro 145/PR, /PM, /MESRS, /FP, /SE, /SG, /DGESRS, 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suivantes: génie électrique et nouvelles technologies de l'information, maintenance des installations industrielles et biomédicales, logistique et transport. La durée de formation débouchant sur un brevet de technicien supérieur BTS est de 3 ans, soit une année préparatoire et 2 ans de cycle de BTS. L'appel à candidature concerne les personnes titulaires d'un diplôme du baccalauréat des séries scientifiques C, D, E ou tout autre diplôme reconnu équivalent pour les filières génie électrique et nouvelles technologies de l'information et maintenance des installations industrielles et biomédicales, d'un diplôme de baccalauréat, toutes séries confondues, pour la logistique et transport. Un test sera organisé pour évaluer le niveau des étudiants avant leur admission au cycle de formation. Les pièces exigées sont une demande manuscrite précisant la filière adressée au DG de l'IXIT, une copie légalisée de l'acte de naissance, une copie authentifiée des diplômes, les copies authentifiées des relevés des notes, une autorisation de formation délivrée par l'institution de tutelle pour les fonctionnaires et les agents du secteur privé, 2 photos 4x4 formant en couleur et une somme de 5 000 francs CFA non remboursable pour les frais de traitement des dossiers. Les dossiers doivent être déposés à la direction générale de l'IXIT à N'Djamena, avenue Kondol. Date de clôture de dossier, 15 août 2026. Date et lieu unique du test de sélection, 20 août 2026 ici à N'Djamena. Date limite de confirmation et des inscription du 26 août au 15 septembre 2026, date de la rentrée administrative à l'IXT 15 septembre 2026 et la date de la rentrée académique le 1er octobre 2026 à N'Djamena. Pour tout contact, appelez les 66 27 06 73, 63 29 49 30 ou le 99 96 34 44 49 plutôt. Le document est signé du DG Ngar Gedjim Kamtangar. Le ministère de la Santé publique et de la Prévention informe la population que des cas de gastro-entérite sont notifiés dans les formations sanitaires de la ville de N'Djamena. Devant cette situation, la population est appelée à respecter rigoureusement les mesures d'hygiène et de conduire tout cas suspect, diarrhée et vomissement dans les structures de santé les plus proches pour une prise en charge adéquate. Le ministère suit de près l'évolution de la situation et rassure par ailleurs la population que les dispositions sont prises pour faire face à toute éventualité. Avis de décès maintenant, les enfants Nadongar Gaston, Ngarindo, Kourabel, Gaston, Mbaitolum, Ndigade, Waledum, Robert, Moussanadi, Rohingum, Ndoradum, Alro et toute la famille Bao de Tititoua, Cécile Vounazia ont la profonde douleur d'annoncer le décès de leur fils et frère Djumadoum Nadongar Gaston. Djumadoum Nadongar Gaston est décédé le 24 juillet 2026 à N'Djamena des suites d'une courte maladie. L'enterrement aura lieu le lundi 27 juillet 2026 au cimetière de Toukra. Le recueillement est à domicile familial à Farcha Djoublié. Que l'âme du défunt repose en paix, que la terre y soit légère. Les enfants Ndorengar Lasukuni, Pertolum Dum Ognoji, Domasum Ngasig, le général Rig et Prosper, la députée Mbainai Juni, Mbainai Prosper, Mbainai Claudine, les frères et sœurs de Majitolum Dorengar Julia, résident N'Djamena, ont la profonde douleur d'annoncer aux parents, amis et connaissances de N'Djamena, Mundu, Doba, Kumbra, Sar, Bebidia, Miandum, Bedia, Bekia, Bemala, Miabrom, Morkete, Bemboura, Ngalaba,
Garoua, Maroua, Yaoundé, Douala au Cameroun, Belgique, France, le décès de leur sœur, mère, grand-mère la nommée Maditolum Dorangar Julia. Maditolum Dorangar Julia est décédée le 24 juillet 2026 au centre hospitalier universitaire de l'hôpital général de référence de N'Djamena des suites de maladies. Le programme des obsèques vous sera communiqué ultérieurement. Paix à l'âme de la défunte. La grande famille Bolota, la famille Bandongar, la famille Madingaral, docteur Nadjalta Mirangay, les enfants de feu ainsi que son épouse, madame Moino Naomi, ont la profonde douleur d'annoncer le décès de Motoingar Bandongar Marcel. Motoingar Bandongar Marcel est décédé le 24 juillet 2026.

Gidengar Toralta à travers leurs fils et filles, Augustine Ndigenera, Makoiri Adinira, Ndiniana Ndjak Dote, Ndigiana Bogel Gidengar, Ratebay Nastabay Gidengar, Denise Thoron Mbangalngar, Georgette Mingenoudi, Ngetoingar, les enfants, Roneliam Tarabay et Khadija Tarabay, Nyakmaj Ngar Sobay, Jim Tebay Ndumse Ndumibe, Thérèse Ndumidi, tous en Djamena annoncent avec profond regret le décès de leur grand frère, le nommé Tarabay Ndigiana. Tarabay Ndigiana est décédé le 25 juillet 2026 des suites d'une longue maladie. Cet avis de décès s'adresse à tous les parents à mes connaissances de Ndjamena, notamment à Ngoïna Ndigiana, à Bol, Marina Tarabay et Kringar Tarabay à Man, canton Balimba, à Gousbay Sanira, Alarangé Sanira, Nathalie Kadour, Radmaj Masedibay, Ngetoinga Toussassar, Ngar Goulbe, Djimrabay Akumbra, au chef de canton de Balimba, Tamji Nangasde, aux parents de Man, par Balimba, aux parents de Kra, et les belles familles Mounalbay et Aladoumbay en particulier, à la famille Omtebay Nicolas, à Sar, les familles Mingebay par Koumogo, la famille Ngemadibay à Maininga par Koumogo, la famille Bangrabay à Maininga par Koumogo, la famille Tesebay Beyamal à Maininga par Koumogo, Christine Djaidibé à Koumbra, Masngomi à Ngonanga, à la Geringue Ronikingara à Ndila par Koumogo, à Beyadina Ngeradingar à Ndila par Koumogo. L'enterrement est prévu pour le mardi 28 juillet 2026 à Toukra. Le recueillement est au domicile de fin à Wali Adjaraï, à environ 300 mètres à droite après la station Tradex. Que l'âme du défunt repose en paix. Radio Tchad par ma voix présente ses sincères condoléances et compassion à la famille, aux familles éplorées. Que l'âme des défuntes et des défunts repose dans la gloire des cieux.

0: C'est exact, 6h30, la RNT est déjà chez vous pour la livraison du journal Parlé. La première édition, c'est avec vous, Mélom Grazela. Bienvenue, bonjour Mélom.
1: Bonjour Tiana Jean-Yves, mesdames et messieurs, bonjour et bienvenue dans ce journal à l'entame. Sachez que plus de 300 candidats ont composé hier le concours d'entrée à l'École nationale de technique de l'élevage dans quelques provinces du pays. Ici à N'Djamena, c'est le ministre de l'élevage et de la production animale, professeur Abderrahim Awad Ateib, qui a procédé au lancement officiel des épreuves. Reportage Nekoure Merosine.
2: C'est à 8h exactement que le ministre de l'élevage, professeur Abderrahim Awad Ateib, a ouvert l'enveloppe contenant la première épreuve écrite, donnant ainsi le coup d'envoi. S'adressant aux candidats, Abderrahim Awad Ateib donne des conseils sur l'attitude à adopter face aux épreuves.
3: Soyez relax, c'est pas la peine de vous concentrer comme ça. Les épreuves sont ici de matière de la troisième, ce qui est enseigné à la troisième. Puis vous êtes capable de le faire, donc il n'y a pas de raison que vous allez être concentré comme ça. N'ayez pas peur. Et pour vous dire que c'est quelque chose qui est bien préparé, c'est scellé ou autre.
2: Ils sont au total 300 candidates et candidats francophones et arabophones qui composent ces concours dans 12 provinces du pays. Ce concours est réservé uniquement aux candidats détenteurs du brevet d'études fondamentales BEF.
1: Nekoure Merosine, à Massakouri, chef-lieu de la province du Wadi Alamis, les épreuves du concours d'entrée à l'École nationale d'élevage ont été lancées également hier au lycée moderne de Massakouri. C'est ce que nous dit Mahamat Oumar Adoum.
4: La cérémonie de lancement a été marquée par l'ouverture d'une enveloppe scellée contenant les sujets d'examen en présence des membres de la commission de surveillance. Dans son mot d'orientation, le chef de mission du ministère de l'élevage, Mbaye Amel Dossom, a exhorté les candidats à passer les épreuves dans le calme et la sérénité. Il a insisté sur la nécessité de lire attentivement les sujets et de comprendre les contenus avant de se lancer dans la rédaction. Donnant le coup d'envoi, le préfet du département de Dagana, le colonel Béchir Tahir Mohamed, s'est adressé aux candidats en ces termes.
5: Chers candidats et candidates, voilà aujourd'hui vous êtes en face d'un concours d'entrée à l'École nationale de l'élevage. Comme vous le savez très bien, cette école de l'élevage a formé aujourd'hui des cadres supérieurs.
4: Signalons que les candidats passent des épreuves portant sur trois matières, à savoir la mathématique, la biologie et la culture générale. Massakouri, Mohamed Oumar Adoum pour la Radio Tchad.
1: Tout autre chose, dans le cadre de la Semaine nationale de l'arbre édition 2026, le ministère du Commerce et de l'Industrie a servi de cadre vendredi à la mise en terre des plans. C'est le ministre des tutelles, Guy Bolofan Mathieu, qui a présidé la cérémonie. Gloire à Dieu Digna.
6: Un Tchad vert, un avenir durable, c'est le slogan de la Semaine nationale de l'arbre, édition 2026. Le ministère en charge de commerce, qui ne veut pas rester en marge de l'événement, met en terre quelques plans pour rendre verdoyants ces locaux. Tout le personnel est mobilisé et au premier rang, le ministre Guy Bolofanga Mathieu, qui après avoir accompli le geste symbolique, souligne sa portée.
7: Planter un arbre, c'est donner la vie. Ainsi, nous donnons la vie. Les arbres sont des plantes pérennes qui vivent plusieurs années, plusieurs décennies, voire plusieurs siècles, et dans des cas rares, plusieurs millénaires. Pour ce qui concerne le ministère du Commerce et de l'Industrie, département stratégique qui sert de porte d'entrée aux investisseurs, nous avons bien voulu donner à cet arbre le nom de grain de l'investisseur pour servir de vecteur. Et cela en lien avec le plan national de développement Tchad Connexion 2030.
6: Le ministre Guy Bolofanga Mathieu affirme qu'il est du devoir de son département de lutter contre la désertification pour protéger la nature et préserver les ressources naturelles en plantant les arbres.
1: Gloire à Dieu Digna. Dans le cadre de ces séries d'échanges, les grands rendez-vous d'ELENA, une conférence débat a été organisée vendredi sur le thème « Loi d'asile et ses instruments réglementaires, cas du Tchad ». C'est le représentant adjoint du HCR au Tchad, Anthony Akumo Abogi, qui a animé le débat. Vous me passerez compte rendu.
8: La Convention de Genève relative au statut de réfugié est signée le 28 juillet 1951 par 149 pays. Cette conférence intervient dans le cadre de la commémoration de son 75e anniversaire. Placée sous le thème « Loi d'asile et ses instruments réglementaires, cas du Tchad », ce grand rendez-vous de l'ENA a permis au représentant adjoint du HCR au Tchad, Anthony Akumu Abogi, de mesurer les engagements du Tchad par rapport aux instruments juridiques juridiques internationaux. Selon lui, le Tchad a ratifié deux conventions relatives à la loi d'asile et a promulgué sa propre loi en 2020, suivie d'un décret d'application en 2023. Ainsi, en accueillant plus d'un million et demi de réfugiés, le Tchad apparaît comme le deuxième pays en Afrique en matière d'asile. Parmi les acquis enregistrés, Anthony Akomo Abogi évoque le renforcement du cadre légal des réfugiés par la CENAR, Commission nationale d'accueil, de réinsertion des réfugiés et des rapatriés, la protection contre le refoulement, l'enregistrement des réfugiés sur la base des NNI et l'accès aux droits et aux services de développement socio-économique. Il s'agit notamment des écoles, des centres de santé et des activités génératrices de revenus. Et en termes de défis, l'orateur relève le manque de vulgarisation de la loi et de son application, les contraintes administratives et l'insuffisance des ressources humaines et matérielles. Quelques questions ont été soulevées par l'assistance relative à la situation des populations hôtes. Pour le représentant adjoint du HCR, Anthony Akomo, les réfugiés et les autochtones sont traités de la même façon. C'est pourquoi le HCR mène des opérations de résilience dans les sites, ce qui avantage selon lui toutes les communautés.
1: Vous passerez à l'intérieur du pays dans le cadre de la sensibilisation de la population nomade de la province du Mandoul pour le troisième recensement général de la population et de l'habitat. La mission du Conseil national du mouvement patriotique du salut conduite par Belyamin Tidjani s'est rendue vendredi dans le département du Mandoul occidental. Précision avec Ngueto Inar Junior.
9: Après le département du Barsara, la mission du Conseil national du mouvement patriotique du salut s'est rendue à Bépan, un village du canton Béopène, dans le département du Mandoul occidental, pour sensibiliser la population nomade de cette zone sur l'importance du recensement et l'intérêt que l'État tchadien attache à cette activité nationale. Le préfet du département du Mandoul occidental, Maïmara Abahadi, remercie les cadres du mouvement patriotique du salut qui ont dépêché cette mission pour la sensibilisation de la population nomade de sa circonscription, car peu sont ceux qui comprennent l'intérêt de cette action nationale. Le chef de mission, Benjamin Tidjani, exhorte la population nomade de Bépan et de tout le département du Mandoul occidental à s'enregistrer sans attendre, car, dit-il, que seul le recensement permettra à l'État de connaître avec exactitude le nombre de sa population nomade pour pouvoir les aider avec des traçages de couloirs de transhumance, les terres pour l'installation des ferriques et des puits d'eau pour abreuver leurs troupeaux.
1: 6 heures passées de 38 minutes ici à Radio Tchad. Parlons sport avant de boucler cette édition. Le coup d'envoi du semi-marathon international de la paix sera donné tout à l'heure ici à N'Djamena. Cependant, sachez que le village du semi-marathon s'est ouvert vendredi soir au stade Idriss Mahamat Ouya, une occasion pour le comité d'organisation de peaufiner les derniers réglages. Suivez plutôt ce reportage signé Yann Mouibé.
10: À moins de 48 heures du top départ du semi-marathon international de la paix, certaines délégations étrangères ont déjà foulé le sol tchadien, annonce le président du comité d'organisation, Migona Tolban.
11: Beaucoup se préparent déjà à être là et aussi du côté international, je pense qu'une bonne partie est arrivée pour que le dimanche, dès 7 heures, le coup d'envoi sera donné pour ce semi-marathon. Il y avait 17 pays inscrits actuellement, ceux qui sont arrivés autour de 7-8 de mémoire.
10: Ouvrant officiellement le village du semi-marathon, il a réitéré son attachement à la paix.
11: Dans une situation ou dans un pays où il n'y a pas la paix, personne ne peut courir. Les gens cherchent à se cacher dans certains pays à la guerre actuellement. Vous ne verrez jamais la course de semi-marathon. Donc c'est un symbole que nous voulons aussi protéger, parler de cette paix-là.
10: La paix qui doit être le fruit d'un effort continu selon Migona Tolban.
11: C'est important de garder ce climat de paix, mais ça s'entretient. On a vu certains pays qui vivent bien et soudainement c'est un chaos et nous souhaitons que rien n'arrive à notre pays, raison pour laquelle nous engageons ce genre d'événements.
10: Pour le semi-marathon international de la paix du 26 juillet 2026, des récompenses financières et autres prix seront remis aux vainqueurs dans différentes catégories.
1: Voilà qui met fin à cette édition. Merci de l'avoir suivi. Merci également à Tchouki Alfred qui a assuré la mise en onde. Au micro, je suis Mélom Graziella. Je vous souhaite de passer une excellente journée dominicale et sachez toujours faire le choix de la vie. Au revoir.
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6h46, minutes, c'est la RNT que vous suivez. Nous vous en remercions. Je vous donne à présent la suite de vos avis et communiqués. Les enfants Souma Ira Adamou Isaac, Madame Souma Ira Adamou, née Abété Elisabeth Djirgi David Hassan Elsou Disso, Doudje Robert Aïdjo Azina Soumla, Wangadi Pierre Romain Nassara, Baba Guinda Michel Nassara, Dalkirim Victor Tongzou Emmanuel et la grande famille Dogou de N'Djamena ont la douleur d'annoncer le décès de leur père, époux, frère, cousin, oncle, le nommé Souma Ira Adamou Isaac. Souma Ira Adamou Isaac est décédé le 23 juillet 2026 à l'hôpital général de référence de N'Djamena de suite de maladie. Cet avis de décès s'adresse donc à Wangnamou Andjefa, Nassara Abel Andjefa, ses oncles maternels et sa belle famille Akilo, Commandé Abraham, Tite Balama, Dipdié Romain, Sakassou Jonas, Adedi Gaïs, Abba Vaivra, Eiba Job, Christophe Kanga, Toussa Dogou, Tongza Commandé, Pina Commandé, Abbé Commandé, Toussa Dobra, Hassan Djokdela, Mardi Bakso, Toussa Pala, Tokloso Commandé en mission au nord du pays, Wangnamou Piro, Lokaran Ezekiel, Toussa Abéché, Lona Karan Rahab, Abinael Esli Amao, Basgué Disso, Ato Disso à Paris en France, Tissem commandé aux États-Unis, Fangbo Jean-Blaise Do en mission au nord du pays, John Sikao à Gosbeida, l'archibé Yolande Nassara à Mundu, à ses partenaires Dubéa, Kouris Bank et BCC, à la communauté religieuse ELFT de N'Djamena, à ses amis connaissances et les communautés Lélé, Marba, Nangiré, Ngambaye et Zimé de N'Djamena. Le recueillement est au domicile de défunt au quartier Gassi. La date de l'enterrement vous sera communiquée ultérieurement. Les enfants Nadongar Gaston, Ngarindo Kourabel Gaston, Mbaye Toloum Ndigade, Waledoum Robert Moussanadi Rohingem, Ndoradoum Alro et toute la grande famille Bao de Tititoua, Cécile Vunzia, ont la profonde douleur d'annoncer le décès de leur regretté Djumadoum Nadongar Gaston. Djumadoum Nadongar Gaston est décédé le 24 juillet 2026 à N'Djamena des suites d'une courte maladie. L'enterrement aura lieu donc demain, lundi 27 juillet 2026, au cimetière de Toukra. Le lieu de recueillement est au domicile familial à Farcha Djougli. Paix à son âme. La grande famille Ranita Ngassade, les enfants Ngar Toino, Boniface Nambatingi Nata et Namerum Nangturbay Tomadjal, Koningar Kakao Soro, Manasse Ngialbay, Na Nujingi Danabay, Kem Solbay Inyadi Maji, Samedi Derjim, le général Abdallah Djangsi, Elisabeth Ndeiton, la famille de Moussa Foyo, Nare Congo, Tiganalbay, Nare et les enfants de Guidiana Ranita ont la profonde douleur d'annoncer le décès de leur fils, beau-fils et frère nommé Guidiana Ranita. Guidiana Ranita est décédé le vendredi 24 juillet 2026 au CHEURN de N'Djamena des suites de maladie. Cet avis de décès s'adresse à tous les parents à mes connaissances de N'Djamena, SAR, la communauté DAI et Sarakaba, à l'Association tchadienne des églises baptistes Mid-Mission en abrégé ATEBAM et ses différentes corporations, à la population des cantons Galo, Bara 1 et Bara 2, Moussa Foyo et d'ailleurs. Le recueillement est au quartier Moussal chez Naringue Ranita, derrière l'école Chine, côté ouest. La levée du corps est prévue pour le mercredi 29 juillet 2026 pour le village Ngonkarage dans le canton Galo, que son âme repose en paix. La famille Mbang, Uningar Thomas, Ngaradoum Jean-Pierre, famille Kostolm et la famille Dono ont le regret d'annoncer le décès de leur fille, sœur, nièce, épouse, la nommée Inyaita Ernestine. Inyaita Ernestine est décédée le 23 juillet 2026 à N'Djamena des suites d'un accident de circulation. Cet avis de décès s'adresse à Sa Majesté Tamita Didingar, chef de canton de Donomanga, au chef de village de Mandisa Motam Ngakumra, et à toute la famille de Palomti, en particulier à Ngar Sayem Gustave, la belle famille de Donomanga, en particulier à Kongar Ngarbarum, et la famille de Mandisa,
à toutes les connaissances résidant à Ndiamena et d'ailleurs plus particulièrement à Madna Ngarbarom à Abidjan, Côte d'Ivoire. Le recueillement est au domicile de feu Ngaradoum Jean-Pierre à Wali Adjaraï, non loin du Petit Marché. La dépouille sera acheminée au village le lundi 27 juillet 2026 et suivie de l'inhumation le 28 juillet 2026. Dieu a donné, Dieu a repris, que le nom de l'Éternel soit loué, que l'âme de la décrétée repose en paix. Remerciements Nek Ngamal Albert, Mbaye Erum Rokulmia, Mathias, Yoasum Jean Blaise, Beosum Richard, Gelmbaye Michel, le pasteur Ndjigangro Clotaire, Maître Gadnoji Prosper, Kulanoji Abila, Nde Koumandje Rose, Neta Kunda Ruth, Telbe Jason, Bekan Yogoto, Innocent, Madame Mbaye Gangro, Né Nodimaj Sylvie et ses enfants adressent leurs remerciements à tous ceux qui, de près ou de loin, les ont assistés physiquement, moralement, financièrement et spirituellement lors des obsèques de leurs neveux, cousins, oncles, époux et pères. Mbaye Gangro Romain, décédé le 1er juin 2026 à Ndjamena des suites d'une courte maladie. Cet avis de remerciement s'adresse particulièrement aux responsables et fidèles des églises numéro 22, 30 et 50, 35 de Ndjamena ainsi que leurs mouvements respectifs, à savoir les chorales, la JEA, les femmes de charité, les moniteurs et monitrices, le club des auditeurs de la radio La Voix de l'Espérance de l'église numéro 22, les femmes mariées à Benoï, les, toutes les belles familles, le groupe des filles et fils ressortissants de Kadoï en Ndjamena, aux voisins, aux fossoyeurs et à tous les particuliers dont les noms ne sont pas cités ici. Que Dieu, Dieu le Tout-Puissant, de toute richesse vous comble sa riche bénédiction. Une fois de plus, Radio Tchad, par ma voix, réitère ses sincères condoléances et compassion à l'endroit des familles éplorées.

0: Encore 5 petites minutes avant de retrouver l'émission La Vie Nouvelle pour Tous, une émission religieuse protestante. Au niveau de la cabine technique, il y a un changement. Chouki Alpha s'en est allé et cède sa place maintenant à Mahmoud Gassara. Au micro, je suis tenant Jean-Yves Legrand. Dans 5 minutes, votre émission. Je vous souhaite un bon dimanche sous de bons pieds, vêtus de gloire. Le Fils de l'homme reviendra.
1: Tous les jeunes et tous les vieilles.

Joyeux anniversaire à toutes celles et tous ceux qui viennent de gagner un an de plus aujourd'hui, comme Abgué Joachim, qui souffle sur une bougie de plus aujourd'hui. Il profite de cette occasion pour remercier ses parents pour leur éducation et ses amis. Joyeux anniversaire, Joachim Abgué. Comme nous sommes le dimanche 26 juillet 2026, la fête a souhaité ou bien à célébrer aujourd'hui, c'est à l'endroit des Anne et Joachim, évidemment. Anne et Joachim, deux prénoms en un. Deux prénoms qui se trouvent dans une seule date. Hein. Donc nous souhaitons bonne heureuse fête à toutes celles-là qui se prénomment Anne et à tous ceux-là qui se prénomment également Joachim. Les deux prénoms du jour, c'est Anne et Joachim. Les Joachim et les Anne sont à l'honneur, ce ne sont pas des ânes, hein, des ânes, attention.

appétit pour vous et bon dimanche à mademoiselle Soli Gimta qui nous suit depuis Mundo comme ça aussi. Salut. Ça va? D'accord. Et un bon dimanche également à la Diva, grâce à la Diva qui nous suit aussi depuis Moksal. Salut à toi, ça va? D'accord.

Alléluia. À Dieu seul la gloire, vêtu de gloire. Mesdames et messieurs, je vous invite maintenant à suivre l'émission La Vie Nouvelle pour tous. Quant à moi, je serai ravi de vous retrouver, Inch'Allah, le mercredi, à 5h pour l'émission, plutôt les matinales, acte 3. Et cabine technique tenue de main de fer de Mahmoud Gassara, la régie d'antenne de la haute instance de contrôle. Pour notre locomotion, le chauffeur, il s'agit de Abou Wal Guéga. Au micro, je suis tenant Jean-Yves Legrand. Je vous souhaite bonne suite de programme sur Radio Tchad. Salut!

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1: Chères auditrices et auditeurs de la Vie Nouvelle pour tous, soyez salués dans l'amour de Jésus-Christ, le Sauveur de l'humanité. Je suis votre frère Kalé Onésime, administrateur des œuvres missionnaires de l'Église évangélique du Tchad. Nous allons parler de la liberté chrétienne et ses conséquences. D'abord, faisons la lecture de la parole de Dieu dans Jean chapitre 8, versets 31 à 36, qui dit « Jésus dit alors aux Juifs qui avaient cru en lui, « Si vous demeurez dans ma parole, vous êtes vraiment mes disciples. Vous connaîtrez la vérité et la vérité vous rendra libre. » Ils lui répondirent, « Nous sommes la descendance d'Abraham et nous n'avons jamais été esclaves de personne. Comment dis-tu, vous deviendrez libre ?» Jésus leur répondit, « en vérité, je vous le dis, quiconque commet le péché est esclave du péché. Or l'esclave ne demeure pas pour toujours dans la maison, le Fils y demeure pour toujours. Si donc le Fils vous rend libre, vous serez réellement libre. »

Dans le texte lu, le nom liberté n'apparaît pas, mais c'est l'adjectif libre qui s'y trouve. Le substantif revient 4 fois. Dans le texte, le Seigneur Jésus affirme que si ses disciples demeurent dans sa parole qui est la vérité, elle les rendra libres. La péricope expose un débat entre Jésus et ses interlocuteurs. Lorsque Christ déclara que la vérité les rendra libres, ils répliquèrent qu'ils sont de la descendance d'Abraham et qu'ils n'ont jamais été esclaves de personne. Le Seigneur reprend en insistant que si un homme commet le péché, il devient esclave du péché. Il se dégage de ce débat deux conceptions différentes sur la liberté. Les Juifs conçoivent la liberté comme une indépendance politique, sociale, tandis que Christ parle de la délivrance de l'esclavage du péché. Mais qu'est-ce que la liberté? Sur le plan linguistique, le grec connaît d'abord l'adjectif « libre » et « eleutheros » qui désigne quelqu'un qui ne dépend de personne, d'aucun maître. De l'adjectif « eleutheros » viendra le mot « liberté » et « eleutheria ». Le latin « libertas » se comprend dans le même sens. Donc, être libre se rapporte à la police ou la cité et au statut du citoyen. Alors que conçoit la Bible du mot « liberté ». La liberté est associée à l'action libératrice de Dieu. Lorsque le Seigneur parle de la liberté, il évoque le rôle de sa mission salvatrice pour l'humanité. Christ est venu dans le monde comme un libérateur. La puissance de sa parole délivre de la puissance des ténèbres. C'est dans ce sens qu'il déclare « Moi, je suis la lumière du monde. Celui qui me suit ne marchera pas dans les ténèbres, mais il y aura la lumière de la vie. » Jean chapitre 8, verset 12. Nous distinguons donc deux types de conceptions sur la liberté. Quelles sont ces conceptions? La première conception concerne donc la liberté politique. Lorsque les interlocuteurs de Christ disent qu'ils sont les descendants d'Abraham et qu'ils sont esclaves de personne, ils pensent qu'être descendant d'Abraham donne un statut royal et qu'ils appartiennent à Dieu. Dieu lui-même n'aime pas l'esclavage, quel qu'il soit. C'est pour cela qu'il prend l'initiative de libérer l'homme. Après plusieurs centaines d'années de servitude en Égypte, Dieu décide de sauver son peuple de l'esclavage. Dieu a opéré beaucoup de miracles pour que le pharaon d'Égypte décide de laisser partir son peuple. La liberté comporte des dimensions louables. Dieu libère de l'oppression en apportant une joie éternelle. Dans ce cas, elle comporte une portée eschatologique. Dieu délivre pour toujours. Dieu délivre pour que l'oppressé ne subisse plus le chagrin, le gémissement. C'est pourquoi il a dit à Moïse qu'il interviendra d'une main puissante pour obliger le pharaon de laisser partir son peuple. Dieu n'aime pas la domination politique, car la domination politique ou sociale est une injustice qui inflige à l'opprimé, n'est-ce pas, le mal. Dieu a créé l'homme libre. C'est pour cela qu'il ne veut pas d'un asservissement. Au lieu de la domination humaine, Dieu veut être le seul souverain. Cette pensée est corroborée par l'histoire des enfants d'Israël pendant l'époque des juges, où les Israélites ont demandé à Gédéon de dominer sur eux. Mais par l'inspiration divine, Gédéon répond qu'il ne dominera pas sur eux, mais que c'est l'Éternel qui dominera sur eux. Dieu libère pour se rendre l'homme serviable. À l'époque du juge Samuel, le peuple d'Israël lui a demandé d'établir sur eux un roi. Samuel en fait part à l'Éternel. Dieu fait comprendre à Samuel que c'est lui que le peuple rejette. Cela suggère que Dieu veut demeurer le roi d'Israël, mais que celui-ci refuse sa souveraineté. Généralement, c'est le plus fort qui domine ou le plus riche. En vue d'enrayer l'injustice de la domination, Dieu ordonne que le pauvre soit traité avec bienveillance par le riche. Aussi, Dieu ordonne que l'esclave soit libéré après avoir travaillé pendant 6 ans pour son maître. À la 7e année, l'esclave doit être libre. À cause de l'édition de la suppression de l'esclavage, nous pouvons dire que Dieu ne veut pas que l'homme soit oppressé, car la domination avilit la valeur humaine. La création de l'homme à l'image de Dieu lui confère une valeur inestimable. L'homme est vizir de Dieu. Celui-ci lui a donné toute l'autorité
et le mandat de dominer sur toute la créature. Donc, rien ne doit ternir cette image, ni physiquement, ni moralement, ni socialement, ou bien spirituellement. La deuxième conception de la liberté est spirituelle. Le texte de notre message met l'accent sur la liberté spirituelle. La liberté spirituelle se rapporte à la délivrance de l'esclavage du péché. Quiconque commet le péché est esclave du péché. Par conséquent, on ne peut pas demeurer dans le péché et prétendre être libre. Tous ceux qui pêchent sont des esclaves, donc ils ne sont pas libres. Dans ce sens, qu'est-ce que la liberté chrétienne ? Dans l'Ancien comme dans le Nouveau Testament, la liberté apparaît comme une action libératrice de Dieu. Dieu dévoile en Jésus-Christ le plan de salut par lequel les hommes peuvent être entrés en communion avec lui. Donc, la liberté, selon Paul, atteste le caractère gratuit du salut qui affranchit l'homme de toutes les puissances, y compris la puissance de la mort. C'est pourquoi la mission de Christ consiste à annoncer la libération de tous. Paul se présente comme le promoteur de la liberté chrétienne. Dans ce sens, tous ceux qui mettent leur foi en Christ comme Seigneur et Sauveur sont affranchis du péché et sont devenus esclaves de Dieu. Christ, par sa résurrection, libère les hommes des forces destructives du péché qui conduit à la mort spirituelle. C'est pour la liberté que Christ nous a libérés. Galates chapitre 5, verset 1. Mais la question qu'on doit se poser est la suivante. Pourquoi Dieu libère-t-il du péché? Autrement dit, qu'implique le but de la libération? De telles questions intéressent à cause de l'objectif des actes libérateurs de Dieu. La raison principale est la suivante. La liberté n'est pas un prétexte de libertinage ou de désordre. Paul l'a affirmé formellement dans Galates chapitre 5, verset 13. Vous avez été appelés à la liberté, seulement ne faites pas de cette liberté un prétexte de vivre selon la chair. La liberté de l'Évangile n'est pas la tolérance de la licence. Ce n'est pas un moyen de satisfaire les désirs de la chair, mais de s'y opposer. Mais qu'est-ce que la chair? La chair ne désigne pas le corps physique. C'est la tendance humaine déchue à pécher. C'est le vieux moi dont le désir suprême est de faire sa propre volonté en satisfaisant tous ses appétits répréhensibles. Le but de Paul, c'est d'énoncer par la parole de vérité en vue de condamner la liberté chrétienne qui permet à la chair de mener librement une vie de péché. Christ ne donne pas la liberté aux croyants afin de faire ce qu'ils veulent, mais afin d'accomplir ce que Dieu veut. Le croyant est sauvé du péché. Donc, la liberté chrétienne n'est pas le droit de retour à ce dont Christ a payé de sa vie. Sous prétexte de la liberté chrétienne, certains chrétiens disent qu'ils sont libres de se saouler des jouirs du plaisir du monde, se nourrir des esprits des films pornographiques, de vivre sans restriction. Lorsqu'un chrétien se comporte de cette façon, il montre qu'il n'est pas chrétien du tout. Il peut arriver qu'un chrétien tombe dans un péché, mais sa conscience renouvelée par l'Esprit de Christ ne lui permet pas de jouir du plaisir répréhensible pendant longtemps. Et aussi, il ne peut pas justifier le péché comme l'expression de la liberté chrétienne. Chaque homme est esclave de ce qui a triomphé de lui. En effet, après avoir été délivré et retiré des souillures du monde par Christ, si les croyants s'engagent de nouveau dans le péché, la dernière condition sera pire que la première. Car mieux vaut de n'avoir pas cru en Christ et de n'avoir pas connu la vérité que de la connaître et de se détourner après du saint commandement qui a été révélé par le Christ. Paul dénonce le retour à la chair pour satisfaire ses désirs. Au fait, la pensée du chrétien doit revêtir celle du Christ. Christ est le Dieu incarné, mais il n'a pas cherché ce qui lui plaît. Romains chapitre 15, verset 3. Ceux qui ont reçu Christ comme leur Sauveur et Seigneur doivent aussi garder sa nature divine avec un grand amour. Une autre raison pour laquelle le chrétien est sauvé, c'est la liberté de service. Le Seigneur Jésus ordonne à ceux qui le suivent la liberté d'être serviteurs les uns pour les autres. La liberté chrétienne ne consiste pas seulement à résister à la chair, mais la parole de Dieu recommande aux chrétiens d'être serviteurs des autres.
la liberté chrétienne est un paradoxe de service. C'est l'accomplissement de la loi morale, car la loi est accomplie dans une seule parole. « Tu aimeras ton prochain comme toi-même. » Galates chapitre 5, verset 14. Dans la Bible, il y a deux grands commandements. Le premier commandement biblique et divin est « Tu aimeras le Seigneur ton Dieu de tout ton cœur, de toute ton âme et de toute ta pensée. » Le second qui lui est semblable est « Tu aimeras ton prochain comme toi-même. » Matthieu chapitre 22, 36 à 40. Matthieu tire, n'est-ce pas, son inspiration de Deutéronome chapitre 6, verset 5. « Celui qui aime les autres est de Dieu. » L'humanité croupit dans la misère morale et spirituelle parce que les hommes n'aiment pas Dieu et ne s'aiment pas du tout. Le nœud de la douleur dont souffre l'humanité est le manque d'amour pour Dieu et pour l'homme. L'homme devient donc le loup pour l'homme. L'amour ne fait jamais de mal à personne. Dans la vie sociale des Hébreux, il peut arriver qu'un esclave décide volontairement de demeurer avec son maître, malgré la loi qui autorise sa libération à la septième année. Le but de la liberté chrétienne est que les croyants abandonnent volontairement de se servir eux-mêmes, qui est synonyme de chair pécheresse, pour devenir esclaves de Dieu et des autres. Dieu exige un service qui vient du cœur et non des lèvres. L'hypocrisie dans la vie chrétienne est un mal que les croyants doivent combattre de toutes leurs forces. La véritable liberté produit la maîtrise de soi, l'obéissance à Dieu et le service des autres. La liberté chrétienne implique la pensée théologique. Dieu œuvre en l'homme pour le rendre libre. La liberté chrétienne s'est définie comme la liberté d'une créature vis-à-vis de son Dieu. Dieu a créé l'homme à vivre libre en lui. La vie en dehors de Dieu n'est pas la liberté. En Dieu, l'homme est libre des actes agréables. La Bible maintient deux affirmations en équilibre. L'homme choisit d'obéir ou de ne pas obéir à Dieu. Mais Dieu aide l'homme à accomplir sa volonté. La question de la liberté mérite bien une réflexion théologique. La liberté est-elle la liberté de faire indifféremment le bien ou le mal? Jésus répond que toute personne qui commet le péché est esclave. Jean chapitre 8, verset 32. C'est pourquoi Jésus est venu pour rendre libre. C'est la liberté divine qui rend libre. Ce qui rend libre, c'est de reconnaître en Jésus le Sauveur et de s'attacher à son enseignement. La liberté n'est pas l'autonomie, autrement dit, avoir sa propre loi. La liberté est l'action libre soutenue par la grâce divine. L'homme peut prétendre avoir une liberté, une volonté libre. Mais cette volonté est asservie par le péché. C'est pourquoi sans Christ, l'homme ne peut rien faire qui soit bon parfaitement. Enfin, la liberté est l'état d'une personne libérée de la servitude pour une vie de bonheur et de satisfaction. Cet état est atteint quand on est en Christ. Nous avons développé plusieurs points sur la question de la liberté. Nous avons dit que Dieu n'aime pas la domination physique, c'est-à-dire politique, ni social. C'est pour cela qu'il a fait sortir son peuple de la servitude de l'Égypte. La liberté a une portée eschatologique. Même si les hommes n'aiment pas le règne divin, à la fin des temps, Dieu seul sera roi. Mais la vraie domination est l'asservissement spirituel. C'est pour rendre l'homme libre que Christ est mort à la croix afin de vaincre le péché qui avilit la pensée humaine. Ce qui pousse le chrétien à obéir n'est pas l'asservissement quelconque, mais c'est l'amour. En Christ, il n'y a plus d'obligation légale. Seul l'amour demeure. C'est l'amour et le respect pour la sainteté de Dieu qui met la crainte respectueuse dans le cœur du chrétien. C'est dans ce sens que nous pouvons parler de la liberté. Car c'est à la glorieuse liberté que Dieu a appelé tous ceux qui ont cru en Jésus-Christ. Dieu nous a appelés par Christ à résister à la chair afin de l'aimer et de servir les autres. Car la loi morale consiste à aimer Dieu et à aimer les autres. À tous ceux qui ont cru en Christ et qui sont délivrés de la puissance du péché qui avilit l'homme, nous leur recommandons le renouvellement d'un engagement fervent afin que leur vie apparaisse devant Dieu comme un sacrifice de bonne odeur qui glorifie Dieu. Que Dieu vous bénisse tous en Christ.

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0: 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Allô? Oui, Mondo Magicari, Barbar Kambekrat, Rinana.
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0: 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Ah, mon dieu, m'a dit qu'il y a des barbares qui ont bécrarine, non?
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1: Et je suis connu sous le nom de David Trezeguet.
0: Ah bon? C'est toi, Trezeguet du Tchad,
1: Oui.
0: là?
1: Non, c'est le Trezeguet de la France.
0: Ah, Trezeguet.
1: Ah, alors c'est mon genre et mon être que les gens m'appellent Trezeguet.
0: Trezeguet David, il grand jura toi là.
1: David Trezeguet. Alors, Mangi, voilà, là, tu as là comme je suis né.
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1: Allô.
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0: 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Allô, Radio Tchad.
2: Allô.
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3: Allô, Rabana.
0: 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Il va y avoir un vécu Justin.
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0: Ah, Augustin. Saint Augustin. Okay. Voilà. C'est comme les Saint Augustin, là. Qu'est-ce qu'il y a? Il va voir le quartier, crade.
3: Il va voir le quartier Ada.
0: 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N'y a pas
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Radio Diffusion Nationale Tchadienne, nous émettons depuis Diapalgato, c'est dans le deuxième arrondissement de la capitale. Maintenant, vous nous recevez en courte bande de 60 mètres, soit à une fréquence de 6165 kHz sur modulation de fréquence de 94.5 MHz. Dimanche 26 juillet 2026, eh bien, mesdames et messieurs, tout le plaisir est pour nous de vous savoir très très nombreux, accrochés à vos postes récepteurs en compagnie des programmes de votre station préférée, le Carrefour des Cultures qui émet depuis Diapalgato, la station numéro 1 de toutes les stations. Votre fidélité toujours renouvelée au poste numéro 1 nous honore et soyez-en remerciés. 12h, 14h, mesdames et messieurs, c'est donc la fourchette d'heures qui nous est allouée encore en cette mi-journée par le service des programmes. Et ce, c'est pour égrener un programme taillé sur mesure pour vous, rien que pour vous, mesdames et messieurs, nos inconditionnels auditrices et auditeurs. Nos sommets dimanche comme tel, mesdames et messieurs, le rendez-vous est prêt à 12h10, heure du Tchad, pour le concert des auditeurs. Apprêtez simplement vos crédits téléphoniques et vous allez participer massivement. La lecture de vos avis est communiquée juste après le concert des auditeurs. La plage publicitaire également est inscrite à l'ordre du jour, mesdames et messieurs. Et lorsque 14h va sonner, eh bien, je vais devoir simplement céder la place ici même, au studio 3, à Yann Mouyibé et toute sa Dream Team, composée donc de l'émissaire de la rédaction, mais aussi et surtout l'invité fil rouge. Ça serait donc Radio Weekend. Radio Weekend a retrouvé également toutes les rubriques inscrites correctement au programme. Voilà, mesdames et messieurs, la quintessence de ce dont pourquoi nous sommes ensemble jusqu'à 14h. Prêtez-nous simplement vos oreilles, vous n'allez pas le regretter comme d'habitude. Pour vous servir, vous avez une équipe dévouée en la cause, très très dynamique. Devant les 12 000 boutons de la radio Tchad, grâce à sa technicité, eh bien, vous avez ma voix qui est dispatchée dans le creux de vos oreilles à travers vos différentes positions d'écoute. Mahamoud Gassara, c'est lui. Mais avant de le trouver, eh bien, vous allez devoir, mesdames et messieurs, faire votre formalité devant le régisseur d'antenne, le chef d'équipe. Tout se passe sous son regard très très vigilant. Alifa Hassan, c'est lui. À la guérite pour la totale sécurité de tout le personnel de l'ONAMAN, mesdames et messieurs, vous avez nos forces de défense et de sécurité. Et puis de l'autre côté du centre émetteur de Grédia et du service informatique, vous avez nos vaillants techniciens qui sont chargés chacun en ce qui le concerne. Hein. Ils assurent respectivement la mise en onde et la maintenance de nos appareils les plus sophistiqués. Devant ce joli micro, depuis la salle 26 et studio 3 de la Radio Tchad, la voix du peuple au service du peuple pour la coordination de cette tranche. Mesdames et messieurs, vous avez la voix qui reste toujours égale à elle-même. Appelez-moi simplement Al-Noudi Matinje Marius, le zombie Flapatia, le premier sorcier du ghetto, le mion des mions, appellation contrôlée. À présent, la mise en place terminée, mesdames et messieurs, faisons clin d'œil de l'autre côté de la baie vitrée pour la toute première sortie musicale.

Dans les cieux et sur la terre, personne n'est comparable à toi. Alléluia, Hosanna au plus haut des cieux. Gloire te soit rendue d'éternité en éternité, notre Père céleste, Créateur des cieux et de la terre, omniscient, omnipotent, tu es un Dieu d'amour, tu es un Dieu de miséricorde, tu es un Dieu de bonté. Nous aimerions en ces instants précis te dire merci, Alléluia, parce que Père céleste, nous étions l'objet de ta protection durant toute une semaine. Et ce matin encore, il t'a plu, Papa, de renouveler en nous ton souffle de vie qui nous permet d'évacuer en ce moment à nos occupations. Nous te disons Alléluia. Merci pour la vie que tu nous donnes. Merci de ce que tu nous nourris tous les jours. Merci de ce que tu nous soignes. Merci de ce que tu nous protèges dans nos différentes activités et dans nos différents lieux. Papa, nous te demandons de faire cette grâce-là à l'égard de nos frères et sœurs qui en ont besoin. Jette ton regard favorable à l'égard de nos frères et sœurs qui sont actuellement sur les différents lits maladifs. Fais de même, Papa, pour nos sœurs, pour nos femmes, pour nos mamans qui sont en travail en ce moment. Fais également la même chose pour nos frères et sœurs, ceux de nous qui se trouvent actuellement dans les différentes prisons. Et Papa Yahweh, sois avec tous les voyageurs parce que les voitures sont simplement faites de la main humaine, mais lui, mais toi, tu es Père, le Dieu d'aller et de retour. Voilà pourquoi, Papa, nous te confions ceux de nous qui sont en déplacement en ce moment, soit avec eux jusqu'à leurs différentes destinations. Papa, nous ne cesserons de te dire Alléluia. Béni sois-tu l'Éternel des armées. Nous aimerions également à travers cette occasion, Papa, implorer ton pardon, implorer ton amour, ta magnificence hein, dans la vie de tout un chacun de nous pour la semaine qui va commencer bientôt. Papa, bénis-nous richement, protège-nous et donne-nous la paix du cœur au nom puissant de Jésus-Christ de Nazareth que nous t'en prions ainsi. Amen. Mesdames et messieurs, nous sommes actuellement à 12h10 et comme tel, voici tout de suite et maintenant pour vous

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Dames et messieurs, vous l'aurez compris de vous-même à travers ce générique qui passe à l'instant T en fond sonore. Nous sommes dimanche comme tel. Lorsque 12h10 sonne, et bien le temps s'arrête net et fait place simplement à vos appels téléphoniques. Ça s'appelle simplement le concert des auditeurs. Le concert des auditeurs, pour les auditeurs, par les auditeurs, mais aussi avec les auditeurs. Et bien, mesdames et messieurs, c'est une heure d'horloge offerte gracieusement par la Radiodiffusion Nationale Tchadienne en tant que votre média de proximité. Question de faire votre joie personnelle, question de vous envoyer réciproquement des salutations nationales et fraternelles, mais aussi et surtout question de vous envoyer réciproquement des bonnes humeurs. Ça se passe nulle part ailleurs, c'est toujours sur la platine de la 94.5 MHz, le numéro 1 des stations qui émet depuis Tchapalkato, c'est dans le 2e arrondissement de la capitale N'Djamena. Vous y êtes, nous aussi, mesdames et messieurs. 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Le conseil des auditeurs de la Radio Diffusion Nationale Tchadienne, mon technicien qui est donc Mahamoud Gassara, est là activement actif. Question de faire les nécessaires techniques afin que vous soyez en direct où que vous vous trouvez. Vous y êtes, nous aussi. Mesdames et messieurs, votre fidélité toujours renouvelée au conseil des auditeurs nous honore et soyez-en remerciés. Yalla Namchi.

0: 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Alors qu'il est 12h passé de 13 minutes, bientôt 14, et bien cela, même unité de temps à Biltin, chef-lieu de la province de Wadi Fira. Là-bas, nous sommes à la rencontre de monsieur Raphaël, le tout premier auditeur à ouvrir le bal en cette mi-journée. Monsieur Raphaël, allô, bonjour.
1: Oui, bonjour.
0: Comment est-ce que vous allez?
1: Bon, 5 sur 5 et de votre côté.
0: Dieu merci, ça va. Ça le fait là-bas?
1: Ah bon, ça fait mollo mollo.
0: D'accord.
1: Ok, pour le dimanche en direct.
0: Oui.
1: Je commence par vous, à votre famille.
0: Merci, merci infiniment.
1: Et à la famille des techniciens de Juro et à lui-même.
0: Et il vous dit un grand merci.
1: Et je vois mon grand frère Nassar Ngarasna Dumpolo actuellement à Walia.
0: Très bien.
1: Et Maringaï Dumpolo aussi qui se trouve actuellement à Walia aussi.
0: Oui.
1: Les deux Nadesh.
0: Très bien.
1: Et je vois Dorsuna Maurice Abéché.
0: Dorsuna Maurice Faye depuis Abéché, oui.
1: Et Taïsoua Ben d'Abéché.
0: Oui.
1: Olivier, le chef de carré d'Arabe de Doba.
0: Très bien.
1: Jafar Brahim depuis Dougia.
0: Oui. Oui.
1: Et pas vraiment les Barcelonais.
0: Très bien.
1: Et je vois Nadjimoui de Bongor.
0: Oui.
1: Apuya Jimé de Corbeau.
0: Oui.
1: Et je vois Kitemaï Richard qui se trouve actuellement à Bariam par Bongor aussi.
0: D'accord.
1: Et je vois son expérience positive de Bongor.
0: Oui.
1: Je vois mon nom au Raphaël qui se trouve actuellement en Gérard.
0: Très bien.
1: Et Diatra de Ferdinand d'Amiara.
0: Oui.
1: Safia de Pia Abéché.
0: Très bien.
1: Safia qui se trouve actuellement ici à Wadi Fira.
0: Oui.
1: Et mon petit frère Asraf qui se trouve actuellement à Moïse Chari.
0: Très bien.
1: Et mon papa, Tempele, toute sa famille.
0: Oui.
1: Et je vois Maître Tengambe juste qui se trouve actuellement à Moïse Chari.
0: Ok.
1: Et Toadoum Edouard de Wadi Fira.
0: D'accord.
1: Le commandant Mbaye Wondoum Junior de Wadi Fira.
0: Oui.
1: Et je vois. Bon, je n'ai pas tout la liste.
0: Ok.
1: La liste pour ces gens qui sont en passage et Biltine vers Abéché comme ça.
0: D'accord. C'est noté.
1: À tout à l'heure,
0: cher ami de Wadi Fira, Raphaël. Merci beaucoup. Chad Melody sur la platine de la 94.5 MHz. Un homme coûte cher. Un homme coûte cher. Voilà pourquoi il faut l'épargner, hein, il faut le préserver de tout traitement dégradant et humiliant. Et il faut lui préserver, hein, sa vie. Il ne faut pas l'humilier. Hein. Il faut le préserver de toute humiliation et toute atteinte à son intégrité, à sa personnalité morale, ainsi qu'à ses valeurs en tant qu'humain. Un homme coûte cher. Mesdames et messieurs, je ne vous en dis pas plus. Nous repartons de l'autre côté simplement retrouver Mahmoud Gassara. Question d'augmenter le décibel. Hein. Pourquoi ça vous cette très belle mélodie là?

0: Mesdames et messieurs, à l'écoute, après donc Wadi Fira, revenons ici en Djamenoy et on se rend comme ça à Goudi, à Malargouz. Là-bas, nous partons à la rencontre de mon très cher ami personnel, monsieur Hachala Khadilfal. Allô?
1: Bonjour, bonjour mon ami.
0: Bonjour.
1: Ça va?
0: Bien et vous-même?
1: Alhamdulillah.
0: Mashallah. La chaleur, ça va, hein? En tout cas, ça va, on supporte.
1: Oui, ça va. C'est un homme coûte cher comme les Madrilènes.
0: Ah oui, un homme coûte cher comme les Madrilènes coûte cher, oui.
1: Cher, oui, ça va.
0: C'est de ça qu'il s'agit.
1: Ça va. Je dis bon dimanche à mon ami Hassan Gogo.
0: Oui.
1: Lecteur des études de lycée de Goudi.
0: Très bien.
1: À mon ami Jafar. Je dis Dougia.
0: Oui.
1: À mon ami Ousmane Magadi. Je dis à Matiman.
0: Très bien.
1: À mon ami Kamsoulou Mohamed Onama.
0: Très bien.
1: À mon ami Salih Ousmane.
0: Oui.
1: À mon ami Pidjani Saint Ramad.
0: Mm-hmm.
1: À mon ami Kassim Ibrahim.
0: Très bien.
1: À mon ami, à ma soeur Nana Ibrahim.
0: Très bien.
1: À mon ami Akouya Kine Dipi Paron Corbo.
0: Oui.
1: À Rafia Yaya.
0: Très bien.
1: À mon ami Ali Khamis.
0: Oui.
1: À mon ami Hassan Kelbechef.
0: Très bien.
1: Sans oublier tous les auditeurs du Prince de la RNT.
0: D'accord, ça sera tout.
1: À vous aussi. Non.
0: Merci.
1: Je reviens après.
0: Merci beaucoup.
1: La suite, c'est après.
0: Merci. D'accord, la suite c'est après, c'est noté, pas de souci. Vous pouvez toujours revenir. Question de compléter votre liste, messieurs Hachala Khadilfal, depuis Goudi, Amaralgoz, ici, en direct du sujet 3, c'est l'enchaînement facile, hein, l'Elbo. Après, donc, chat de Mélodie, nous sommes en compagnie de l'Elbo. Pour la joie personnelle de tous les inconditionnels qui sont câblés, connectés, scotchés en ce moment, à travers les différentes positions d'écoute. Ça, c'est pour vous, hein.

0: Radiodiffusion nationale tchadienne à l'instant T. Mesdames et messieurs, nous sommes en direct depuis Farcha Djougoulié, là-bas. Nous sommes à la rencontre de monsieur Moussa Adam au bout du fil. Allô?
1: Oui, bonjour.
0: Bonjour.
1: Comment vous allez?
0: Dieu merci, ça va. Et de votre côté?
1: Oui, ça va, alhamdoulilah. Et vous?
0: Très bien, ça va. La famille, ça va?
1: Oui, ça va, la famille se porte bien. Comment avez-vous fait votre plaisir?
0: Bon, ça se passe mollo, malgré la chaleur. Hein.
1: Ah, franchement,
0: ah, oui.
1: C'est le moment.
0: Mm-hmm.
1: Ok, super.
0: Ouais. Et pour le conseil des auditeurs, vous avez la ligne, monsieur Moussa Adam?
1: Oui. Ok, je dis bon dimanche à monsieur Simatna Adré.
0: Oui.
1: Clément Bakit de Kiaramaya.
0: Oui.
1: Issa Ali de Tichar Arbaïn de Château.
0: Très bien.
1: Mamad Acher.
0: Oui.
1: Dine Djabour.
0: Oui.
1: Et Ali Adoum de Farcha Zaraf.
0: Oui.
1: Mazen Abdelmoutalib de Farcha Ojopi.
0: D'accord.
1: Et sans oublier tout le monde, alors, bon dimanche.
0: Merci. Merci d'avoir participé, monsieur Adam Moussa, depuis Farcha Djougoulié. Mesdames et messieurs, appelez-nous au 61 53 53 20. Et vous allez faire votre dédicace, pourquoi pas. Vous avez aussi à saluer les proches avec qui vous ne vous êtes pas salués, vous n'avez pas eu vos nouvelles respectivement. C'est le moment de le faire en composant simplement le 61 53 53 20. L'Elbo, toujours sur la platine de la 94.5 MHz, et ça c'est pour souhaiter la cordiale bienvenue à vous tous qui venez donc de fouler le sol Ndjaminois, la capitale 235 en cette mi-journée. Bon retour également à vous tous qui étiez en déplacement et vous êtes revenus à la capitale. Je vois comme ça, messieurs Alessouma Madi Thomas, mon très cher ami à moi depuis Abéché. Il a sillonné, hein, il était à Faya Larjo, après Faya Larjo, il était arrivé à Bokoro. Après Bokoro, ce matin, hein, il est arrivé à Ndjamena. Bon retour et bon séjour à la capitale, messieurs Alessouma Madi Thomas. Aussi, à travers cette belle mélodie, nous souhaitons un fabuleux anniversaire à vous tous qui soufflez sur une bougie de plus en ce 26G. C'est votre jour, hein, que la fête soit agréablement agréable, d'accord? À tous les vacanciers et toutes les vacancières, vous qui venez d'arriver à Ndjamena, la capitale 235, pour passer ce temps de vacances, nous vous souhaitons la cordiale bienvenue, surtout que ces moments de vacances vous soient utiles, hein, que ce moment de vacances vous donne beaucoup d'énergie afin de reprendre avec beaucoup d'enthousiasme la prochaine année scolaire. Mesdames et messieurs, le conseil des auditeurs, pour les auditeurs, par les auditeurs, mais aussi avec les auditeurs sur son programme de chemin. Nous sommes en direct du Palais Royal depuis Corbeau. C'est dans l'Oguera, là-bas. Nous partons à la rencontre de mon très cher ami, Akuya Dime, au bout de fil. Allô?
2: Allô, Alloji, Marius Matundi.
0: Oui, bonjour, cher ami.
2: Bonjour, comment va la famille?
0: La famille se porte à merveille. Ça va de votre côté?
2: Oui, ici même, nous sommes debout.
0: Et le Palais Royal, ça va? Tout le monde se porte bien,
2: le
0: non?
2: Le Palais Royal, là, va bien. Le chef de canton aussi se porte bien. Mm. Ahmad Akouya Fachiril, ben aussi bien.
0: Voilà, toutes nos civilités à sa majesté de l'autre côté.
2: Également à vous et à lui, mon frère, à moi.
0: Merci.
2: Donc, je commence d'abord par Alloji et sa famille.
0: Merci infiniment.
2: Le technicien du jour.
0: Et il s'appelle Mahmoud Gassara.
2: Mahmoud Gassara, s'il m'écoute même en ce moment.
0: Oui, il vous dit choukran que tire.
2: Choukran à lui même également.
0: Merci.
2: Jonathan.
0: Oui.
2: Makalex Asingé Kamil dit qu'il n'est pas encore arrivé.
0: Le désormais écrivain de son état qui est de l'autre de côté état. De Dios.
2: Dios à Nigeria, effectivement.
0: Oui.
2: Mota Darnas, Bulundi Nadej.
0: Al-Girgité. Mm-hmm.
2: Nagilem Baitouvam Veral.
0: Béral, le chouchou des nanos.
2: Effectivement. Petit Prince.
0: Mm-hmm.
2: Archiduc Théodore Sade.
0: L'homme du secteur Delta.
2: L'homme du secteur Delta.
0: Mm-hmm.
2: Abenesta Jansé Abdié.
0: Très bien.
2: Jabar Brahim.
0: Oui.
2: Abakar Tchale.
0: Très bien.
2: À mon oncle le Roy Soumaïn. Mamad Ousmane, le président de CAF. Oumar Darouf également, le président de CAF.
0: Très bien.
2: Kito Kelba.
0: Mm-hmm.
2: Kachala Raji.
0: Oui.
2: Honoré.
0: Oui.
2: Youssouf Azalo.
0: Oui.
2: Rasing.
0: Oui.
2: Moussa également, Adoum de Farcha.
0: Mm-hmm.
2: Abongor, Nadji Moïse Bouzizé.
0: Très bien.
2: Mamadou Kana Sherja Awandi.
0: Mm-hmm.
2: Pierre de Gornoda.
0: Oui.
2: Birkoulousou.
0: Oui.
2: Hosanna de Goboto.
0: Hosanna, Hosanna au plus haut des cieux.
2: Le plus haut des cieux.
0: Oui.
2: Djamous de Bakchoro.
0: Mm-hmm.
2: Mama Sissé.
0: Oui.
2: Adoba Olivier, chef de quartier arabe, Dunia Victor.
0: Très bien.
2: Akoussiri Malaba, papa ministre Atabo Timana.
0: Oui.
2: Abukoro Amat Aboutreka, Abazen Abouna Djibril Tchere.
0: Oui.
2: Abitine Dodi Adim Djimé Awana.
0: Oui.
2: Yassine Alamina.
0: D'accord.
2: Tom Nencho.
0: Mm-hmm.
2: Taglo Awana.
0: Très bien.
2: La liste est longue, je viendrai pour compléter la liste. Allogie, Marius,
0: aucun souci, très cher ami Akuya Dime depuis Corbeau. La ligne téléphonique reste toujours ouverte jusqu'à ce que 13h10 va sonner. Et donc, vous pouvez revenir d'un moment à l'autre question de compléter votre liste. En attendant, nous restons en compagnie de Africa Melody. Satama, il est l'heure. Hein. Le temps est arrivé pour que Tchadiennes et Tchadiens puissions mettre la main dans la main, puissions travailler ensemble, puissions laisser de côté nos égos. Question de nous accepter réciproquement tels que nous sommes afin de travailler durement pour permettre à ce que notre belle nation, que nos aïeux nous ont légué de s'inscrire davantage dans le concert des nations. Le message est on ne peut plus clair. Mesdames et messieurs, composez le 61 53 53 20. En attendant, nous restons en compagnie de Africa Melody. Allez!

0: Le conseil des auditeurs pour les auditeurs, par les auditeurs, mais aussi avec les auditeurs sur son bonhomme de chemin, alors qu'il était 12 heures passées maintenant de 28 minutes. C'est la même unité de temps à Abéché, dans le Darwadaï. Là-bas, nous sommes à la rencontre de monsieur Abgué, Joachim au bout de fil. Allô?
1: Oui, bonjour monsieur.
0: Bonjour.
1: Oui, je suis Tom Tebey Joachim depuis ABC.
0: Ah, c'est Tom Tebey Joachim.
1: Tom Tebey Joachim.
0: D'accord, merci.
1: Oui, je profite.

0: Mon enfant là, bon.
1: Ah bon?
0: Mon enfant là, oui.
1: Votre
0: Donc
1: enfant?
0: mon oncle Mounyangara Bekori,
1: D'accord.
0: avec mon oncle Mark Jim,
1: Oui.
0: avec Bekori, à mon grand frère Duntangara Dova,
1: Oui.
0: quartier Bidogode,
1: Très bien.
0: oui, à mon petit frère Noudibé, à ABC,
1: Oui.
0: à mon oncle Jim Sayam à Bekori,
1: Oui.
0: à mon grand frère Matengwe à N'Djamena, quartier à Bénin.
1: D'accord.
0: Oui, à mon grand frère Tok Jim à N'Djamena. Ok, à ma grande sœur Matiwe Christelle à Doba.
1: D'accord.
0: Donc, je ne suis pas oublié avec votre micro.
1: Merci.
0: Oui, donc je reviens.
1: D'accord. Pas de souci, la ligne téléphonique, comme je l'avais dit, reste et elle reste toujours ouverte jusqu'à ce que 13h10 va sonner avant que ça ne se referme. Alors, messieurs, Joachim, Tom Tibi, depuis Abéché, vous pouvez toujours revenir hein, d'un moment à l'autre, question de compléter votre liste avant 13h10 bientôt. Enchaînement facile là, sur la platine de la 94.5 MHz, la radio diffusion nationale tchadienne, le carrefour des cultures qui émet depuis Djambalkato, Zaïko Langalanga. Allez, sur la platine. Ça, c'est pour la joie personnelle de vous tous, les inconditionnels qui êtes câblés, connectés ce côté. En cette mi-journée du 26 juillet 2026, depuis Kundul, nous faisons coucou comme ça à notre très cher aîné. Papa Laoukourangana, bonjour, bonsoir. Sinon, Jean-Yves Legrand, l'homme qui n'a que de qualité depuis Kundul. L'incontournable Idrissou également de l'autre côté de Kundul. Et puis, mon très cher grand frère à moi, Ndouja Laounduma et Léonard, depuis Kundul également. En tout cas, vous êtes très, très nombreux à nous capter depuis Kundul. Nous vous faisons big up là-bas. Beau zizi. Mesdames et messieurs, à l'instant, nous sommes à Doba, dans la ville pétrolière du Tchad. Là-bas, nous partons à la rencontre de messieurs Dim Asnodi, voilà, Dim Asnodi Olivier, le chef de quartier arabe depuis Doba, au bout de fil. Allô?
2: Appellation bien contrôlée.
1: La marque est déposée, non?
2: Comment allez-vous, allez-y?
1: Par la grâce, on est debout et de votre côté?
2: Bon, on est aussi debout par la grâce de Dieu.
1: Amen. J'espère que la santé, ça va beaucoup, beaucoup mieux.
2: Bon, ça s'améliore, ça s'améliore quand même.
1: Dieu est au contrôle.
2: Merci beaucoup.
1: Mm-hmm.
2: Bon, comme ça fait longtemps,
1: oui.
2: Je n'ai pas écouté la voix de mes collègues.
1: Oui.
2: Aujourd'hui, Dieu a permis l'occasion, donc je vais le citer un peu là.
1: D'accord, allez-y avec plaisir.
2: Bon, je profite de votre micro
1: oui.
2: pour dire bonjour à toute ta famille d'abord.
1: Merci, merci infiniment.
2: À toute l'équipe qui vous accompagne maintenant.
1: Très bien, merci par ma voix.
2: Je vois mon ami Charles de Barcelone.
1: Oui.
2: Jafar de Goudia, Joachim de Boudalbagar, Serapon de Chagua.
1: Oui.
2: Honoré de Toukra.
1: Oui.
2: Je vois comme ça Akuya de Corbeau.
1: Oui.
2: Alkazia d'Abbé.
1: D'accord.
2: Yassouma Mori.
1: D'accord.
2: Baïchou Abel. Je vois mon fils Flarambe de Nancy Abbé. Je vois Nadi Moï.
1: Oui.
2: Joseph Bongor. Abdelmanan.
1: Oui.
2: D'Abbé.
1: Très bien.
2: Mamadou Kaina.
1: Oui.
2: Je vois comme ça Ngarasum. Le diable de Kirikoro à Mundi. Je vois comme ça mon père Duna Victor ici à Deva.
1: D'accord.
2: Aux annales de Bebotan.
1: Oui.
2: Je vois comme ça Raphaël de Dadikira. Raphaël Damjaras.
1: Oui.
2: Je vois comme ça le Kirikolosu.
1: Oui.
2: Monta Bernas.
1: Oui.
2: Je vois Jonathan Mouniaber.
1: Très bien.
2: Je vois Béral Parfait. Je vois également Zuma Sue 2 Julien.

0: Comeball.
1: Ok.
0: Tu vois, comme ça, mon cousin garde Ferdinand ici à devant.
1: Mm-hmm.
0: Garde Dimaïve ici à devant.
1: Mm-hmm.
0: À tous ceux qui nous écoutent en ce moment, merci, bon dimanche à vous.
1: Merci infiniment, meilleur à vous, cher ami Dumas Nodi Olivier, le chef de quartier arabe depuis Doba, dans la ville pétrolière du Tchad. Merci d'avoir participé. Le numéro d'appel, mesdames et messieurs, en rappel, reste toujours le même, le 61 53 53 20. Appelez-nous simplement et participez hein, à ce numéro de 26G 2000, le numéro du 26G 2026, alors qu'il est 12h35. Zaiko Langa Langa. En ce moment même, à l'instant T égal zéro, pour la joie personnelle de tous les inconditionnels, de tous les respectueux et respectables, la 94.5 MHz I précisément, la famille du concert des auditeurs de tous les dimanches. Allez!

0: Mesdames et messieurs, depuis Farcha, dans la commune du 1er arrondissement, nous avons le coup de fil de Monsieur Benjamin. Monsieur Benjamin, bonjour.
1: Bonjour, le mari des grandes dames.
0: Bonjour, ça va, vous allez bien?
1: Ça va encore.
0: La journée dominicale, ça va de l'autre côté?
1: Ça évolue très bien comme ça.
0: D'accord, votre famille, votre entourage, tout le monde est debout, j'espère.
1: Par la grâce, tout le monde va bien.
0: Amine, amine.
1: De l'autre côté aussi, ça va bien, j'espère.
0: Oui, oui, molo, molo, et nous rendons grâce.
1: D'accord, merci.
0: Mm-hmm. Vous avez la ligne, Monsieur Benjamin, pour le concert des auditeurs.
1: Merci bien, je m'en vais très rapidement dire bon dimanche aux personnalités dont le nom suivent.
0: Mm-hmm.
1: Il s'agit de mon ami Manchou Fanuel depuis Adéché.
0: Oui.
1: Je dis bonne journée dominicale à mon ami Chauffa David depuis Ngouri.
0: D'accord.
1: Excellente journée dominicale également à mon ami Biyir Venemi au quartier Clémat.
0: Ok.
1: Et à l'Onama Pala, je vois Tenbaï Emmanuel.
0: Ok.
1: Et son caméraman Ibrahim Maloum.
0: Très bien.
1: Je souhaite également bonne journée dominicale à la famille de mon oncle, Tiendoube Maurice, depuis la ville de Lamartin-Léré.
0: D'accord.
1: Bref, je dis bonne journée dominicale à toutes les Tchadiennes et à tous les Tchadiens qui sont branchés sur la 94.5.
0: Merci. Voilà qui est bien dit. Et ça sera tout?
1: Merci bien.
0: Merci, plaisir partagé, cher ami Benjamin, depuis Farcha, dans la commune du 1er arrondissement, alors qu'il est 12h37. Mesdames et messieurs, le conseil des auditeurs, pas pour les auditeurs, par les auditeurs, mais aussi avec les auditeurs, sur son bonhomme de chemin. Nous y sommes et nous y restons jusqu'à 13h10 pour boucler la boucle. Le numéro reste toujours le même, 61 53 53 20. Le technicien également est là, Mahamoud Gassara et moi-même, le mion des mions, depuis la salle 26, studio 3, pour vous servir. Appelez-nous au 61 53 53 20. Chari Jazz!

0: Mesdames et messieurs, à l'instant, nous avons le retour de notre très cher ami depuis le palais royal de Corbo, Akuya Dime. Rebonjour.
1: Rebonjour, Aloji Maurice Matundi.
0: Ça se passe bien?
1: Ça se passe bien, juste pour compléter la liste.
0: Allez-y, avec plaisir.
1: Abdeshe Kalkazia Gundru.
0: Gundru, El Romantico.
1: Romantique.
0: Ouais.
1: Abdelmanan Djidi Yacoub Ramad.
0: D'accord.
1: Alexuma Thomas. Dorsuma Dessou Abel.
0: Oui.
1: Awadifira Raphaël qui m'écoute même en ce moment.
0: Oui.
1: Amongo Asiba Ramadan, je ne peux pas aussi oublier mon ami de Baro.
0: Oui.
1: Bamoussa.
0: Très bien.
1: A Corbo Touri Malé, Dungus Akuna, Dokon Defe.
0: Ok.
1: Béchir Abdoulaye, Gaël Jimé, Nel Malé.
0: Oui.
1: Idriss Béchir, Ahmed Béchir.
0: Abani
1: Teiso, Ahmed Tchere.
0: D'accord.
1: Abitine Alaj Zakaria. Ahmad Arabi.
0: Oui.
1: Et je ne peux pas oublier tous les jours de Nama Al-Nudji Marius.
0: D'accord. Ça sera tout?
1: Ça sera tout.
0: Merci beaucoup. Merci pour votre participation. Akuya Dime, depuis le palais royal. Faisons coucou de l'autre côté de la capitale économique du pays à notre très cher aîné national, le philanthrope du monde, le papa des jumeaux, Bendigum Daniel. Bonjour, bonsoir. Mesdames et messieurs, 61 53 53 20 sur le standard, rappelez-nous hein, massivement. Vous qui êtes en train de vous impatienter en ce moment au bout du fil, nous vous exhortons à insister, à persister, à signer et ça va passer. Allez, remontons la pression.

0: 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Le concert des auditeurs, pour les auditeurs, par les auditeurs, mais aussi avec les auditeurs, alors qu'il est 12h, passé de 40 minutes, et bien, mesdames et messieurs, nous nous déplaçons à Walia. C'est dans la République très, très populaire de Walia. Là-bas, nous sommes à la rencontre de monsieur Elie au bout de fil. Allô?
1: Oui, bonjour.
0: Bonjour.
1: Comment vous allez bien?
0: Ça va bien, merci. Et vous-même?
1: Oui, ça va, sauf que je suis malade, mais pas la gaz de
0: Dieu. Oh là là!
1: Je
0: nous vous souhaitons un prompt rétablissement.
1: Merci beaucoup. Je voudrais souhaiter bonne dimanche.
0: Oui.
1: À tous les chrétiens du théâtre.
0: Très bien.
1: À tous les musulmans du théâtre.
0: Mm-hmm.
1: À tous ceux qui ne prient pas aussi.
0: Très bien.
1: Et vous souhaitez aussi bonne dimanche à ma famille.
0: Oui.
1: Et à la famille de Mambandi et Gripoin.
0: Oui.
1: À la famille de Ngarta à Walia.
0: Très bien.
1: À la famille de Souptouin,
0: oui.
1: À Ndamena.
0: Mm-hmm.
1: À la famille de Fartibé à Ndamena.
0: Oui.
1: À la famille de Sédé à Ndamena.
0: Oui.
1: À ceux de Fienga, à M. Fawa Eli.
0: Oui.
1: Et à mon grand frère Blandi Dumbandi à Fienga.
0: Oui.
1: Et à Viwa à Fienga.
0: Très bien.
1: Et M. le sous-préfet de Terra.
0: Oui.
1: Sans oublier tous ceux qui me connaissent.
0: D'accord.
1: Et aussi, Radio Tchad, je leur dis bonjour.
0: Merci. Ça sera tout.
1: Merci.
0: Merci aussi d'avoir appelé Plaisir Partagé. Plaisir Partagé, dames et messieurs. Et il est à présent 14h42 minutes sur la pendule murale et c'est la même unité de temps à Fada. C'est dans l'Enedi là-bas. Hein. Nous faisons coucou là-bas à la... au directeur, hein, le directeur de la station provinciale de Fada, M. Idrissou Tao. Connecté, câblé, toujours. Bon bleu de l'autre côté. Hein. L'infatigable Idrissou Tao. Et partons, mesdames et messieurs, nous faisons coucou à tous les techniciens, les producteurs, les chefs des stations provinciales, vous qui, tous les jours... Hein, vous êtes au four et au moulin, question d'informer la population, question d'être au service des Tchadiennes et Tchadiens à travers l'Office national des médias audiovisuels dans ces démembrements provinciaux. Bon dimanche à vous, bonne journée dominicale et surtout beaucoup de courage dans votre noble mission. Idrissou Tao depuis Fada, il est toujours câblé, connecté. En tout cas, beaucoup de choses de l'autre côté. 61-53-53-20, mesdames et messieurs, c'est le standard pour participer au concert des auditeurs de tous les dimanches, 12h10, 13h10. Allez, Mammouth!

0: Mesdames et messieurs, en direct de la rue de 40 ici même à la capitale, la rue de 30, hein, la rue de 30 ici même à la capitale. Maintenant, nous avons le coup de fil du grand Barcelonais de la capitale, monsieur Saad Ousmane Abdelkrim au bout de fil. Allô?
1: Oui, allô, bonjour Al-Nouzi Matindia Marius.
0: Bonjour cher ami, mon ami personnel.
1: Oui, comment vous allez?
0: Comme poisson dans l'eau. Et de votre côté?
1: Oui, je vais très bien également.
0: Ça fait une semaine là, quelles sont les bonnes nouvelles qui sont bonnes?
1: Les bonnes nouvelles qui sont bonnes?
0: Oui.
1: Ce n'est pas ce dimanche, mais c'était le dimanche passé.
0: Ah bon? C'était quoi alors? Un peu de rappel?
1: Oui, j'étais champion du monde. Ou bien, plutôt champion du monde.
0: Ah, ça tu parles de l'Espagne, c'est ça?
1: Voilà, quand je parle de l'Espagne, là, voilà, j'ai dit champion, voilà, c'est ça.
0: Mais ce que vous oubliez, vous les Barcelonais, là, votre trophée, là, est resté à Madrid, hein?
1: Oui, oui, comme c'est pour la fédération, là.
0: Ah, le trophée est resté
1: Je parle de médailles, 8 médailles, comme il y avait 8.
0: Mais de toute façon, le trophée en question, là, est resté à Madrid. C'est ça ce que vous devez, c'est ça ce que vous devez reconnaître.
1: C'est ça, c'est la fédération est là-bas, n'est-ce pas?
0: Ah,
1: c'est
0: oui.
1: La capitale.
0: Là. Donc, vous devez vous rendre à l'évidence combien le grand Real de la victoire victorieuse est incontournable.
1: Voilà, mais 8 joueurs, non, 8 joueurs, ils ont gagné 8 médailles. Médailles, non, ils vont présenter un demi-championnat.
0: Et Mbappé a gagné quoi déjà là?
1: Mbappé a gagné le sujet d'or, il va présenter aussi à Madrid. En tout début championnat, et puis nous, c'est 8 et vous avez votre nouveau joueur là.
0: En tout cas, Marc Cucurella.
1: Il est formé à la Masia.
0: Regarde.
1: Oui.
0: Regarde, à l'instant là. Façon, Mahmoud Gassara est en train de mourir de joie ici là. En
1: face je le connais.
0: En face
1: il est
0: de
1: avec moi toujours.
0: En tout cas. C'est votre affaire, ah, les Barcelonais. C'est votre affaire.
1: Ok, dimanche 26 juillet 2026.
0: Très bien.
1: Bon dimanche, Raphaël de Wadifira.
0: Oui.
1: Apollinaire Hani.
0: Très bien.
1: Amatsuki, Chesuba, Enore, Jairan et Basile.
0: Oui.
1: Dynamo Junior, incontournable Drissou.
0: Oui.
1: Otumba Firmé, commandant Julien.
0: Oui.
1: Sergent Awandi, Tonton Philomon, Gossina Désiré, Cardinal Emmanuel.
0: Très bien.
1: Mbaye le Parisien.
0: Oui.
1: Kachal Laradi.
0: Radil Fall.
1: Mana Mathieu Maluma.
0: Oui, l'homme au M au cube, non?
1: Oui, Akoué Jimé.
0: Oui, depuis Corbeau.
1: Jafar Brahim. Joshua Ake.
0: Oui.
1: Amadou Kaina, Nujur Salomon, Mar Douché.
0: Oui.
1: Jassara de Ferdinand, Olivier chef de quartier arabe.
0: Très bien.
1: Denis Victor Innocent. Tosuna Maurice Faye.
0: Oui.
1: Avoxuma Laurent, Priclusu Théodore, Talkazia, Gandre Philippe.
0: Très bien.
1: Nadji Moïse.
0: De Bangor.
1: Adagot Iman Moussa.
0: Oui.
1: Hassan Alif Mamad.
0: Très bien.
1: Al-Majimatine Marius.
0: Merci infiniment.
1: Et sans oublier le champion du monde espagnol en face de vous.
0: Mahmoud Gassara.
1: Et ajoutez aussi Hamad, troisième nom.
0: D'accord.
1: Ok, merci, allez, au revoir.
0: Au revoir, plaisir partagé, cher ami, le grand Barcelonais de la capitale. Jamino. Mesdames et messieurs, appelez-nous au 61 53 53 20. Alors qu'il est 12h47, bientôt 48, eh bien, le conseil des auditeurs, le numéro du 28, j'y ai su son bonhomme de chemin. Nous y restons jusqu'à ce que 13h10 va sonner. Nous faisons, mesdames et messieurs, la part belle au succès du passé, le beau vieux temps. Vous l'aurez compris, ça s'appelle le succès du passé. Le beau vieux temps, en compagnie de Papa Wimba, Amboshila, c'est le titre qui passe à l'instant T en fond sonore. Et cette belle mélodie, nous la dédions comme ça à tous nos anciens, ceux-là même qui ont vécu leur temps de manière positive, ceux-là qui ont marqué leur temps. Souvenez-vous simplement de votre belle époque, non, cher aîné? Alors, et si cette belle mélodie vous rappelle quelque chose, levez-vous. Est-ce que c'est quelque part de danse en rappel à vos beaux vieux temps, à votre beau vieux temps et à vos beaux souvenirs du passé? Ça se passe nulle part ailleurs, c'est toujours sur la platine La 94.5 MHz, la station nationale. Mesdames et messieurs, le conseil des auditeurs sur son bonhomme de chemin. Nous déposons nos valises à l'instant T égal 0 à Walia, à la rencontre de messieurs Blaise Oubdofil. Allô?
1: Bonjour, Madi.
0: Bonjour, comment est-ce que vous allez?
1: Je vais bien, et vous-même?
0: Dieu merci, on a la tête sur les épaules.
1: Merci.
0: Je vous en prie.
1: C'est plutôt Ndonam Blaise qui vous appelle de Kundul.
0: Ok, ok, Blaise, Ndonam depuis Kundul.
1: Oui.
0: Mm-hmm. Soyez la bienvenue, vous êtes en direct de la 94.5 MHz. Qu'est-ce que vous avez préparé pour nous et les auditeurs qui nous suivent en ce moment?
1: Merci, juste un bon dimanche.
0: Mm-hmm.
1: Surtout joyeux anniversaire à moi-même.
0: Très bien.
1: Et pour le concert des auditeurs,
0: oui.
1: Je salue ici tous les auditeurs et auditrices à l'écoute sur l'ensemble du territoire national.
0: Très bien.
1: Particulièrement à la famille de mon grand Djemadoum Ndonam de Kundul.
0: Très bien.
1: Mes deux grandes sœurs, à savoir Hawa Ndonam et Ramadi Ndonam de Kimouissara.
0: Oui.
1: Ici à Niamena, je salue la grande Mota Darnas Sandine.
0: D'accord.
1: Demba Nadej Dolmia.
0: Mm-hmm.
1: Marie Lagui Libarma.
0: Très bien.
1: Mon grand Guy Clamp.
0: Mm-hmm.
1: Jean-Yves Tenant.
0: Oui.
1: Mon ami Barman Vincent.
0: Très bien.
1: Le porté disparu.
0: Ah oui.
1: Et je vois aussi Félicité de Ridina.
0: Oui.
1: L'incontournable Idriss de Kundul.
0: De Kundul, oui.
1: Jirane Basile.
0: Oui.
1: Bref, à tous les inconditionnels de concert des auditeurs de tous les dimanches.
0: D'accord, merci.
1: Merci.
0: Merci, plaisir partagé, cher ami. Nous vous souhaitons un fabuleux anniversaire à vous. Beaucoup de bonheur.
1: Merci beaucoup.
0: Mm-hmm.
1: Merci.
0: Je vous en prie. Longévité à vous. 100 ans de protection sur cette terre. Et par-dessus tout, que Dieu vous donne beaucoup de bonheur. Hein. Tout ce votre cœur en désir. Mesdames et messieurs, plus que 19 minutes encore à passer ensemble dans ce numéro du Conseil des auditeurs de ce 26G. Avant de refermer la ligne, question de passer à un autre programme. Alors, 19 minutes, c'est beaucoup. Hein? 19 minutes également, 19 minutes encore à partager avec 19 auditeurs. Alors, chaque auditeur qui aura à appeler va se contenter simplement à utiliser 60 secondes. Chrono en marche. Allez, 61, 53, 53, 20.

0: Mesdames et messieurs, depuis Abéché dans le Darwadaï, nous avons le coup de fil de notre cher ami Amos au bout du fil. Allô?
1: Oui, allô?
0: Bonjour.
1: Salut, vous allez bien?
0: Ça va bien, et vous-même?
1: Je vais bien, très bien.
0: D'accord, et la journée dominicale depuis Abéché?
1: Je vous entendais parler de l'Espagne et Barcelona. Est-ce que les joueurs africains peuvent regagner leur pays?
0: En tout cas, c'était juste une parenthèse hein, qu'on avait ouverte avec Sadio Ousmane, hein, le grand Barcelonais de la capitale. On aura compris également votre préoccupation, merci. Qu'est-ce que vous avez préparé pour nous, pour le Conseil des auditeurs?
1: Ok, bien, merci. Je profite de cette occasion de dire bon dimanche à vous-même et là-bas.
0: Merci, merci beaucoup.
1: Au journaliste, M. Govarga Banjam, depuis Gounougaya.
0: Govarga Banjam, depuis Gounougaya, oui.
1: Oui, j'ai dit aussi bon dimanche à mon papa depuis Walia, Nestor Sabaka.
0: Oui.
1: Et sans oublier mon grand-parent à la Rivière, connaît.
0: D'accord.
1: Oui, et à la famille depuis Pont-Carol, le maire de la ville. Et je souhaite bon dimanche à tous les fidèles.
0: D'accord.
1: Ok, merci.
0: Ça sera tout?
1: Oui, c'est tout pour aujourd'hui.
0: D'accord. Merci d'avoir participé au concert des auditeurs, Monsieur Amos d'Abéché. Nous vous souhaitons de passer une excellente journée dominicale.
1: Merci bien. S'il y a la possibilité que les joueurs africains peuvent regagner aussi l'Afrique, c'est bien. Hein?
0: D'accord. On aura compris. 61-53-53-20 pour participer au Conseil des auditeurs. Alors qu'un quart d'heure seulement nous sépare du temps qui nous est imparti. À 13h10, nous allons boucler la boucle question de passer à un autre programme. D'ici là, appelez-nous au 61-53-53-20. Vous qui n'avez pas encore rappelé, tel que Abenesta de Farsha, tel que Calcasia Gandro El Romantico, tel que Alessuma Madi Thomas, tel que Dorsuna Maurice Faye, tel que le pigeon voyageur de son état, Mamadou Kaina, tel que. Oui, mesdames et messieurs, à l'instant, nous avons le retour de l'homme de Goudi Amaral Gozo, monsieur Khachala au bout de fil. Allô?
2: Allô, bonjour.
0: Bonjour. Ça va, vous allez bien?
2: Ça va, je suis venu pour compléter la liste.
0: Avec plaisir. Allez-y.
2: Je dis bon dimanche à mon ami Majumori, à mon ami Ousmane Maïgadi depuis Amatiman.
0: D'accord.
2: À mon ami Mamadou Kaina.
0: Oui. Oui.
2: À mon ami Hassan Gogot, au lycée de Goudi. À mon ami Hassan Romando, chef de chef. À ma sœur Jawaï Achamou. À mon ami Sassima, le Barcelonais, mon rival.
0: Oui.
2: Sans oublier mon frère Ousmane.
0: D'accord.
2: Oumar Dalo, Djo Benjo. Achofa Ali Haroun, Tamha Mahamad.
0: Oui.
2: Depuis ma saguette, j'ai dit bon dimanche à ma sœur Chérif Abdallah. Depuis Corbo Guerra, ou bien Corbo Justine, j'ai dit bonjour à mon ami Akouya Dine.
0: Très bien.
2: Et j'ai dit à Palmat Mohamed Saleh,
0: oui.
2: Depuis Mongo, à Rachid Yaya,
0: oui.
2: Et sans oublier tous les auditeurs aux auditeurs.
0: Merci. D'accord.
2: Merci à vous aussi. Bon travail.
0: Merci. Bonne suite. La journée dominicale depuis Goudi, Amaral Gozo, Sao Junior, sur la platine. La 94.5 MHz, ça c'est pour Suiti, hein. Bon appétit à vous tous qui êtes à table en ce moment. Vous, la même qui êtes en train de savourer hein, des plats très très succulents de vos épouses. Hein. Bon appétit à vous tous. Et puis, par anticipation, bonne digestion. Pourquoi pas? Allez, 61, 53, 53, 20, plus que 12 minutes. Et puis, nous allons refermer simplement la ligne. D'accord? Allez.

0: Mesdames et messieurs, depuis Abéché dans le Darwadaï, nous avons le coup de fil de notre très cher ami Dorsuna Maurice Faye. Allô?
1: Bonjour les zombies Flapacha.
0: Bonjour cher ami Dorsuna Maurice Faye, comment est-ce que vous allez?
1: Je vais très bien comme poisson dans l'eau.
0: D'accord, ça c'est bien ça.
1: Comment ça évolue là-bas là?
0: Ça évolue mollo, hein, alors que vous êtes en train de savourer des très très bons plats de vos épouses. Nous voici en direct en train de faire du sacrifice à la nation.
1: Vous aurez votre part seulement, il n'y a pas de souci.
0: Inch'Allah.
1: Ok, pour le dimanche en direct.
0: Oui.
1: Je dis bon dimanche à Adam Alhabo.
0: Très bien.
1: À Jafar de Dougia.
0: Très bien.
1: À Jafar Awad d'Abéché.
0: D'accord.
1: À ma femme Mboussi Martine à Gouemango par Gounougaya.
0: Exact.
1: Ouais, je n'oublie pas Moussa qui est en train de savourer.
0: Mm-hmm.
1: Abdigil, le grand Rakshaman qui est là en train de savourer également.
0: Très bien.
1: Bon dimanche à tout le monde.
0: Merci.
1: Et joyeux anniversaire aussi à Joachim Abdé de Boudelbagar.
0: Très bien, joyeux anniversaire à lui, oui.
1: Oui.
0: Allez, passez une excellente journée dominicale. De l'autre côté, d'Abéché, vous êtes bien, très bien entouré là. Monsieur Dorsuna Maurice Faye. En tout cas, faites bien. Bonne journée, mesdames et messieurs. Juste 10 minutes encore et puis nous allons refermer la boucle hein, parce qu'il est à présent 13h et selon les instructions du service des programmes, et bien à 13h10, nous allons devoir mettre terme à ce conseil des auditeurs. Question de passer à un autre programme, mais d'ici là, 10 minutes, c'est encore beaucoup à partager entre 10 auditeurs également. Chacun aura à gérer. 1 minute 61, 53, 53, 20. Alors, mesdames et messieurs, à présent, nous sommes en direct de Chagua, dans le 7e arrondissement de la capitale. Maintenant, là-bas, nous partons à la rencontre de l'homme du secteur Delta, Archiduc Théodore, au bout de fil. Allô?
2: Oui, bonjour.
0: Bonjour, cher ami. Comment est-ce que vous allez?
2: Oui, ça va.
0: Mm-hmm. D'accord. Oui.
2: Nous avons une bonne santé. C'est que c'est une merveilleuse chose. Alors,
0: okay.
2: Pour le concept des auditeurs d'aujourd'hui, je ne vais pas être bon.
0: Uh-huh.
2: Donc, je souhaite joyeux anniversaire à deux personnes.
0: Oui.
2: À Donam Blaise de Koundoul.
0: Oui, Donam Blaise de Koundoul.
2: Oui, et à mon beau-frère personnel, Patrick Chachem.
0: Oui.
2: Et voilà, bon dimanche à tout le monde.
0: Merci. Merci l'homme du secteur Delta, monsieur Archiduc Théodore. Merci d'avoir appelé. Joyeux anniversaire à ses amis. J'espère qu'ils vont nous inviter après cette tranche hein, pour que la fête soit agréable de l'autre côté de Koundoul. 13h02 sur la Palatine, sur la pendule murale. J'y arrive. 13h02 et bien, mesdames et messieurs. À 13h10, je l'avais dit, nous allons simplement refermer la ligne téléphonique. Sao Junior, Yana Bébé, à toutes les mamans, nous vous faisons big up. Mm-hmm. Que Dieu vous accorde longévité afin que vous puissiez protéger, s'occuper hein, de vos progénitures. Voilà.

0: 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Mesdames et messieurs, le conseil des auditeurs sur son bonhomme de chemin, nous sommes actuellement à l'instant T égale 0 à Bessada. Là-bas, nous partons à la rencontre de monsieur Toingar. Allô?
1: Oui.
0: Bonjour et bonne journée, Dominique.
1: Juste pour dire, si, bon, pour faire signe de vie à mes parents de Niamena.
0: Allez-y, vous avez la ligne.
1: Bon, juste pour dire bonjour à ma fille Gornoji Nembusboa.
0: Oui.
1: Qui est à Niamena.
0: Très bien.
1: À ma cousine Indadimbar Moyebi.
0: Oui.
1: Qui est à Niamena.
0: Mm-hmm.
1: Il y a une autre sœur, bon, Tari Toyenga, et aussi à Njamena, bon, sans oublier tous les autres et puis les animateurs du jour.
0: Merci.
1: Ah, ok, merci.
0: Nous, les animateurs du jour, cela nous va tout droit au cœur et nous vous disons un grand merci.

0: Mesdames et messieurs, depuis N'Djamena Fara, nous avons le coup de fil de notre très cher ami de tous les dimanches, monsieur Bilal Al-Khazali au bleu fil. Allô?
1: Oui, allô.
0: Bonjour.
1: Ça va?
0: Vous allez bien? Ça va aussi?
1: Eh bien, alhamdulillah.
0: Mashallah.
1: Je profite du micro.
0: Oui.
1: Pour dire bon dimanche à tous les Tchadiens.
0: Très bien.
1: Sans oublier Mohamed Haroun.
0: Oui.
1: Sans oublier chef de directeur Mohamed Salih Ousmane.
0: Très bien.
1: Je dis bon dimanche à Maître Taher.
0: Oui.
1: Sans oublier mon petit frère Ouda Seyd de Radio 24.
0: Très bien.
1: Je dis bon dimanche à Taher Durma.
0: Oui.
1: Sans oublier Jawara Chamadam.
0: Oui.
1: Je dis bon dimanche à Rosie Dinket.
0: Très bien.
1: Sans oublier Karal Black.
0: Oui.
1: Bon dimanche à Captain Jafar de Tidia.
0: Très bien.
1: Sans oublier Ahmad Tigokai. Bon dimanche à mon grand frère Mohamed Seyd Alabati.
0: Très bien.
1: Sans oublier Mohamed Adam de Tidi Leclerc.
0: Ok.
1: Je dis bon dimanche à Tidjani Ser Ramad Ayat. Sans oublier Abdigara Bakar Moussa.
0: D'accord.
1: Bon dimanche à Nadi Moïse.
0: Oui.
1: Sans oublier Jim Tarogé.
0: Oui.
1: Bon dimanche à ma chère Maria Machaïr Mohamed.
0: Oui.
1: Sans oublier Nana Brahim Katar Ramoussar Adam Fodul.
0: Oui.
1: Et je dis bon dimanche à Akram Jazili.
0: Oui.
1: Sans oublier Dago Amar Dago.
0: Oui.
1: Sans oublier Brahim Safa Bessir.
0: D'accord, BMB.
1: Et sans oublier notre président de la République, le Marshal Mohamed Ruiz de Lutron.
0: Très bien.
1: Et tous nos armées tchadiennes. Allah nous protège notre pays.
0: Allah protège notre pays.
1: Sans oublier le DG.
0: Oui.
1: Et DG de Manara.
0: Très bien.
1: Sans oublier tous les Tchadiens. Bon dimanche à tous les Tchadiens, Inch'Allah.
0: Inch'Allah, merci. Voilà qui est très très bien dit, cher ami Bilal Al-Khazali depuis N'Djamena Fara. Excellente journée 2004. De l'autre côté, à vous, à votre famille et à tout votre entourage. Qu'Allah accorde la paix au Tchad. Qu'Allah accorde la joie à toutes les Tchadiennes et tous les Tchadiens sans distinction aucune. Allez. Alors que juste deux petites minutes nous séparent de la fin de ce temps qui nous est imparti, eh bien, nous attendons juste un ou deux derniers appels hein, avant de refermer la ligne téléphonique. Alors, à qui la chance va sourire? Et il est là, Idrissou, depuis Kondo, l'incontournable Idrissou au bout de fil. Allô?
2: Bonjour, les grands pipos.
0: Bonjour, l'incontournable. Comment est-ce que vous allez?
2: Juste avant encore.
0: D'accord. Et la journée dominicale depuis Kundul?
2: Kundul, ça se passe bien encore.
0: D'accord.
2: Et pour le dimanche en direct?
0: Oui.
2: Je souhaite très bon dimanche à la petite famille de Dimalde de son fils.
0: Oui.
2: Madame Benga Ricardo.
0: Très bien.
2: À Kundul, je pense à Santage du Saint-Dizan.
0: Oui.
2: À Parma Vincent.
0: Très bien.
2: Nia Kingam Aens depuis Tongor.
0: Oui.
2: Nadi Mori.
0: Oui.
2: Abdel Salam.
0: Très bien.
2: Ma maman Philomène.
0: Oui.
2: Robert Demio.
0: Oui.
2: Je pense à Papa Ministre Fédéric Pousseri. La grande famille de Bernadette aussi à Pousseri.
0: Oui.
2: Fédéric Pousseri, Alain Moustapha.
0: Oui.
2: Je reviens à Brésil pour une très bonne défense à Fortuna Mori.
0: Oui.
2: Je pense aussi à la famille de Karl par fédéral.
0: Oui.
2: Et à Bernard Blandin.
0: Oui.
2: Je pense aussi à Ricardo Nanamdrave.
0: Oui.
2: Je ne voulais pas tous les inconditionnels au système.
0: Très bien.
2: Alors, je compte bien.
0: Ok, allons-y. Alors, allons-y, hein, vous comptez, soit vous comptez, soit vous décomptez.
2: Ok, je décompte.
0: Allons-y.
2: 5. 4.
0: 4.
2: 3. 2 et l'onama.
0: Merci beaucoup. Mesdames et messieurs, tout est bien qui finit bien. Nous travaillons avec le temps et quand le temps sera mathématiquement terminé pour ce concert des auditeurs du 26 juillet 2027. Les bonnes choses ne durent jamais assez, a-t-on coutume de le dire. Nous étions ensemble, mesdames et messieurs, lorsque 12h10, heure du Tchad, a sonné. Le moment est venu pour que nous puissions refermer la ligne téléphonique pour boucler ce numéro. Merci à toutes et à tous, vous qui aviez appelé en direct à travers les 23 provinces du pays. À vous qui n'avez pas eu l'occasion d'être en direct, messieurs et dames, sachez simplement que ce n'est qu'une partie remise. Si et seulement si nos spiritualités ancestrales ne me rappellent pas auprès d'elles, eh bien, on se prend le dimanche prochain pour un autre numéro de votre concert des auditeurs. D'ici là, mesdames et messieurs, ne quittez pas votre position d'écoute parce que les bonnes choses, ça se passe nulle part ailleurs. C'est toujours sûr. La platine de la 94.5 MHz, la station numéro 1 de toutes les stations, j'y arrive. Quant à moi, eh bien, mesdames et messieurs, une pause s'impose. Question d'avaler une gorgée d'eau avant de revenir ici pour la suite et fin de cette tranche d'animation en français baptisée Antenne Midi de ce dimanche 26 juillet. Je reviendrai pour la lecture de vos avis et communiqués. Après quoi, je vais céder la place à 14h à Yann Mouibé et toute sa Dream Team pour Radio Weekend. À très bientôt.
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4: Madame, Monsieur, amis auditeurs de la radiodiffusion nationale tchadienne, bonjour et bienvenue à ce numéro consacré à l'association plateforme des jeunes du département de Arazalbia. Nous recevons ici sur ce plateau le président de la plateforme associative des jeunes pour le développement du département de Arazalbia, Monsieur Moussa Koki Barkaï. Bonjour Monsieur le président.
5: Bonjour Monsieur.
4: Voilà, comme je le disais, nous sommes ici pour parler de votre plateforme. Pour la présenter, bien sûr, dites-nous quand et comment la plateforme a été créée.
5: Nous avons organisé une assemblée générale le 13 10 mai 2020. Au cours de cette assemblée, nous avons décidé de créer cette plateforme.
4: C'était au cours d'une assemblée, cette plateforme a été créée. 4 ans d'existence, c'est pas beaucoup, mais ça peut toujours faire exception. Quelles sont les raisons qui vous ont poussé à créer la plateforme?
5: La raison qui nous a poussé de créer cette plateforme, la première, c'est le développement de notre département. Parce que nous sommes dans une zone de production de pétrole. Et aussi, il y a des dangers au niveau des lacs Tchad parce que nous sommes voisins de la région du lac Tchad. Prenons l'exemple de N'Djamena Fara, Guitté et tout ça, par rapport au Boko Haram, par rapport aussi à l'éducation. Tout ça, c'est ce qui nous a poussé. Pourquoi pas créer une plateforme et défendre l'intérêt pour le développement de notre population? C'est la raison qui nous a poussé à créer cette plateforme.
4: Défendre l'intérêt de la population, booster le développement dans la localité, lutter contre l'insécurité parce que l'avènement de Boko Haram dans la zone du lac Tchad voisin au département et bien d'autres raisons vous ont poussé à créer cette plateforme. Peut-être au début, il n'y avait pas beaucoup d'engouement, il n'y avait pas beaucoup d'adhésion, il n'y avait pas beaucoup de membres. Mais déjà, ça fait 4 ans. Cela suppose que l'association est en marche. Dites-nous quels sont les membres de cette plateforme.
5: Le bureau de plateforme est composé de différentes jeunes du département de Arazalbia. Nous avons 7 communes et dans chaque commune, nous avons pris des jeunes pour mettre sur place le bureau exécutif de cette plateforme. La commune de Karmé, la commune de Massaguette, la commune de Diaramaya, la commune de N'Djamena Fara, la commune de Boutalfil, la commune de Douya et de Mani. C'est cette commune-là qui crée la plateforme en général.
4: Cette commune se retrouve dans la plateforme. Cela suppose que tous ces jeunes qui se retrouvent au niveau de ces communes sont bien entendu membres de la plateforme. Est-ce que vous avez une idée du nombre exact de ces jeunes ou bien c'est une estimation au niveau communal?
5: Non, nous avons pris dans chaque commune DDD. Le bureau est composé de 14 membres.
4: D'accord. Créer une association ou bien une plateforme de ce genre vise un objectif. Alors, quels sont les objectifs que vous avez visés en créant cette plateforme, Monsieur le Président?
5: En tant que jeunes, nous avons décidé nous-mêmes de développer notre localité, là où on est venu et grandi et étudié aussi. Il n'y aura pas un messie qui va descendre du ciel pour défendre nos intérêts, de faire développer notre localité.
4: En un mot, c'est développer la localité, pousser le développement dans les localités précitées. Nous voudrions arriver à ce que vous faites sur le terrain.
5: Nous avons fait beaucoup de choses sur le terrain qui sont déjà reconnues par tout le monde. Premièrement, il faut donner l'eau à la population. Et c'est ce que nous avons fait. Le tout premier sorti de la plateforme, donner de l'eau à la population de la commune de N'Djamena Fara et celle de Boutalfil, le village Al-Koudou. Au moment difficile, en 2022, par rapport aux inondations en général, de notre pays. La plateforme a assisté ces populations auprès de Niamenafara, le village Anibek, les villages environnants, tout ça. Au niveau de la sous-préfecture de Mani, aussi nous avons fait partir assister à nos populations, de les amener au moins ce que nous avons, comme des sacs vides, des pelles, de riz. Et nous avons fait aussi NSO à l'État et au gouvernement et de bonne volonté qui sont venus en aide à nos populations. La plateforme a pu résoudre des problèmes internes dans les différentes communes. Prenons l'exemple au niveau de la commune de Massaquette. Nous avons eu un problème de football au niveau de la ligue départementale. Il y a eu un malentendu entre la ligue et les joueurs. La plateforme a fait une convocation et réunir tous les deux parties et avec un procès verbal a eu des solutions et le tournoi a continué jusqu'à la finale. Dans le domaine éducatif, nous avons aussi, après le bac 2022-23, nous avons dit pourquoi pas assister ou aider à nos petits frères qui ont le bac parce que vu leur situation familiale, entre-temps les parents vivaient sous la pêche et maintenant que les gens n'ont pas l'accès dans les mers pour aller se pêcher et ils ont des difficultés pour s'inscrire dans les universités, nous avons fait une réunion et nous avons décidé d'aller vers les instituts universitaires de N'Djamena, faire un plaidoyer à nos jeunes étudiants qui vont avoir l'accès dans les différents instituts. Et c'est comme ça, Dieu merci, les gens nous ont compris. Nous avons trouvé 75 bourses à 100% pour nos étudiants de Harazaber en général. Et nous avons eu 38 bourses à 50%. C'est-à-dire ces bourses, c'est pour 3 ans, je dis, jusqu'à avoir une licence. Et c'est comme ça, au total, nous avons eu 113 bacheliers de Harazaber qui ont eu l'accès en 2022-23, au niveau des différents instituts universitaires de N'Djamena. Quand on était en ville, nous avons vu que l'année a été lancée et le gouvernement a fait l'école gratuite. Mais la réalité du terrain, c'est différent. Parce qu'entre-temps, quand l'école, les gens s'inscrivaient avec de l'argent, les parents d'AP, ils cotisent cet argent pour acheter des craies, des cahiers, pour que les enseignants commencent à donner des cours. Le gouvernement n'a pas pu venir rapidement pour résoudre le problème. Nous, on a dit en tant que jeunes, on ne peut pas attendre seulement que le gouvernement, nous-mêmes en tant que jeunes, il faut qu'on se bouge pour que le gouvernement vienne après nous, il n'y a pas de problème. Et c'est comme ça que nous sommes partis prendre un ordre de mission au niveau de la préfecture pour descendre dans les 3 sous-préfectures, Massaquette, Niamenafara et Mani pour voir les problèmes de l'éducation. Parce que c'est dans les différentes 3 sous-préfectures qu'il y a les inspections des sous-préfectures qui sont là. On est parti vers Niamenafara voir leurs problèmes. On a discuté ce que nous pouvons amener comme aide, on a amené. Et on est parti même voir au niveau de Mani, on a amené nos aides, on a promis de leur faire des WC, d'amener de l'eau au niveau de l'école pour que les enfants ne sortent pas de la cour pour aller chercher au quartier de l'eau. Tout ça, nous avons fait certaines choses et certaines qui restent à faire aussi. Et nous sommes venus au niveau de la sous-préfecture de Massaquette. On s'est rencontrés avec le responsable de l'éducation. Ils nous ont posé leurs doléances et ce qui les a empêchés de reprendre les cours le 1er octobre. Et nous avons dit, il n'y a pas de problème, nous allons trouver des solutions ensemble. Et c'est comme ça qu'ils doivent avoir 150 cahiers pour préparer les cours. Et avec des craies, tout ça, ils vont commencer. Après une semaine de notre rencontre, nous avons mis à leur disposition des cahiers, 150 cahiers, plus les cartons de BIC pour commencer les cours de l'entrée scolaire. La plateforme a plaidé au niveau de la raffinerie de Diaramaya. La plateforme a eu un centre multimédia digne de son nom maintenant en construction. Dans 9 mois, sera fini. C'est par la grâce des relations entre la plateforme et la raffinerie, on a bougé, on est parti voir et on a discuté. Et après notre tournée aussi, on est parti vers le lycée arabe de Massaquette. C'était à 2 km en dehors de la ville. C'est l'école lycée arabe de Massaquette. Nous avons trouvé, le professeur nous a exposé le problème, disent que les enfants ont des problèmes de l'eau à boire ici. Et c'est comme ça la plateforme a pu faire un château au niveau du lycée arabe. Et maintenant, ils n'ont pas de problème. Les enfants ne sortent pas de la cour pour aller chercher de l'eau. Et nous avons aussi promis de planter 200 plants. Après, nous les avons demandé de creuser seulement les trous et la plateforme doit amener de planter les arbres là, avec nos cadres ensemble. La plateforme a fait aussi un tour dans les différents centres de santé. Et au niveau de Mani, nous avons parti voir les gens sont couchés sur le sol. Nous avons promis du lit. Et c'est déjà fait. Dans les jours à venir, on va leur remettre ce lit-là. C'est déjà même prêt déjà. C'est un acquis pour eux. Et nous sommes partis vers Niamenafara. On a exposé et nous avons trouvé un jeune étudiant. Il a fini avec des années et il est encore là-bas. Il n'a même pas un contrat. Et on l'a demandé pourquoi pas étudier. Il dit qu'il n'a pas de moyens. Et la plateforme, avec le cadre du département, nous avons mis des moyens pour qu'il continue ses études. Pour le centre district de Massaquette, nous avons donné des dons comme des glucoses, des parafères, de eau de javel, des lins, des savons pour assister aux malades. Nous avons fait beaucoup, on ne peut pas même citer tout. Si on va citer, on va passer tout le temps ici.
4: C'est ça, apparemment, vous avez fait beaucoup de réalisations moins de 4 années. Vous avez des réalisations faramineuses. Déjà, je voudrais revenir sur les moyens que vous avez utilisés pour toutes ces réalisations. Une association, on ne sait pas, doit avoir quand même une source de financement. Sinon, une association en elle-même réaliser autant de projets. Ce n'est pas toujours chose facile. Voilà, monsieur le président, dites-nous d'où viennent ces financements pour réaliser autant de projets.
5: La preuve plateforme, elle vit que seulement de ses cotisations, des cotisations des membres de la plateforme, des personnes de bonne volonté. C'est vrai, une association doit vivre avec les dons des ONG, des partenaires, tout ça, mais nous, on n'a pas eu depuis longtemps, on n'a pas eu de dons. Seulement qu'une ONG ADO qui nous a donné 5 bourses, la population, les jeunes, tout ça ont la volonté de contribuer et c'est par la grâce de Dieu que nous sommes arrivés à ce que nous avons réalisé. C'est la volonté avant tout d'abord. Nous avons mis avant tout la volonté pour réussir. Et Dieu merci, nous avons réussi avec notre volonté. On a mis nos mains dans la poche et c'est comme ça que nous avons venu à cette réalisation.
4: Vous avez déjà réalisé beaucoup de choses. Certainement, il doit encore rester des choses que vous envisagez de réaliser. Mais d'emblée, quels sont les défis qui vous attendent?
5: Nous avons plusieurs défis. Pour atteindre notre objectif, nous voudrons avoir 0 chômage dans notre département de Harazal-Béar. 0 chômage. Ce qui fait mal quand les étudiants finissent leurs études et se retrouvent encore dans les quartiers. Et notre souci primordial, nous faisons toujours appel au gouvernement pour le projet de riz là, de Yemenafara. Si ce projet a été réalisé, nous allons avoir au plus de 2000 jeunes qui seront embauchés dans ce projet de riz là. Si le gouvernement a pu finaliser l'abattoir de Yaramaya, il y aura des embauches là-bas pour les jeunes. Sincèrement, nous avons beaucoup de choses qui nous restent. Dans les villages environnants ici, les écoles sont fermées. Quand on demande tout près ici à Karmé, il y a beaucoup d'écoles qui se sont fermées il y a plus de 5 ans. Prenons l'exemple ici tout près, à 3 km de Massaket, le village Djakine. Elle a fermé ses portes depuis 3 ans. Prenons le village Fadje. Les écoles sont fermées depuis 5 ans. Cadre de ce département de Harazal-Béar, ça fera honte de dire ça aussi. Sincèrement dit. Nous allons avoir pitié pour nos petits frères qui sont au village, les futurs cadres de ces pays-là. Nous, en tant que jeunes, notre conscience ne nous permet pas de voir des écoles à 2 km fermées pour 5 ans, 3 ans. Et ça, c'est notre lutte jusqu'à notre dernier jour. Nous n'allons pas accepter de telle manière que les écoles doivent être fermées. Appel aux personnes de bonne volonté, au gouvernement, aux ONG, de venir au moins que pour que les écoles reprennent. Et les enfants doivent avoir aussi leur droit d'aller à l'école. Nous avons beaucoup de choses à faire ici. Dans les petits villages environnants, prenons Yemenafara, Mani, tout ça, les gens ont des problèmes d'eau potable. Les gens boivent seulement que l'eau dans les fleuves, dans les rivières, tout ça. Et c'est dangereux pour la santé. Nous faisons appel au gouvernement, aux personnes de bonne volonté, de venir en aide à la population pour avoir de l'eau potable, au moins l'eau potable. Les gens ont besoin seulement de l'eau. L'eau, c'est la vie. Sans l'eau, il n'y a pas de vie.
4: Voilà, si je résume un peu ce que vous avez dit, vous avez quand même d'énormes défis. Problème d'abord de chômage, qui est un problème général d'ailleurs. Vous avez des écoles, beaucoup d'écoles qui sont restées fermées faute d'enseignants disponibles ou bien qui n'ont pas de moyens pour payer les enseignants. Vous avez le problème de consommation de l'eau non potable et puis bien d'autres. Vous avez cette ambition que tous ces problèmes puissent trouver solution. Effectivement, pour avoir solution, il faut des projections. Qu'est-ce que vous envisagez dans les courts termes, dans les moyens termes, dans les longs termes comme projet pour faire face à vos défis?
5: Inch'Allah, cette année 2024, nous avons programmé de descendre voir les réalités du terrain dans toutes les 7 communes dans les jours à venir. Et par rapport à ça, nous allons décider ensemble pour trouver chaque problème sa solution. C'est ce que nous avons décidé. Dans les jours à venir, nous allons faire un planning d'activité de 2024 pour relancer nos activités. Jusqu'à décembre 2024, nous allons voir qu'est-ce que nous avons fait et qu'est-ce qui nous reste à faire aussi. Et par rapport à ça, nous allons faire aussi appel à tous les ONG, les personnes de bonne volonté, présenter nos difficultés sur le terrain. Peut-être que nous allons avoir des personnes de bonne volonté, le gouvernement, les ONG peuvent venir en aide pour qu'on finalise nos réalités, que ce que nous avons projeté comme réalisation pour l'année 2024.
4: Voilà, pour l'année 2024, la sensibilisation et surtout les diagnostics, la mobilisation reste votre leitmotiv pour la réussite de tous vos projets. Je crois que c'est ça même le mot-clé que j'aurais pu retenir de votre intervention. Monsieur le président de la plateforme, il n'y a pas une association, une plateforme, une ONG, même une institution sans problème. Certainement, vous éprouvez aussi des difficultés au niveau de votre plateforme associative des jeunes pour le développement de Harazal-Béar.
5: Les gens n'ont pas encore compris la plateforme. Les gens ont compris comme la plateforme est venue tirer leur pouvoir quelque part. Les gens s'imposent toujours à la plateforme. Je ne sais pas pour quelle raison. Nous ne sommes pas contre une personne. Nous sommes apolitiques. Et les gens n'ont pas compris. Jusqu'à maintenant, c'est comme nous sommes dans la politique, ils nous combattent toujours. À 70%, les gens ont déjà compris l'initiative de la plateforme. Après les bourses des étudiants, des 113 personnes, les faire comprendre que la plateforme est là, c'est juste pour le développement de Harazal-Béar.
4: La plateforme associative des jeunes pour le développement du département de Harazal-Béar n'est pas une association politique, c'est apolitique. Les gens peut-être ont des confusions sur l'objectif, la mission assignée à cette plateforme. Vous l'avez déjà relevé. Nous sommes arrivés au terme de cette interview, Monsieur le Président. Quel est le message que vous aimeriez bien laisser à l'endroit de ceux qui vous écoutent, surtout les partenaires, les acteurs, la population de Harazal-Béar?
5: Nous allons faire toujours l'appel aux partenaires et aux ONG. Même s'ils n'ont pas répondu aujourd'hui, ils vont répondre demain ou l'endemain, Inch'Allah. Et nous disons aussi à la population de Harazal-Béar que, ensemble, nous allons faire quelque chose. Comme un adage dit, la seule main ne peut pas applaudir. Si toute la population nous comprenne que nous serons unis dans le même bateau, nous allons réussir, Inch'Allah, à 100% dans l'avenir. Ils doivent nous donner la confiance. Et Inch'Allah, nous allons réussir, nous allons faire... Nous sommes à 80 km de Niamey, pourquoi pas faire une vitrine de sortie du Nord en général. Ça, c'est notre vision à long terme pour que Massacre devienne une chose extraordinaire pour toute la population du Tchad. Celle de Harazal et de Hadjar Lamis en général.
4: Et votre vœu, votre souhait soit entendu par Dieu et que ça se réalise.
5: Inch'Allah.
4: Voilà, madame, monsieur, comme vous l'avez constaté, nous étions en compagnie du président de la plateforme associative des jeunes pour le développement du département de Harazal Biar, monsieur Moussa Koki Barkaï. Vous l'avez constaté, une association qui est vraiment dévouée, qui a réalisé beaucoup de projets et qui continue toujours à le faire. Nous entendons toujours revenir pour la prochaine fois, couvrir les activités de cette association, bien sûr. Pour réaliser cette interview, vous avez Aboubakar Mahamad Oumar. Au microphone, je suis Marie-Athna Emmanuel. Je vous donne rendez-vous à la prochaine fois et avec le même plaisir. Au revoir.

Mesdames et messieurs, à l'écoute des programmes de la radiodiffusion nationale tchadienne, il est à présent 13h31 minutes. Nous faisons retour ici au studio 3 de la Radio Tchad pour la suite fin de cette tranche d'animation en français, baptisée antenne midi de ce dimanche 26 juillet 2026. Avec votre permission, eh bien, nous ouvrons à présent la chemise de vos avis et communiqués. Avis de recherche. Monsieur Mamat Nour Mamat, habitant le quartier d'Iguel Dingessou, déclare la sortie de sa fille, la nommée Hawa Mamat Nour, âgée de 7 ans, sortie de la maison depuis le 23 juillet 2026 sans y retourner. La fille porte une robe ibaya de couleur noire et parle uniquement l'arabe. Sa mère s'appelle Fatouma Taha. Les parents prient toute personne qui l'aurait vu ou hébergé de bien vouloir la conduire au commissariat le plus proche ou au CSP 14 ou chez un chef de carré ou encore appeler au numéro suivant 60 52 52 80 ou le 98 92 44 40. Les avis de décès à présent, mesdames et messieurs. Les grandes familles Ndigiana Toralta et Djengar Toralta, à travers leurs fils et filles, Augustine Ndigiana Makweri Adira Ndigiana Ndakdot Ndigiana Bogal Didengar Rate Bey Nansta Bay Didengar Denise Toron Bangalngar Georgette Mingemadi Ngetouengar Les enfants Ron Eliam Tarabay et Khadija Tarabay Yank Madi Ngar Soubay Jimtbay Ndumunbe Thérèse Ndumunbe. Tous en Djamena annoncent avec profond regret le décès de leur grand frère, cousin, père, époux et beau-frère, le nommé Tarabay Ndigiana. Ndigiana, décès survenu le 25 juillet 2026 des suites d'une longue maladie. Cet avis de décès s'adresse à tous les parents, amis et connaissances de Ndjamena. À M. Ngoïna Ndigiana Abol, Marina Tarabay et Kengar Tarabay à Man, canton Balimba. Gaimbaye Sanina, à la rangée Sanina, Nathalie Kador, Ramadi Mans de Baye, Ngetouingar, tous à Sar. À Monsieur Ngar Solbi, Dimrabay à Kumra, au chef de canton de Balimba.

Limba, monsieur Tamdi Nangasdu, aux parents de mon par Balimba, aux parents de Kra et les familles Monalbaï et Aladumbaï en particulier. La famille Omtubaï, Nicolas Assar, la famille Mingebaï à Komogo, la famille Ngemadjibaï à Maininga par Komogo, la famille Bangrabaï à Maninga par Komogo, la famille Tessembaï Béamal à Maininga par Komogo, à Christine Djanidibi à Komra, Masngomi à Ngonanga, Logeringe Rengara à Ndla par Komogo, Abiadna Girndingar à Ndla par Komogo. L'enterrement a été prévu le mardi 28 juillet 2026 au cimetière de Toukra. Le lieu de recueillement est chez le défunt à Walia Djaraï, à environ 300 mètres à droite après la station Tradex, que l'âme du défunt repose en paix. Joël Alato, Amulgam Teteo Marcel, Bédou Adinso, Subtene Adinso, Azor Alato, Adonija Agbe, Eliazap Agde, Adinso Frédéric Balama, Adinbanga Djibrin, Youssouf Worgué, Glonga Lupnan, David Saidi, Joachim Hall, Justin Kaitama, Ezekiel Walbadé et toute la grande famille Telem ont la douleur d'annoncer à Narcisse Alatou à Fianga, Laomi Jobaba à Iré, Américain Kama à Abéché, Tombalmbaï Kama et Yahama Kama dans le lac Tchad, Angarang Djadjou à Boy par Kim, Silas Abankoyo, Epainette, Kerti, Serge Sarkuna, tous à Bangor, Untento Mawaige en N'Djamena, Marc Boukar en France, Laure Wawogo à Kelo, la famille Ndjandjou de Molom et de Morop, ainsi que le frère et soeur, ainsi que les frères et connaissances du village Kim, Djouman, Eré et Kolobo. Le décès de leur père cousin, Kampete Lopna, survenu ce jour 25 juillet 2026 à l'hôpital du district de Koyom des suites d'une courte maladie. L'enterrement était prévu le mardi 28 juillet 2026 à Djouman. Que son âme repose en paix. Commissaire divisionnaire d'Ingamnadi, non, Leyo, Dicol Dingam Nadi Clément, sénateur Beyom, Malo Adrien, Ndoyo Christian, Inya Ndigum, Malo Nestor, Bayom, Bangé, Sébastien, Bailassem, Jonas, docteur Tamadi, Mbayol, Mamat, Ndjebia, Ndouba, Emmanuel, Ndounom Nondje, Alarasem Aléré, Masrané Jules, Alarasem Amine, docteur Njengemtar Joujas et docteur Routoubé Sylvestre ont la profonde douleur d'annoncer le décès de leur sœur et mère. Nerem Gogo Nidarakila, décès survenu le 25 juillet 2026 à l'hôpital de l'amitié Tchachine de N'Djamena des suites de maladie. Cet avis s'adresse aux parents, amis et connaissances de N'Djamena, Mundu, Dabéché et Miladi, particulièrement à Leondo, Daniel, à Donankassa, Mbaye Tadjim, Njegere, Mbaye Labé, Albert et Aladoum, Dieudonné, tous à Donian, ainsi que Mbaye Oumansoum, Mbaye Toloum à Mayongo par Komé. La date et lieu de l'enterrement seront communiqués ultérieurement. Le lieu de recueillement est chez le commissaire divisionnaire Ngamnadi Nonleyo à Amtoukouy, non loin du marché Al-Adala. La famille Mbang, Uningar Thomas, Ngaradoum, Jean-Pierre,
La famille Costolum et la famille Donon ont le regret d'annoncer le décès de leur fille, sœur, nièce et épouse, la nommée Ingeita Ernestine, est décédée le 23 juillet 2026 en Ndjamena des suites d'accident de la voie publique. Cette triste nouvelle s'adresse à Sa Majesté Tamita Didingar, chef de canton de Donomanga, au chef de village de Mandissa, Motam, Ngarkumra et à toute la famille de Palomti en particulier, Ngarasem Gustave, la belle famille de Donomanga en particulier, Kongar Ngarbarum et à la famille de Mandissa, à toutes les connaissances résidant à Ndjamena et d'ailleurs plus particulièrement à Madna Ngarbarum à Abidjan en Côte d'Ivoire. Le lieu de recueillement est au domicile de feu Ngaradom Jean-Pierre à Wali Adjaraï, non loin du petit marché. La dépouille sera acheminée au village le jeudi 27 juillet 2026, suivie de l'inhumation le 28 juillet 2026. Dieu a donné, Dieu a repris. Que le nom de l'Éternel soit loué et que l'âme de la regrettée repose en paix. La grande famille Khanita Ngassade, les enfants Ngartoina, Boniface, Nambatingi, Nathan et Namerum, Nanturbay, Tomajal, Koningar, Ngaka, Osoro, Manase, Yongi Albay, Nanujingi, Danabay, Kemsolbay, Yadimaji, Samedi, Nderjim, le général Abdallah Djansi, Elisabeth Ndeiton, la belle famille de Moussa Foyo, Nare Kungo, Tiganalbayo, Nare et les enfants de Gidiano Ranita ont la profonde douleur d'annoncer le décès de leur fils, frère, beau-fils et père, le nommé Gidiana Ranita, survenu le vendredi 24 juillet 2026 au centre hospitalier universitaire La Référence Nationale de Ndjamena des suites de maladies. Cet avis s'adresse à tous les parents, amis et connaissances de Ndjamena, SAR, à la communauté d'Aïe Sarakaba, à l'association tchadienne des églises baptistes Mid Mission Atebam et ses différentes corporations, à la population des cantons Ngalo, Bara 1 et 2, Moussa Foyo et d'ailleurs le lieu de recueillement est au quartier Moursal chez Naringi Ranita derrière l'école Chin côté ouest. La levée du corps est prévue le mercredi 29 juillet 2026 pour le village Ngonkaragi dans le canton Ngalo, que son âme repose en paix. Et enfin, la suite, les enfants Dorongi Laskuni Portolum Dom Ogunodi Domasum Ngasik, le général Rig Prosper, la députée Mbainai Eugénie, Mbainai Prosper, Mbainai Claudine, les frères et sœurs de Maditolum Dorengar Julia, résident à Ndjamena, ont la profonde douleur d'annoncer aux parents, amis et connaissances de Ndjamena, Bundu, Doba, Kumbra, Sar, Bebidja, Miandum, Bedia, Bekia, Bemala, Miabrom, Morkete, Bembura, Ngalaba, Garoua, Maroua, Yaoundé, Douala au Cameroun, de Belgique, de France, le décès de leur sœur, mère, grand-mère. Maditolum Dorengar Julia, survenu le 24 juillet 2026 au centre hospitalier universitaire de l'hôpital général de référence de Ndjamena des suites de maladies. Le programme des obsèques sera communiqué ultérieurement. Paix à son âme. Et enfin, avis de remerciement. Les familles Ndouroman, Yériman, Laumbombe, la famille Loto Dingao, la famille Laundumai Poyo, la famille Bonyo, la famille Lautumai, la famille Makia, la famille Yombombe Yoromne, la famille Yombombe, la famille Yoromne, la famille Laungira Naditambay, la famille Desmang,
Madame Yotujum Anne, la veuve et les enfants de feu Biassoum Yerima adressent leurs sincères remerciements aux parents, belles familles, amis, aux voisins, aux collègues des services de N'Djamena, Mundu, Sar, Kumra, Doba, Panjangin, Bembaidi, Bessao et des villages environnants, aux églises évangéliques des frères du district de N'Djamena, aux églises baptistes du Tchad, à l'église glorieuse de Boutalbagar ainsi qu'au parti RNDT Le Réveil pour leurs multiples marques de soutien et d'assistance lors du décès de leurs frères, fils, oncle, père, grand-père et beau-fils Biassoum Yerima, inspecteur d'hygiène et d'assainissement à la retraite, décès survenu le 19 juin 2026 au centre hospitalier universitaire la référence nationale de N'Djamena et inhumée à Panjangin par Bessao. Que le Dieu Tout-Puissant vous comble de ses riches bénédictions et vous le rende au centuple. Voilà. Mesdames et messieurs, c'est ici que se referme définitivement la chemise de vos avis et communiqués alors qu'il est 13h passé de 46 minutes sur la pendule au mural. Par ma voix, la radiodiffusion nationale tchadienne adresse ses sincères condoléances à toutes les familles éplorées. Qu'Allah le Tout-Puissant accueille l'âme des élus disparus dans sa félicité céleste.

0: Dimanche 26 juillet 2026, mesdames et messieurs, faites bien de suivre les programmes de la radiodiffusion nationale tchadienne et nous vous en remercions. Ndjamena, nous émettons tout comme sur toute l'étendue du territoire national, il est 14h. Mesdames et messieurs, bienvenue à votre magazine hebdomadaire baptisé Radio Weekend. Radio Weekend, c'est avec vous, Yann Mouibé, depuis le studio 4. Bonjour.
1: Bonjour Marius, bonjour à toutes et à tous. Radio Weekend de ce 26 juillet 2026 s'intéresse à la paléontologie parce que les 21 et 22 juillet dernier, N'Djamena a abrité le deuxième colloque international des paléontologies, une rencontre qui était couplée au 25e anniversaire de la découverte des Toumaïs, une découverte scientifique majeure qui fait du Tchad le berceau de l'humanité. Oui, car Toumaïs date des 7 millions d'années. Pour revenir sur ce deuxième colloque et plus en détail, nous avons le plaisir d'accueillir un paléontologue tchadien, professeur Makai Hassan Taïso, ancien ministre de l'enseignement supérieur. Bonjour professeur.
2: Bonjour Yann.
1: Merci de venir échanger avec nous sur ce deuxième colloque. Vous nous direz également si le Tchad a suffisamment ou pas valorisé Toumaï. Et pour accompagner notre invité fil rouge, vous aurez les rubriques habituelles, mais pour l'heure, place aux principales nouvelles du jour que présente Innocente Virginie Kemba, bonjour.
3: Bonjour et un auditeur à l'écoute de Radio Weekend. Bonjour et bienvenue aux principales nouvelles du jour. Vous l'avez certainement appris il y a quelques jours, le ministère en charge de la santé annonçait des cas de gastro-entérite ou choléra enregistrés dans quelques hôpitaux de la capitale. Le ministère propose à cet effet des mesures pour éviter la propagation de la maladie. Natoyala Naourmadine a parcouru le document suivi.
4: Notifié il y a quelques semaines dans la province du Hadjar Lamis avec plus de 100 cas au district de Karal, l'épidémie de choléra touche la capitale. À travers un communiqué en date du 23 juillet, le ministère de la Santé publique et de la Prévention annonce que des cas de gastro-entérite sont enregistrés dans les formations sanitaires de N'Djamena. Cette maladie diarrhéique très contagieuse est transmise principalement par l'eau ou les aliments souillés, ce qui nous impose une certaine rigueur dans nos habitudes alimentaires, surtout en cette saison humide où les mouches s'invitent par milliers dans nos ménages. Le département de la santé informe avoir pris des décisions dans les structures sanitaires pour la prise en charge d'éventuels cas. Rappelle à la population quelques mesures de prévention. Il s'agit du lavage régulier des mains à l'eau et au savon, la consommation de l'eau potable et des aliments bien cuits et chauds. La propriété dans les latrines. Il faut aussi éviter de toucher les personnes suspectées de choléra sans protection appropriée. Laver les légumes et fruits à l'eau de Javel avant consommation. Et surtout, signaler tout cas de diarrhée et vomissement au centre de santé le plus proche. Connaissant les dégâts que peut causer cette épidémie, il revient à chacun de respecter les mesures d'hygiène pour limiter la propagation.
3: Santé toujours, Amdiaras, le projet Souhaite Plus renforce les capacités d'une quarantaine de femmes sur l'utilisation du guide de mentor, une initiative au profit de la santé de reproduction. Les travaux sont lancés par le délégué général du gouvernement auprès de la province de l'Enedi Est, le récit de Noh Youssouf Abba.
5: Cette formation vise à renforcer les connaissances des femmes en matière des compétences de vie et de santé sexuelle et productive dans un contexte marqué par la persistance des infections sexuellement transmissibles, les besoins non satisfaits en planification familiale et les violences basées sur le genre. Le délégué provincial de la santé publique et de la prévention, Dr Ahmad Ismail Hassan, a indiqué que cette initiative constitue une étape importante. Selon lui, elle permettra de mieux outiller les mentors afin qu'ils accompagnent efficacement les femmes dans la prise des décisions éclairées. De son côté, l'assistant chargé des suivis et évaluations du projet Souhaite Plus, Aladoum Garhoulem, a souligné que le programme met l'accent sur le développement des compétences de vie des adolescentes, des jeunes femmes à travers la promotion de la santé sexuelle et reproductive. Président à la cérémonie d'ouverture, le délégué général du gouvernement auprès de la province de l'Enedi Est, Ngarhorngomti Eli Memhoji Tolngar, a rappelé que cette formation permettra de renforcer les compétences des mentors afin d'assurer un meilleur accompagnement des bénéficiaires.
6: Elle traduit la volonté ferme de bâtir un Tchad nouveau où le capital humain et singulièrement l'autonomisation de la femme et de la jeune fille constituent une priorité stratégique du développement.
5: Il a également insisté sur la nécessité de maintenir les vies à l'école et de lutter contre les violences basées sur le genre. Cet atelier de formation réunit 40 participantes venues d'Amdjaras, des Bahaï, du camp d'Ourekasuni, des Birdouane, d'Itou, des Bao et des Kaoura. Amdjaras, Nour Youssouf Abba, Radio Tchad.
3: Suivez les principales nouvelles du jour. Dans notre société, de nombreux hommes ou familles s'opposent à l'idée de prendre en mariage une fille mère. Un sujet qui a défrayé la chronique cette semaine et nous l'évoquons à travers ce grand reportage Plume et Voix, Harmonie Bialoum.
2: C'était décidément le mot de la semaine, mère célibataire. Tout est parti d'une publication sur les réseaux sociaux qui dit, et je cite, « On n'épouse pas une mère célibataire, un homme a été créé pour fonder une famille, pas pour rejoindre une famille », fin de citation. Une étincelle qui a mis le feu aux poudres. La toile tchadienne s'est enflammée. Entre critiques acerbes, prises d'opposition, le débat est allé dans tous les sens et même les excuses publiques de l'auteur de la publication n'ont pu calmer les esprits surchauffés. Alors nous nous sommes livrés à notre exercice habituel en demandant à quelques citoyens s'ils épouseraient une personne ayant eu des enfants d'une union précédente. Voici leur réponse.
7: C'est mal vu par certaines sœurs. D'ailleurs, vous, les femmes, elles vont dire non, mais tu es jeune, pourquoi aller te marier à une femme qui a déjà un enfant? Et donc, c'est cette société même-là qui influence un tout petit peu les prétendants au mariage. Parce que pour moi, aujourd'hui, la femme reste la femme, peu importe sa qualité, même si elle a un enfant. Soit elle est veuve, soit l'homme, même par son comportement, peut aussi la quitter. Mais reconnaître aussi que nos sœurs sont également quelquefois de fléaux pour elles-mêmes. Et donc, à mon avis, dire oui ou non, c'est pas logique et ce n'est même pas objectif.
8: Je m'imagine pas dans un mariage avec une famille très composée et tout. C'est souvent compliqué, source d'embrouille.
9: Le danger, c'est quoi? La gestion même de ces enfants-là va poser un problème. Il suffit que cet enfant-là vienne, par exemple, chez sa maman et que toi, tu essayes de le corriger. Il est capable de te regarder droit dans les yeux et de dire « Est-ce que tu es mon père ?» Il y a une autre situation. Supposons que cet enfant-là tombe malade. Que tu le veilles ou pas, la maman serait au chevet de son enfant. Le père viendra au chevet de son enfant. Quel que soit, je ne sais pas, ton niveau d'évolution, tu auras certaines pensées. Et il est clair, deux corps qui se sont vus nus, la probabilité pour qu'ils se retrouvent encore nus est grand. Et ça, je n'ai pas le cœur à gérer cette situation-là.
10: Deux fois, les enfants sont petits, il n'y a pas de souci. Mais quand les enfants sont déjà grands et qu'ils savent que tu n'es pas leur mère, c'est vraiment compliqué.
2: Auteur d'un ouvrage intitulé « Les dépits d'un divorce » qui traite des différents maux dont souffrent les femmes, Amat Adoum Moussa livre son propre vécu.
11: J'ai épousé une femme divorcée avec des enfants. Ça fait 4 ans que nous vivons ensemble. Cette femme a apporté tellement de changements dans ma vie. Je suis en train de mener une vie épanouie. Quand un homme qui peut-être ne s'est jamais marié décide d'épouser une femme divorcée ou une mère célibataire, on en fait toute une polémique. Vous allez voir un homme divorcé peut-être 10 fois ou même plus avec 20 ou 30 enfants. Il décide d'épouser une fille qui n'a peut-être jamais connu un garçon. Les gens trouvent ça normal, personne n'en parle.
2: Dans une société encore très attachée aux traditions et à certaines pratiques culturelles, les mères célibataires sont la plupart du temps pointées du doigt, souligne Anicette Kemneloum, spécialiste en genre et militante des droits des femmes.
12: On la considère comme une femme qui aurait échoué, une femme facile, une femme avec bagage, voire une femme de second choix ou moins bonne à marier. Et derrière ces mots, justement, il y a une véritable violence sociale. Ce qui me dérange profondément, c'est que notre société juge souvent la conséquence, sans chercher à comprendre l'histoire qui l'a précédée. Nous sommes parfois très sévères avec la femme qui est restée avec l'enfant ou bien avec les enfants. Et étonnamment, nous devenons très silencieux envers les hommes qui sont partis. Ne demandons pas seulement pourquoi elle est mère célibataire. Demandons aussi pourquoi elle assume seule une responsabilité qui, au départ, était celle de 2 personnes.
2: Pour l'écrivain Amat Adoum, il faut parfois relativiser ses représentations sociales.
11: Ce que nous faisons à l'autre père de main se retourner contre nous. Moi, je pose seulement la question de savoir. Aujourd'hui, par exemple, quelqu'un qui a une sœur divorcée avec des enfants, et si un jeune qui se marie pour la première fois vient pour la demander en mariage, est-ce qu'ils vont dire que non, on ne va pas te la donner parce qu'elle a déjà connu un foyer? Il faudrait qu'on arrête cette hypocrisie-là.
2: Anicette Kemneloum, militante des droits des femmes, appelle pour sa part à une prise de conscience de l'ensemble de la société.
12: Il faut sensibiliser les familles, les communautés, mais aussi les leaders religieux traditionnels et surtout les jeunes sur Internet. Il faut déconstruire ces appellations humiliantes et rappeler qu'une mère célibataire demeure une citoyenne à part entière entière, avec les mêmes droits, les mêmes capacités et la même dignité. Il faut renforcer la responsabilité des pères. La parentalité ne peut pas devenir une responsabilité exclusivement féminine, simplement parce que la relation entre les deux parents a pris fin. Non. Lorsqu'un père est identifié, la reconnaissance de l'enfant, son entretien, sa protection, son éducation et sa prise en charge doivent être considérées comme des responsabilités parentales et non comme une faveur faite à la mère. Il faut faciliter l'accès de ces femmes-là aux mécanismes de protection et d'accompagnement. Tout ce qui concerne l'information, l'assistance juridique, les services sociaux, l'accompagnement psychosocial, l'accès aux soins, la formation professionnelle, l'autonomisation économique aussi et l'emploi et le dispositif de garde des enfants.
2: Au-delà d'un simple buzz sur les réseaux sociaux, ce débat a juste mis en lumière les inégalités encore persistantes dans la société tchadienne.
3: Harmonie Béalou Mentour, dans nos provinces, a commencé par le Wadi Firaou, le président de la CASA, coalition des associations de la société civile pour l'action citoyenne. Mahmoud Ali Seyid vient de boucler une tournée de sensibilisation à la paix et au vivre ensemble. Mahad Saleh Oumar, appel de Biltine.
13: Face aux différents responsables de la province de Wadi Fira et la population, le président de la CASA, coalition des associations de la société civile pour l'action citoyenne, Mahmoud Ali Seyid, a véhiculé les messages de paix, de cohabitation pacifique, du vivre ensemble et de l'unité de tous les Kadhiris. De leur côté, la sénatrice Kantoum Abrahim Abdelkerim et le député Mahamat Adam Moussa précisent que la paix n'a pas de prix et ils invitent les différentes communautés à prôner la paix entre elles, gage d'un développement durable. Le délégué général du gouvernement auprès de la province de Wadi Fira, Brahim Issa Galmaï, a pour sa part salué cette initiative de la CASA qui s'inscrit en droite ligne de la politique du gouvernement en matière de consolidation de la paix. Brahim Issa Galmaï a par ailleurs invité la population à une utilisation responsable des réseaux sociaux tout en leur demandant de remettre aux forces de l'ordre les armes détenues illégalement. Biltine Mahamat Saleh Oumar, Radio Tchad.
3: Dans le même sillage, le Conseil national des affaires islamiques a initié depuis quelques jours des missions de sensibilisation à la paix et au vivre ensemble dans les différentes provinces du pays. Une délégation du Conseil séjourne dans la province du Salamat, nous dit Mamad Abdelbanat Kourma.
14: Les membres de la délégation ont été reçus par le secrétaire général de la province du Salamat, Map Mara, à qui ils ont présenté les buts de leur mission qui consiste à promouvoir la paix, les vivre ensemble et lutter contre les discours de haine. Par la suite, Dr Abdraman Azolodoud a animé une sensibilisation à l'endroit des leaders représentant les différentes sensibilités religieuses de la communauté musulmane des trois départements de la province. Il a rappelé les rôles importants qui doit jouer chaque leader pour préserver la paix et la cohabitation pacifique entre les différentes sensibilités de la communauté musulmane. Il les a exhortés à une franche collaboration avec les autorités administratives et les chefs traditionnels. Pour sa part, le préfet du département de Barazoum, Mohamed Ahmad Saleh, a salué cette initiative du nouveau Conseil national des affaires islamiques du Tchad qui cadre bien avec la politique des plus hautes autorités du pays qui prônent la paix et les dialogue entre les sensibilités religieuses. Rappelons que pour préserver la paix, les leaders religieux doivent mener leurs actions conformément aux principes fondamentaux de l'islam. Enfin, les leaders religieux sont appelés à multiplier les prières et invocations pour que la paix règne dans ces pays. Amtiman, Mohamed Abdelbanat Kourma pour la Radio Tchad.
3: Ici en Djamena, 40 lauréats du complexe Abazar al-Kagari ont pour la mémorisation du Saint-Coran, ont reçu leur parchemin hier et c'est la grande salle du ministère des Affaires étrangères qui a abrité cette cérémonie. Retour avec Adhira Haroun Cheikh. Elles sont 40 lauréates de la deuxième promotion du complexe Abazar al-Khafari à recevoir leur attestation de mémorisation du Saint-Coran. Une mémorisation qui leur permet d'être désormais des ambassadrices de paix et de prédication dans les différentes écoles coraniques. Occasion pour elles de dresser les bilans de l'année de mémorisation et d'exprimer leur gratitude à l'endroit du corps enseignant pour le dévouement dispensé dans cette institution et à a permis à ces résultats escomptés. Parole qui n'a pas laissé indifférente la directrice de ces complexes, Asma Mohamed Ibrine Yamine, de vanter les mérites de cette institution qui, depuis sa création en 2009, contribue à l'encadrement de la femme tchadienne. Elle sollicite à cet effet l'implication de tous les corps enseignants du dit complexe pour la réussite de l'éducation. Des attestations de reconnaissance et des encouragements ont été décernés aux lauréates et aux enseignantes pour leur réussite. 14h15 au studio 3 de Radio Tchad. Et comme annoncé hier, le semi-marathon international de la paix s'est déroulé ce matin ici à N'Djamena. C'est dans un circuit de 21 km que les 754 athlètes ont couru. Le top départ a été donné au stade Idriss Mahamat Ouya par Nahir Abakar, le ministre en charge des sports, qui avait à ses côtés le secrétaire d'État aux télécommunications, Abel Maïna. Le récit de Yann Mouibé.
1: Ce sont 754 athlètes qui se sont lancés au départ de ce semi-marathon international de la paix. Et au bout des 21 kilomètres, c'est le Djiboutien Aden Waberi Darar qui franchit la ligne d'arrivée en premier avec un chronomètre d'une heure, 2 minutes et 51 secondes. Il est talonné par le Kenyan Kirwa Geoffrey Kipchirchir avec un temps d'une heure, 7 minutes et 14 secondes. Le podium international est complété par le Tchadien Kimani Alfred Muga pour un chronomètre d'une heure, 7 minutes et 39 secondes. Dans la catégorie internationale dames, c'est la Kenyane Chepkoech Fight qui s'impose au bout d'une heure 17 minutes 18 secondes. La deuxième place revient à la Tchadienne Freda Hassanat, son temps 1 heure 18 minutes 7 secondes. Et l'Éthiopienne Belaï Abirash Minseo est classée troisième avec 1 heure 18 minutes 26 secondes. Dans cette catégorie internationale, les premiers empochent chacun 3 millions de francs CFA, les deuxièmes ont 2 millions chacun et les troisièmes 1 million. Dans la catégorie 21 km pour les nationaux hommes, ce sont Bienvenu Abakar 1er, Mohamed Saleh Boy 2e et Mohamed Ali Hissène 3e qui sont les vainqueurs. Et chez les dames, c'est Dimadoum Gedbay qui a terminé devant Djilaou Honorine et Haché Blagué arrache la 3e place. Pour les nationaux, hommes et dames, les premiers ont 2 millions chacun, les deuxièmes 1 million et les troisièmes 500 000 francs CFA. À l'issue de cette compétition qui est à sa première édition, le directeur du comité d'organisation Betoudji Valentin a exprimé sa joie et salué l'engagement et la mobilisation des acteurs. Le président du comité d'organisation, Migo Natolban, ne dit pas le contraire.
15: On va reproduire cet événement année après année pour pérenniser l'athlétisme, la course ici au Tchad.
1: En marge de la remise des récompenses, quelques anciens athlètes ont été honorés. C'est le cas de Kaltouma Nadina et de Rosalie Baguepeng.
3: Il vous souviendra que du 5 au 9 mai dernier, N'Djamena a abrité les activités de la 6e édition du Festival du cinéma et de l'audiovisuel FECAS. Hier, à l'espace Talino Manou, les lauréats de ce festival ont été honorés. C'est une cérémonie de remise de trophées que nous décrit Mohamed Taïr Foudi.
16: Le jury de la 6e édition du Festival du cinéma et de l'audiovisuel SAO FECAS a donné le résultat de la dite édition à l'espace culturel Talino Manou. Dans la catégorie long métrage, aucun film en compétition n'a été choisi. Le meilleur court métrage fiction revient au film Le chemin noble du réalisateur Mohamed Ali Ahmad. Le prix de la meilleure comédienne est remporté par l'Ivoirienne Evora Ganza. Le Tchadien Youssouf Mohamed Harba, alias colonel Moubarak, remporte le prix spécial de la Hama avec son film Al Moussama. Quant à l'Ivoirienne Marie-Danielle Adagra, elle remporte le prix spécial de la critique cinématographique pour son film The Shadow of the Silence. Le président du jury long métrage Youssouf Diaouro invite les organisateurs du FECAS à doubler d'efforts.
17: à l'organisateur de ce festival d'être vraiment professionnel, travailler avec des professionnels parce que le festival prend une grandeur. On est à la 6e édition. Moi, je pense qu'il faut vraiment divertir les tâches, que chacun fasse son travail. Je trouve des gens dynamiques, des gens qui ont l'amour de la chose, qui écoutent pour que le festival donne une image que c'était un très bon festival et un grand festival.
16: Le coordinateur du FECAS, Djelassem Richard, dit prendre acte des différentes observations des membres du jury. Le rendez-vous est pris pour l'année 2027, toujours à N'Djamena.
3: 14h19, c'est tout pour les principales nouvelles du jour. Restez à l'écoute, Radio Weekend se poursuit. C'est plusieurs autres rubriques à découvrir et surtout un gros plan sur la 2e édition du colloque international de paléontologie. Yann Mouibé, vous êtes au studio 4, je vous repasse le micro.
1: Merci Innocente Virginie Kemba pour les principales nouvelles du jour. À ceux qui viennent juste d'allumer leur poste récepteur, sachez que nous sommes en compagnie du professeur Bakaya Santaïsou, paléontologue, ancien ministre en charge de l'enseignement supérieur et membre également du comité d'organisation de ces 2e colloques internationaux. Professeur, les 21 et 22 juillet 2026, comme cela a été annoncé, le Tchad, par le biais du CNRD, Centre national des recherches pour le développement, a organisé le 2e colloque international des paléontologies, un événement qui a coïncidé, on peut le dire, avec le 25e anniversaire de la découverte des Toumaïs. Mais avant d'évoquer ce colloque, professeur, on va dire un mot sur le CNRD concernant sa création et sa mission principale.
18: Merci, Monsieur Yann. Je vais juste rectifier. Vous avez parlé du colloque qui coïncide avec les 25 ans de la célébration des 25 ans de Toumaï. Non, ce n'est pas une coïncidence, c'est un choix délibéré. C'est pour célébrer ces 25 ans que nous avons tenu à organiser ce colloque-là. Donc c'est un choix tout à fait délibéré. Quant au CNRD, c'est une institution qui a été créée sur les cendres du Centre national d'appui à la recherche, le CNAR, qui a existé jusqu'en 2014-15. Puis nous avons jugé utile donc de proposer la transformation de ce Centre national d'appui à la recherche en Centre national de recherche pour le développement. Que dire des missions de l'une et l'autre de ces institutions? Le Centre national d'appui à la recherche, CNAR, appuie à la recherche. Il appuie à la recherche en ce sens qu'il met à la disposition des chercheurs des moyens pour effectuer les missions de terrain. Des moyens, ça peut être des moyens matériel, éventuellement la logistique, qui établit les ordres de mission et qui suit un peu les missions qui se font sur le terrain. Voilà. Donc, c'était le Centre national d'appui à la recherche.
1: Merci.
18: Et puis ensuite, il y a le CNRD, qui est le Centre national de recherche pour le développement, quant à lui, peut faire de la recherche, peut développer de la recherche. Si vous voulez, pour donner une image de ce que nous pensons du Centre national de recherche pour le développement, il faut imaginer un peu une structure comme le CNRS en France, Centre national de recherche scientifique. Bon, il permet de coaliser, de mettre ensemble tous les chercheurs afin de pouvoir développer la recherche pour le développement. Voilà donc les objectifs qui ont été fixés lors de la création de ce centre-là. Il est en train de se construire progressivement et donc à terme, ce serait un centre qui va développer la recherche et la recherche pour le développement.
1: Merci pour toutes ces précisions, professeur. Alors, l'Afrique au cœur de l'histoire de l'humanité, c'est le thème de ces 2e colloques et comme vous l'avez souligné, on l'a également deviné, et le choix de coupler ces colloques au 25e anniversaire, c'est un choix délibéré, comme vous l'avez souligné. Pourquoi ces choix, d'ailleurs, professeur?
18: Eh bien, vous savez, les recherches paléontologiques, de manière particulière, les découvertes paléontologiques ont souvent une durée de vie. Lorsqu'on découvre quelque chose d'aussi important, il faut s'attendre à être détrôné les années qui suivent parce que d'autres chercheurs aussi cherchent. ils cherchent la même chose et ils cherchent meilleur que vous. Et donc, par conséquent, 25 ans après, on pourrait dire que Toumaï a tenu tête et nous continuons à occuper le rôle, ou bien jouer le rôle, à occuper le niveau tant rêvé par tous les pays, celui de berceau de l'humanité. 25 ans, ça tient, et donc 25 ans, c'est quelque chose...
1: Un quart de siècle.
18: Un quart de siècle, c'est quand même exceptionnel. Et donc, nous pensons que cela s'est fait. Et c'est pourquoi nous avons organisé au cours de ce colloque un colloque qui regroupe à la fois les géologues, de manière générale, et les paléontologues. Il suffit de lire le titre. Hein. On disait « Tchad au cœur de l'humanité, lecture croisée des archives paléontologiques et géologiques ». Et donc, voilà, c'est un message fort à l'endroit de tous les chercheurs que, et puis à l'endroit de à l'international, que le Tchad continue à occuper ce poste tant convoité. Et donc, nous continuerons à nous battre afin que cette place-là ne nous soit pas ravie.
1: Et on espère que le Tchad continuera à demeurer le berceau de l'humanité pour au moins un siècle, pourquoi pas pour le restant. Alors, professeur, pour ce qui est de l'intérêt de ces colloques, quel était l'intérêt particulier de ce deuxième colloque, puisqu'il y avait eu également les invités qui sont venus à l'international?
18: Bien, l'intérêt de ce colloque, le choix déjà d'une approche qui est plus disciplinaire. Nous avons autour de ce thème, Tchad au cœur de l'humanité, je le disais tantôt, lecture croisée des archives paléontologiques et géologiques. La particularité scientifique de cette édition réside dans le croisement de la paléontologie, de la paléoanthropologie et des géosciences pour mieux reconstituer les paléo-environnements, les contextes géologiques de l'époque, vous voyez bien. Et donc, il y a l'institutionnalisation de l'ancrage et l'ancrage local. Ce deuxième colloque marque la volonté d'ancrer durablement la recherche scientifique au Tchad en structurant une communauté académique nationale, en responsabilisant la jeune génération de chercheurs tchadiens et en dotant le pays d'une feuille de route nationale pérenne. Vous avez pu remarquer, lors de ce colloque, des jeunes chercheurs, notamment des doctorants qui ont présenté les résultats de leurs recherches. C'est une première. Il n'y a pas que des chercheurs confirmés, mais des jeunes qui sont en train de terminer leur doctorat et qui ont présenté beaucoup de résultats de leurs travaux. Et donc, c'est une particularité de ce colloque qui regroupe déjà, en dehors de la paléontologie, les autres domaines de des géosciences, ce qui est assez important et ce qui permet donc en réalité de pouvoir élargir grandement le panorama de cela.
1: D'accord. Dans un instant, nous allons évoquer la valeur réelle de Toumaï, ce qu'il a plutôt apporté au Tchad depuis 25 ans, professeur. Mais cela après cette rubrique, puisque dans Radio Weekend, nous avons plusieurs rubriques. Tout de suite, nous allons prendre le coup de fil à un correspondant. Et nous sommes à Bol, dans la province du Lac. Là-bas, Alayam Almasra Myriam a joint Ahmad Fadjak Mala. De quoi ont-ils discuté? C'est le moment de le découvrir.
19: Bonjour Ahmad Fadjak Mala.
20: Bonjour Alayam Almasra Myriam.
19: Le délégué général du gouvernement auprès de la province du Lac, Saleh Agar Tidjani, a présidé ce 23 juillet 2026 une réunion de présentation et de concertation consacrée à la mise en place d'une unité de coopération civilo-militaire. Ahmad, dites-nous, quel est l'objectif de cette rencontre?
20: Cette rencontre s'est déroulée sous l'égide du délégué général du gouvernement auprès de la province du Lac, le général Saleh Agar Tidjani, en présence des experts de la CBLT, Commission du bassin du lac Tchad. Donc, il faut connaître le terme CIMIC avant de parler de son objectif. Le CIMIC, c'est par définition une coopération civilo-militaire, c'est-à-dire un cadre de collaboration permettant une meilleure coordination entre les populations civiles et les forces de défense et de sécurité.
19: Ahmad, quels sont les avantages du CIMIC?
20: Comme par définition, définition, on a dit un cadre de collaboration qui permettant une meilleure coordination. Il y a bien sûr des avantages de cette initiative. Il faut souligner que la future cellule viendra renforcer cette dynamique en faveur de la stabilité, de la cohésion sociale et de la résilience des communautés, en plantant bien sûr la population au cœur des actions de stabilisation. Autrement dit, la liaison civile-militaire à la Yamal Miriam pour assurer le dialogue et la coordination entre les acteurs concernés par cette démarche. Il faut le soutien au développement civil à travers des actions au profit des communautés, notamment la réhabilitation d'infrastructures sociales de base et le soutien à la force de défense et de sécurité qui favorise la collaboration des populations avec le FDS grâce au partage d'informations et à l'appui aux opérations de sécurisation. Voici en quelque sorte les avantages que l'on retiendra pour SMIC.
19: Et les autorités locales ont-elles apprécié cette initiative?
20: Oui, à la Yamal Miriam, les autorités locales, ils ont apprécié à sa juste valeur, je confirme cela. À l'issue des travaux, les autorités provinciales ont convenu de mettre en place, dans les prochains jours, une cellule provinciale de coopération civilo-militaire.

0: Tijani affirme lors de cette assise que le rétablissement de la confiance entre les populations et les forces de défense et de sécurité demeure un levier essentiel pour garantir une paix durable, renforcer la résilience des communautés et soutenir les efforts de stabilisation dans la province du lac. Pour finir, à la Yamala Myriam, cette initiative, bien sûr, de coopération civile et militaire qui bénéficiait de l'appui de la Commission du bassin du lac Tchad et du programme des Nations Unies pour le développement.
1: Ahmad Fadjak Mala, merci pour votre collaboration et passez un excellent week-end.
0: Merci beaucoup à la Yamala Myriam et merci à toutes les équipes de la radio week-end. Au revoir.
2: Merci à vous deux et très bon dimanche, 14h31 pour ceux qui viennent juste de prendre le train en marche. Sachez que nous sommes en compagnie de notre invité fil rouge qui est ce dimanche professeur Makai Hassan Taïsou et nous sommes en train d'évoquer le deuxième colloque international de paléontologie tenu le 21 et 22 juillet dernier ici à N'Djamena. Professeur, 25 ans après sa découverte, qu'est-ce que Toumaï a concrètement apporté à la République du Tchad?
3: Bien, merci pour la question. Vous savez, une découverte scientifique de cette ampleur apporte beaucoup pour le pays qui l'héberge. Lorsqu'on parle du berceau de l'humanité, ce n'est pas une mince affaire. Dire que le premier homme est parti du Tchad, c'est quand même quelque part un grand honneur pour le pays. Je vous citerai une petite anecdote, vous raconterai une petite anecdote. Il y a quelques années, j'étais étudiant en France. Donc quand j'arrivais en France, bon, j'ai dit quelques années, ça fait quand même un peu plus d'une vingtaine d'années. Et avec les étudiants français qui m'approchaient, bien évidemment, vous êtes africain parmi eux, ben, ils se posent la question, et ils vous posent la question d'où vous venez, ainsi de suite. Lorsque vous leur dites, je leur disais, je venais du Tchad, ben, certains connaissent, d'autres non. Il y a des gens qui ne connaissent pas le Tchad. Vous êtes obligé pour situer le Tchad, de leur dire au sud de la Libye. Eh bien, la Libye, ils connaissent parce que bien fait parler d'elle par d'autres faits. Vous parlez du Cameroun, oui, le Cameroun, on le connaît par son football. Voilà, ainsi de suite. Et donc, le Tchad, disons à l'époque, si on le connaissait, pour ceux qui le connaissaient, ils le connaissaient parce qu'on avait connu la guerre. Et donc, aujourd'hui, on peut dire avec Toumaï que le nom du Tchad a fait le tour de la planète. Et aujourd'hui, toute personne, je dirais, peut situer le Tchad et on n'a pas honte aujourd'hui de parler de notre pays. Parce qu'on a quelque chose à présenter, quelque chose d'important, c'est de dire que nous sommes le berceau de l'humanité. Donc cet apport n'a pas de prix. Il n'a pas de prix. Berceau de l'humanité, c'est plus que de l'argent que l'on nous donne, si vous voulez. Ça n'a pas de prix. Et donc, je dirais simplement que le Tchad, à travers cette découverte, s'est fait parler de lui en bien.
2: D'accord, professeur. Alors, la mission paléontologique qui a permis de découvrir Toumaï était une mission franco-tchadienne, dirigée par un paléontologue français, professeur Michel Brunet. 25 ans après, c'est la professeure, quelles sont les avancées qu'a enregistré le Tchad en paléontologie et quels sont les défis qui subsistent encore?
3: Eh bien, en paléontologie, je dirais que la paléontologie au Tchad est une discipline qui est jeune. Disons, là, on a commencé à parler de la paléontologie au Tchad en tant que domaine scientifique de recherche, par les chercheurs tchadiens, que depuis 1996, où les premières publications ont porté la signature des premiers tchadiens. Avant cela, non. On a eu de la paléontologie tchadienne, mais elle n'était pas écrite par les tchadiens. Mmh. Elle était mené et dirigé par des chercheurs expatriés qui venaient et qui récupéraient le matériel.

0: partais.
1: Je partais avec.
0: Voilà. Et donc, je peux dire qu'aujourd'hui, avec 25 ans après, nous pouvons dire que le Tchad a fait une grande avancée en matière de paléontologie. Nous avons une équipe tchadienne qui est composée de 3 paléontologues formés, d'un géologue sédimentologue qui travaille dans le cadre de la multidisciplinarité. Nous avons un médiateur scientifique, sorte de votre collègue journaliste scientifique qui est avec nous, formé dans le cadre de ce projet. Nous avons des techniciens préparateurs mouleurs qui permettent de dupliquer les copies des fossiles originaux afin de permettre un large accès par les chercheurs qui demandent. Et donc, nous pouvons dire que le Tchad, déjà dans le domaine de la formation, a fait un grand pas. Dans le domaine de la recherche aussi, parce que ces chercheurs, grâce à leurs publications, aujourd'hui sont des maîtres de conférences. On a 3-4 maîtres de conférences. Deux de ces 4-là sont candidats pour poste de professeur titulaire cette année. Donc, si vous voulez, de ce point de vue, du point de vue de la carrière, il y a un grand pas qui a été fait. Quelle autre chose? Les institutions de recherche aussi ont été créées. Vous avez le département de paléontologie à l'Université de N'Djamena. Vous avez le Centre national de recherche pour le développement qui sont les deux institutions qui hébergent tous les chercheurs formés dans le cadre de ce projet. Voilà, donc, en matière d'avancée, je pourrais vous parler de ça, et en matière de reconnaissance internationale. Aujourd'hui, dans les discours officiels, même à l'ONU, je pourrais vous dire que nous avons déjà écrit le premier chapitre de l'histoire de Toumaï dans le grand livre « Histoire générale de l'Afrique », qui est un ouvrage de l'UNESCO, qui jusque-là n'a pas... existe, on a plusieurs volumes de ce livre-là, et nous avons écrit l'histoire de Toumaï dans le chapitre qui est sorti au mois de juillet dernier. Voilà, donc c'est une reconnaissance au niveau international du Tchad à travers cette découverte. Voilà ce que je pourrais vous dire assez rapidement, mais il peut y en avoir bien d'autres choses que peut-être que je pourrais, pris de court, je ne pourrais vous le dire tout de suite. Voilà, mais le Tchad a fait une grande avancée là. Et une reconnaissance est aujourd'hui établie pour le Tchad. Voilà.
2: Et en matière de défis, certainement, ils sont encore là.
0: Mais les défis restent, parce qu'il va falloir continuer à maintenir. Je vous disais tantôt que nous avons tenu 25 ans. Il faut continuer à tenir et peut-être à faire mieux. Et là, nous travaillons dans des niveaux qui sont autour de plus de 7 millions d'années. Nous avons des niveaux qui sont jusqu'à 10 millions d'années. Nous cherchons et nous espérons que nous trouverons bien dans ces niveaux-là d'autres hominidés qui placeront le Tchad largement à l'abri des attaques des autres concurrents. Voilà, donc il faut continuer à poursuivre la recherche sur le terrain, continuer à chercher de nouveaux fossiles et pour continuer à briller encore mieux sur la scène internationale. D'accord. Et donc pour ça, il va falloir que, je vous dirai dans les recommandations, il va falloir que le pouvoir public appuie sincèrement les équipes de recherche.
2: Justement, il y a une partie où on parlera des recommandations tout à l'heure, professeur. Okay. On va revenir dans un instant à vous pour évoquer ce qui était au menu de ce colloque, mais on prend juste le portrait de la semaine avant de revenir à vous. Et dans le portrait, Hassan Labbé nous présente ce 26 juillet un administrateur chevronné qui vit actuellement une retraite paisible après des bons et loyaux services rendus à son pays. Il s'agit de Banyara Yoyana. Voici son parcours.
3: Éduqué pour être chef, il était associé aux rites pratiques et à la diplomatie traditionnelle. À cet effet, porte les noms de Ngamian, c'est-à-dire propriétaire de grands couteaux de jeu. Après l'initiation, il change de nom et devient Banyara Yoyana. Et quiconque veut être chef ne doit pas prétendre aller à l'école suivre l'éducation des Blancs. Suivant cette logique, Banyara Yoyana poursuit le processus de formation relative à la chefferie traditionnelle. Son mentor lui divulgue tous les secrets liés à la coutume. Cependant, brusquement, l'élève change d'avis et se révolte. Et pour cause, ses amis du village revenant de l'école s'expriment en français, langue qu'il ne comprend pas. Il abandonne tout ce qui est de la chefferie traditionnelle et s'inscrit à l'école de Denamadji en 1961. Pour passer le concours d'entrée en sixième, il doit se rendre à Sarre pour se faire établir un acte de naissance. Là, il parcourt une distance de 53 km reliant Sarre à sa localité à pied. Ce jeune poursuit ses études secondaires au collège Charles Louanga de Sarre, puis l'ENA et l'université du Tchad. Nous sommes en 1976. Deux gars en poche et ayant l'obstination d'être magistrat, Banyara Yoyana bénéficie d'une bourse pour aller faire des études en France. Il est confronté à quelques difficultés.
1: Je suis allé donc à Brest, on s'est inscrit. Mais deux semaines après, on nous convoque pour nous dire que nous n'avons pas le bac parce que parmi nous, là, il y a moi et un autre ami, paix à son âme, qui est décédé, qui avons fait le passerelle sans le bac. Mais l'université de Tchad nous a donné l'équivalent du bac à cause de notre concours. Quand tu réussis au concours, ce concours te donne droit d'avoir l'équivalence du bac. On nous a appelé à l'université, à Brest, là, chez le doyen pour nous dire, mais c'est dommage, on ne peut pas vous inscrire en troisième année ici. Si vous voulez, vous reprenez la deuxième année, sur place là-bas. On a dit non, on a une autre deux qu'on ne va pas reprendre en deuxième année. Nous sommes allés nous plaindre auprès du président de l'université de Brest, qui a dit non, il faut éviter un incident diplomatique, c'est un accord entre le Tchad et la France. Ces jeunes-là sont venus à la demande de leur gouvernement. Nous ne pouvons pas faire ça. À cause de ça, les professeurs de Poitiers vont vous tenir en première et deuxième année.
3: Après deux ans de formation, il sort nanti d'un diplôme en magistrature. Banyara Yoyana saisit cette opportunité pour réaliser quelques travaux de nuit, l'histoire d'avoir une petite autonomie financière. Rentré au pays, il sert au tribunal de grande instance de Sarre et de N'Djamena. En 1983, feu président Issenabré fait recours à lui pour relancer les activités de l'université du Tchad. Le fils du Moyen Chari assume plusieurs postes de responsabilité au sein du gouvernement. Il a été ministre du transport et de l'aviation civile, ministre du développement rural et autres. C'est à lui que Issenabré confie la responsabilité de créer la télévision tchadienne.
1: Pour préparer les sommets de l'ABN, du SILS et de la CBLT. Au moment où on préparait le machin, il a demandé qu'on mette en place quelque chose pour que les images restent. C'est comme ça qu'on a inventé le TVT, hein, le TVT, télévision tchadienne. Et j'étais avec Edouard Sailly et Mama Tissène, Ali Alifei. Je les ai réunis, on a fait le travail.
3: Mesurant 1m75, Banyara Yoyana est né à Mouebla, village de Denamadji. Il est d'un teint clair, préfère la marche à pied ainsi que la lecture. Pour lui, les jeunes doivent investir dans l'entrepreneuriat.
1: Ce que j'ai à dire à la jeunesse, c'est que cette jeunesse se ressaisisse et qu'elle soit suffisamment courageuse pour se chercher, se mettre au travail et chercher à gagner du pain pour elle-même et gagner du pain pour les familles que cette jeunesse va avoir. Les époques sont les mêmes, mais ne se ressemblent pas. Il faut avoir l'amour de la patrie. Nous autres, l'État a besoin de nous parce qu'on n'était pas encore nombreux. On a été facilement intégrés, on a été facilement envoyés aux études. Au retour, on a trouvé la place qui nous revenait. Mais aujourd'hui, les choses ont changé. Le fonctionnement de l'administration n'est plus comme celle d'avant. Nous, on était en vacances, tout était fait. Quand on est revenu, on avait tout sur papier. Aujourd'hui, qu'ils ne pensent pas seulement après leurs études. C'est vrai qu'ils ont fait des sacrifices pour étudier, pour avoir les diplômes, mais ce n'est pas une raison pour croiser les bras et attendre l'intégration.
3: Le magistrat est père de 10 enfants, 5 filles, 5 garçons.
2: Merci à Hassan Lamé pour le portrait de la semaine. Nous sommes toujours avec notre invité fil rouge, professeur Bakay Hassan Taïso. Professeur, pour ce qui est du contenu de ce deuxième colloque qui a vu la participation des invités venus d'un peu partout, qu'est-ce qui était au menu pendant les deux, voire les trois jours qu'a duré ce colloque?
0: Eh bien, nous avons enregistré une centaine de participants venant de la France, bien évidemment, puisque nous avons un partenariat assez fort avec la France, venant de l'Éthiopie. Vous savez que L'Éthiopie est un pays qui est très connu dans le domaine de la paléontologie, paléanthropologie. Et donc, nous avons eu des collègues éthiopiens qui sont venus assister à ce colloque. Nous avons un collègue béninois qui est venu, des collègues camerounais qui sont aussi venus. Et donc, voilà, c'est un colloque international qu'on a pu tenir. Et donc, le menu était, comme je l'ai dit dans le titre, des présentations dans le domaine de la paléoanthropologie, paléontologie en général, des mammifères. Et nous avons eu aussi des présentations en géologie, en hydrogéologie, en hydrologie et un peu tous les domaines des géosciences. Et donc, ce sont des chercheurs confirmés et des étudiants en thèse qui ont présenté au cours de ces deux journées. Et donc, le colloque était très riche. On a eu vraiment une variété, une diversité de présentations. Et donc, pourrons dire que le pari est atteint.
2: Alors, tout à l'heure, on avait déjà un peu anticipé sur les recommandations et au terme de ce deuxième colloque, professeur, qu'est-ce que les participants ont formulé comme des recommandations, justement ?
0: Eh bien, un certain nombre de recommandations, je vous en citerai quelques-unes. Il y a eu l'adoption d'une feuille de route nationale pour la recherche paléontologique et qu'il faudrait définir un cadre stratégique durable pour structurer et orienter les travaux de recherche et la préservation du patrimoine paléontologique tchadien. Il faudrait pérenniser ce genre de colloque, donc institutionnaliser ce colloque de géosciences et paléoanthropologie pour en faire un rendez-vous scientifique périodique de référence en Afrique centrale, bien évidemment, puisque le Tchad est dans ce domaine-là le pionnier. En Afrique centrale, nous sommes les premiers à parler de paléontologie, à exploiter notre patrimoine paléontologique. Renforcer aussi des capacités, la formation des jeunes chercheurs, promouvoir l'intégration et la formation de la jeune génération de chercheurs tchadiens au sein des réseaux scientifiques et programmes internationaux. Consolider le partenariat et la coopération internationale. Intensifier donc la diplomatie scientifique et le travail en réseau avec les institutions et laboratoires partenaires. Je vous disais tantôt qu'on a des collaborations avec les institutions françaises. Il va falloir s'ouvrir à l'international, autre que la France. Et donc, je vous dirais aussi que, pour terminer, que la mission paléoanthropologique franco-tchadienne qui est à la base de cette recherche regroupe en son sein une dizaine de chercheurs, une centaine de chercheurs appartenant à une dizaine de nationalités. C'est quand même assez vaste.
2: C'est vaste.
0: Et c'est vraiment international. Ce sont des équipes internationales de recherche qui travaillent dans le cadre du Tchad. Enfin, il faut valoriser le patrimoine culturel, notre patrimoine, parce que aujourd'hui, Toumaï est plus connu à l'extérieur qu'au Tchad. Vous conviendrez avec moi. Et donc, il va falloir faire du patrimoine paléontologique un levier d'attractivité académique et rayonnement, et de rayonnement culturel, de développement socio-économique, tout en renforçant les investissements dans les institutions de recherche locales. Nous avons nos musées, il faut les équiper pour permettre au large public d'accéder à ces richesses-là.
2: Justement, tout à l'heure, il y a une question réservée pour ce qui est de la valorisation, puisque en introduction, je l'ai un peu annoncé.
0: Oui.
2: Nous allons en parler certainement, mais avant, nous prenons la revue des presses et ce rendez-vous dominical confirmé avec le doyen Touamadou Dansoena. Bonjour, doyen, que disent les journaux ?
4: Yann Mouibé, bonjour, bonjour à tous. Au niveau de l'agence, la semaine écoulée, deux sujets clés dominent l'actualité. Le deuxième colloque scientifique avec la recherche paléontologique et la performance économique du Tchad à la lumière de la position en l'an 2025 présentée par la Banque mondiale. Les journaux privés se sont intéressés aux problèmes de l'eau, le recensement général de la population et la semaine nationale de l'arbre dans sa 54e édition. Cela dit, Yann, dans notre décryptage, la TPE Info nous livre ceci. Crâne de Toumaï, message de paix et de fraternité. Pour les chercheurs paléontologues Toumaï, 25 ans après, le constat est clair. Le Tchad demeure le berceau de l'humanité. La célébration de ce jour anniversaire s'est déroulée en présence du président de la République, le maréchal Mahamat Idriss Déby Itno, au palais Toumaï. Pour le professeur Makay Hassan Taïso, parlant au nom des chercheurs tchadiens, Toumaï envoie un message au reste du monde, un message de paix, de fraternité et de cohésion nationale. Pour le chercheur français Michel Brunet, très ému à la cérémonie, le désert de Djourab n'a pas fini de révéler des secrets. Il y aura d'autres heureuses surprises. Dans une des paritions, l'ATP Info parle de la paléontologie comme une responsabilité nationale. Le deuxième colloque organisé du 21 au 22 juillet 2026 traite du thème « Le Tchad au cœur de l'humanité, lecture croisée des archives paléontologiques et géologiques ». Le Premier ministre, l'ambassadeur Alamaï Alina, représentait le président de la République, le maréchal Idriss Déby Itno, à ses assises. À la clôture des travaux, les chercheurs et partenaires se sont accordés à dire que la recherche paléontologique est un levier du développement scientifique et de l'innovation. La dernière affiche parle de la performance économique et il se dégage que le Tchad affiche un taux de croissance de 5,6% en 2025. Les deux membres du gouvernement Tahir Hamid Giling des Finances et Gibolo Fanga Mathieu du Commerce étaient présents. Pour eux, les partenaires de la Banque mondiale donnent ce résultat et ces résultats, ce sont des performances encourageantes. Du côté de la presse privée et parlant du RGPH3, Ngiling siffle la prolongation, écrit le visionnaire à sa une. Pour le visionnaire, le troisième recensement général de la population et de l'habitat, phase 3, s'est officiellement achevé le 21 juillet 2026 à minuit. Pourtant, une question s'impose. De quel recensement parle-t-on réellement, s'interroge le journal. Car derrière les chiffres annoncés censés avoisiner les 22 millions d'habitants, se cache une opération marquée par l'impréparation, les ratés techniques et une communication défaillante, soupire le visionnaire. Un arrêté ministériel proroge les opérations jusqu'au 6 août afin d'enrouler les poches restantes. Il ressort de ces rapports que plus de 95% des ménages sont couverts. L'eau transformée en opportunité politique. La une de N'Djamena Hebdo. Dans son éditorial, le journal s'interroge du visa pour tous, eau pour personne. Pour N'Djamena Hebdo, pendant deux jours du 15 au 16 juillet, la capitale tchadienne a retrouvé les allures des grands rendez-vous diplomatiques africains. C'est à la faveur du Forum africain de l'eau, organisé conjointement par le gouvernement tchadien et le groupe de la Banque mondiale, des chefs d'État, des responsables d'institutions financières internationales, organisations régionales et partenaires technique. Le journal Le Regard oriente, lui, son regard vers la Semaine nationale de l'arbre. Planté ou trompé, la une du journal. Pour Le Regard, les plus hautes autorités ont donné le ton de la Semaine nationale de l'arbre en appelant les Tchadiens à protéger le couvert végétal et à participer à un vaste élan de reboisement. Mais, estime Le Regard, les discours se heurtent au comportement déviant. À l'approche de certaines visites officielles, des arbres continuent d'être abattus pour répondre à des impératifs d'aménagement ou de sécurité. Pour Le Regard, cette contradiction nourrit le doute et affaiblit la portée des campagnes de sensibilisation. Dans le domaine de la santé, précisément la santé maternelle et infantile au Tchad, le journal Observateur s'interroge. Pourquoi la maternité reste un danger au Tchad? Pour l'Obs, donner la vie demeure un risque majeur pour les milliers de femmes tchadiennes. Entre le manque d'accès aux soins, les complications médicales et les retards de prise de service, la maternité devient un combat de survie pour les femmes au Tchad, plutôt qu'un moment de joie.
2: Et nous disons merci à toi maintenant, Suena, pour la revue de la presse. Info, culture, qu'est-ce qui a marqué l'actualité culturelle de la semaine écoulée? Nous retrouvons Opportune Mingabe Rimbarné. Bonjour Opportune.
5: Bonjour Yann Mouibé, bonjour amis de la culture et bienvenue dans votre rubrique Infoculture. Commençons avec la célébration du 25e anniversaire de la découverte de Toumaï. À l'occasion de la Journée nationale du patrimoine, le Musée national du Tchad a organisé une journée porte ouverte autour du thème 25 ans de la découverte de Toumaï, patrimoine, mémoire et identité nationale. Le lundi 20 juillet dernier au Musée national du Tchad, le ministre du Développement touristique, de la culture et de l'artisanat, Abakar Ozid Teguil a rappelé l'importance de préserver et de valoriser le patrimoine culturel et naturel du Tchad. Il a également appelé à une meilleure préservation et valorisation du patrimoine culturel et naturel du pays, tout en rendant hommage aux chercheurs et acteurs culturels qui contribuent à son rayonnement. Dans un autre registre, la mode tchadienne s'illustre à l'international, soutenue par l'Institut français du Tchad. Dans le cadre de son appel à mobilité, la styliste Zenaba Ousmane Assoua a remporté le trophée de la meilleure styliste Femonga 2026 lors du Festival de la mode au Gabon, une distinction qui récompense son talent et contribue au rayonnement de la création tchadienne. La troisième édition du Festival du culturisme Bol s'est tenue les 24 et 25 juillet à Akamod autour du thème « Femmes face au sport ». Ce rendez-vous a mis à l'honneur le culturisme et la pratique sportive féminine à travers des démonstrations et des animations destinées au grand public. Parlons cinéma à présent. Une cérémonie de remise des trophées aux films en compétition lors de la 6e édition du Festival du cinéma et de l'audiovisuel SAO, qui s'est tenue en mai dernier, a eu lieu hier à l'espace Talino Mano. À cet effet, trois catégories ont été récompensées. Il s'agit du prix court-métrage, long-métrage et documentaire, ainsi que des prix spéciaux. Et enfin, amis de la culture, Yann Mouibé, le cinéma tchadien continue de se faire une place sur la scène internationale. Le comédien Amine Ben Rachid a remporté le prix long-métrage « Seuls les rebelles » de la réalisatrice Danielle Arbit. Après avoir foulé le tapis rouge du Festival de Cannes, l'artiste poursuit son ascension et porte haut les couleurs du Tchad à l'international. C'est tout pour cette rubrique. Merci de nous avoir suivis, amis de la culture Yann Mouibé. À très bientôt pour un nouveau rendez-vous culturel.
2: Merci, merci beaucoup, Opportune Mingabé Rimbarné. Et en sport, c'est Harmonie Béaloum qui nous résume l'actualité sportive. Bonjour, Harmonie.
6: Yann, bonjour, amis sportifs, bonjour. Nous débutons InfoSport de ce dimanche par le semi-marathon international de la paix qui s'est déroulé ce matin ici même en Djamena. Ils sont 754 athlètes à se lancer dans la course dès le signal de départ. Au bout du parcours des 21 km, c'est le Djiboutien Aden Waberi Darar qui occupe la première place du podium chez les internationaux. Il est suivi du Tchadien Kimani Alfred. Toujours dans la catégorie internationale, chez les dames, c'est la Kenyane Coach Fed qui prend la tête du peloton. La deuxième place revient à la Tchadienne Freda Hassanat. Chez les nationaux, catégorie hommes, Bienvenue à Bakar arrive premier et chez les dames, c'est Dimadoum Gedmbaye qui termine première également. En marge de la remise des récompenses, quelques anciens athlètes ont été honorés. C'est le cas de Kaltouma Nadjinan et de Rosalie Baguepen. La Fédération Tchadienne de Football Association a organisé cette semaine une formation des détecteurs des jeunes talents. L'objectif est de les identifier à travers le pays et les intégrés au sein de l'Académie de Farcha afin d'en faire un véritable vivier destiné à renforcer l'élite du football tchadien. Dans la même dynamique, un tournoi de détection des jeunes de la catégorie U15 a démarré, une initiative qui vise à promouvoir ces jeunes talents et renforcer les différentes sélections nationales. Ce projet qui s'inscrit dans le plan d'action de la Fédération tchadienne de football association concerne les 10 arrondissements de la ville de N'Djamena ainsi que les villes de Moundou et d'Abéché. Afrobasket U18, plus que 10 jours avant le début de la compétition, les préparatifs s'intensifient du côté de nos ambassadeurs avec un seul objectif, celui de décrocher le titre continental. Disqualifié lors des éliminatoires de la zone 4, le Gabon est repêché grâce à une wild card de FIBA Afrique et rejoindra les 12 autres nations africaines à Abidjan. En volleyball, l'équipe nationale masculine prendra part au championnat d'Afrique des nations de volleyball qui se tiendra à Kinshasa en République démocratique du Congo du 7 au 21 septembre prochain et regroupera les 16 meilleures nations africaines. Cette qualification d'office est le résultat de son ranking au niveau continental où le Tchad occupe la 7e place. Ce championnat servira également de phase qualificative pour les Jeux olympiques de Los Angeles 2028 et la Coupe du Monde 2027. À l'international, la 14e édition de la CAN féminine débute finalement ce dimanche. L'Algérie affrontera le Sénégal tandis que le Maroc, pays hôte de cette compétition, rencontrera le Kenya. Voilà Yann, amis sportifs, c'est tout pour InfoSport de ce dimanche. À très bientôt.
2: Merci Harmonie Bialum. Nous sommes toujours avec notre invité fil rouge. C'est vrai que nous amorçons la dernière ligne droite de nos échanges, professeur Bakaya Santaïsou. On était en train d'évoquer, professeur, la valorisation du patrimoine tchadien. À votre avis, est-ce que le pays a suffisamment fait dans la valorisation des Toumaï qui place le Tchad comme berceau de l'humanité?
0: Bien, suffisamment fait, je dirais oui, mais il reste encore à faire davantage parce que vous savez, pour dire que c'est suffisant, il va falloir que nous rendions compte, que nous fassions en sorte que tous les Tchadiens sachent ce que c'est. Aujourd'hui, il reste encore des gens qui ne connaissent pas cette histoire-là, ou le pan de cette histoire-là. Et donc, davantage de valorisation devrait être faite pour permettre donc à tous les Tchadiens, et même à tous les Africains, de connaître ce que c'est que cet ancêtre commun.
2: Et que doit faire le Tchad pour cela?
0: Il va falloir renforcer les structures au niveau des musées, au niveau des musées des provinces, essayer de proposer des répliques et bien évidemment, disons, des expositions itinérantes, comme nous avons commencé à le faire par le passé. Il va falloir que chaque musée ait son exposition fixe afin de permettre à tous les Tchadiens, à tous les niveaux, dans toutes les provinces, de pouvoir accéder à ce savoir. Donc, il va falloir multiplier les infrastructures muséales pour permettre à tout le monde d'accéder à cela. Et au niveau des infrastructures, enfin, au niveau des écoles, essayer de mettre dans les curricula tous les programmes d'enseignement, intégrer l'enseignement de la paléontologie ou dans les sciences naturelles, c'est là où on peut bien les mettre, c'est revoir les programmes des sciences naturelles au niveau des lycées, au niveau de l'université, cela se fait déjà puisqu'on enseigne la paléontologie, mais au niveau des lycées, il va falloir revoir le programme des sciences naturelles, biologie en général, afin de pouvoir intégrer cet aspect-là pour permettre aux jeunes d'apprendre connaître la paléontologie dès ce niveau-là.
2: Alors, professeur, nous sommes arrivés à la fin de notre entretien. Un petit mot à l'endroit de la communauté des chercheurs tchadiens, particulièrement des paléontologues.
0: Eh bien, je dirais que le défi est là. Il va falloir continuer à maintenir le Tchad dans cette place-là qui est, disons, une place tout à fait privilégiée.
2: Et tant convoité également.
0: Tant convoité, bien évidemment. Et donc, les autres collègues chercheurs des autres pays ne sont pas restés les bras croisés. Ils cherchent à détrôner le Tchad. C'est à nous de continuer à maintenir cette position afin de rester toujours leader dans ce domaine-là. Donc, ça veut dire quoi? Ça veut dire qu'il va falloir multiplier les missions de recherche, continuer à travailler, à produire davantage et à essayer de chercher mieux et meilleur. Donc là, le défi, il est à ce niveau-là. Donc on demandera au pouvoir public de mettre les moyens à la disposition des chercheurs et aux chercheurs de continuer à sillonner le désert, puisque le Tchad est loin d'avoir tout livré, le désert tchadien est loin d'avoir tout livré. Nous sommes optimistes et nous pensons qu'en osant encore davantage, on pourra obtenir mieux.
2: En tout cas, on vous souhaite beaucoup de courage pour cela, monsieur le professeur, et à l'ensemble de vos collègues paléontologues également. Ce fut un réel plaisir d'être venu échanger avec nous autour de cette question très importante qui concerne Toumaï. C'est vrai, ça fait 25 ans qu'il a été découvert, et grâce à cette découverte, le Tchad continue à demeurer le berceau de l'humanité. Merci pour votre disponibilité pour venir échanger avec nous.
0: C'est nous qui vous remercions pour nous avoir invités et à vos auditeurs d'avoir été à l'écoute. Merci.
2: Merci beaucoup, professeur. L'équipe de Radio Week-end de ce 26 juillet 2026 était à la réalisation. Alayam Al-Masra, Myriam, la technique assurée par Mahmoud Gassara, coordination technique Mahadi Mahamad Abdoulaye. Dans un instant, vous aurez Tribune des artistes en langue sarraï, une rediffusion que vous propose Ndoubalem Telungaïs. Merci de nous avoir suivis. Très bonne suite des programmes sur Radio Tchad.

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4: nous nous souffrons de nous avons fait des choses. Nous avons fait des choses. Nous avons Nous sommes là.
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0: La sécurité oblige.
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0: Mesdames et messieurs, bienvenue à l'écoute de votre tranche d'antenne consacrée à l'utilité et le rôle d'un médecin de famille. Avoir un médecin de famille est-il une nécessité absolue? Sinon, pourquoi avoir un médecin de famille? Les Tchadiens ont-ils l'habitude d'avoir un médecin de famille? Ce sont entre autres questions qui sont abordées dans cette émission. À la présentation, je suis Diora Hassandeye, prise de son, Tuiki Waku, Alfred et Omar Ahmad, réalisation Jamal Moussati. Avoir un médecin de famille facilite l'accessibilité aux soins et services dans un délai raisonnable. Son rôle consiste à aider chaque membre de famille à maintenir et améliorer sa santé, à prévenir l'apparition des maladies, à évaluer et à traiter les malaises et les maladies occasionnées, à effectuer le suivi de chaque maladie. Le médecin de famille a une approche centrée sur les patients, sa famille et sa communauté. Nous recevons Dr Abdelmouti Moussa, médecin généraliste et directeur de la clinique Achifa, nous dire davantage sur ce sujet.
1: Une famille doit avoir un médecin. Un médecin de famille, c'est quelque chose qui est très, très important. C'est-à-dire pour savoir toutes leurs maladies de A à Z, c'est-à-dire de la naissance, voire même avant la naissance, c'est-à-dire à la visite prénatale, jusqu'à l'accouchement, jusqu'à la suivi, jusqu'à ce que l'enfant devienne adulte. Il connaît tout, il organise des bilans chaque 6 mois ou bien chaque année, une fois par an, ça dépend de leur situation. Et il connaît le dossier de la famille. C'est à lui maintenant d'orienter les cas un peu graves vers d'autres spécialistes.
0: Quel rôle joue ce médecin de famille?
1: Le rôle du médecin de famille, de connaître aussitôt la maladie de la famille. C'est-à-dire en commençant par les maladies héréditaires. Par exemple, nous aussi au Tchad, on a la drépanocytose. Savoir cette famille, est-ce qu'ils ont la maladie de drépanocytose? Quel type de drépanocytose? Le mari et la femme et les enfants aussi, de savoir leur groupe sanguin, du mari et du père, et les enfants aussi. Et en plus, savoir les maladies comme le diabète, l'hypertension artérielle et d'autres maladies. Dès le départ, il connaît les antécédents des maladies de la famille.
0: Est-ce que même à la maison, cette famille peut faire recours à ce médecin? Et est-ce qu'il peut même aller chez eux et le consulter? Est-ce que c'est possible?
1: Oui, bien sûr. Le médecin de famille est celui qui s'occupe de la famille. C'est-à-dire, en cas d'urgence, ils peuvent aller directement dans son cabinet, le voir, tout ça là. Et voir même s'il y a une urgence, le médecin même peut se déplacer directement à la maison même pour voir s'il y a des choses qui ne nécessitent pas une hospitalisation. Il peut même passer à la maison pour donner des orientations ou bien des médicaments. Mais au cas où un membre de la famille ne se sent pas à l'aise, il va directement dans son cabinet pour le voir, pour faire des analyses ou bien prendre un traitement avant d'aller ailleurs. Donc maintenant, quand il se présente chez le médecin de famille, s'il voit que c'est des maladies simples, courantes, il peut les traiter sans problème. Mais s'il voit qu'il y a d'autres complications, c'est à lui maintenant d'orienter chez les jeunes spécialistes. Il va aller voir le spécialiste et puis il revient encore chez son médecin de famille pour noter ce qu'il a fait avec le spécialiste et il va suivre avec lui le protocole que le spécialiste lui a donné.
0: Docteur, depuis que vous exercez ces métier, est-ce qu'il vous est arrivé une fois d'avoir une famille auquel vous vous occupez?
1: Famille, il n'y en a pas, parce que jusqu'à présent, la population ne connaît pas l'utilité de médecin de famille, alors que c'est quelque chose très, très important. Dans tous les pays développés, même à certains pays du tiers-monde, ils ont leur médecin de famille, et ça, c'est très important. Donc c'est pour cela que nous, on parle de ce problème-là, pour sensibiliser les familles d'avoir leur médecin de famille. Qu'il soit ici en Djamena ou bien en province, partout, il doit avoir le contact avec un médecin qui s'en charge de la santé de leur famille.
0: Alors je profite de ces propos pour vous demander quelle est l'importance du médecin de famille.
1: Il ne faut pas attendre à ce qu'on tombe malade d'abord, on cherche un médecin de famille. Non, non, non. Dès le départ, on doit contacter un médecin et s'abonner avec lui. Et comme quoi, il est votre médecin de famille. Donc, il va ouvrir un dossier pour la famille. Le mari et la femme et leurs enfants. Il leur fait un bilan. Il connaît maintenant leur maladie. Et à chaque fois, tous les 6 mois, chaque année, il passe le voir pour faire un bilan de santé. En cas de maladie, à tout moment, il peut aller directement le voir. C'est ça qui est très, très important. Il ne faut pas attendre à ce que la personne tombe. D'abord, on amène à l'hôpital. Quand on amène à l'hôpital, le médecin qui est là, il ne connaît pas sa maladie. Il ne connaît pas l'historique de sa maladie. Donc, il va recommencer à zéro. C'est-à-dire, il va demander un bilan de santé. Ce bilan-là, parfois, ça prend du temps. Imaginez-vous à l'hôpital, quand on prélève aujourd'hui, si la personne n'a pas à jeun, on demande de revenir demain, ou bien il y a trop de monde, le temps que le résultat sort, si c'est une maladie grave, vraiment, c'est pas bon. Alors que s'il avait un médecin de famille qui le connaît depuis bien avant, par exemple, si la personne est diabétique, le médecin connaît directement qu'elle est diabétique. Dès qu'il arrive, il fait le test rapide et il le prend aussitôt en charge. Donc, ça prend pas du temps. Mais si la personne n'est pas connue chez le médecin est obligé de demander un bilan pour savoir sa maladie. Le médecin ne peut pas savoir sans faire un bilan. Donc, ce bilan-là prend du temps et ça traîne le traitement. Ça traîne la prise en charge. C'est pour cela qu'on a dit que s'il y a le médecin de famille qui est là, dès qu'il voit, il va prendre directement en charge la personne.
0: Alors, pourquoi certaines personnes ne veulent pas avoir un médecin de famille pour faire leur suivi normalement?
1: Bon, c'est la mentalité. Et les gens pensent que pour avoir un médecin de famille, il faut être très riche pour le faire. Non, non, c'est pas ça. S'il y a beaucoup de familles qui s'abonnent chez un médecin, parfois, ils demandent une seule fois par an un bilan. Une fois par an, c'est pas beaucoup. Donc, tu vas faire le bilan. Tu ouvres un dossier chez votre médecin. Il a le dossier de la famille telle, telle, telle. Donc, à tout moment, même si vous avez un médecin de famille, même la nuit, si quelque chose vous arrive, vous pouvez même l'appeler au téléphone. Ah, docteur, il y a quelque chose qui est arrivé comme ça. Il va vous donner des conseils. Mais si vous n'avez pas un médecin et quelque chose vous arrive la nuit, vous êtes obligé d'aller à l'hôpital chercher un médecin et faire un bilan, tout ça.
0: La nuit, ce n'est pas facile.
1: Voilà, ça traîne beaucoup. Il ne faut pas penser du côté de l'argent seulement. Quand tu fais le bilan aussitôt, c'est pas quelque chose qui est coûté. Il y a des médecins qui n'existent pas beaucoup. C'est juste la consultation et puis il va te donner le bulletin. Tu vas faire tes analyses et tu lui rends le résultat. Et il va te dire tu as quelle maladie ou bien tu n'as pas de maladie. Il prend ta tension, il ausculte le cœur, il voit est-ce que tu n'as pas un problème cardiaque, est-ce que tu n'as pas des maladies héréditaires, tout ça là. Donc il faut absolument avoir le médecin et faire le bilan.
0: Est-ce que cette mentalité de faire ne les conduit pas à la perte, le fait de ne pas avoir un médecin de famille?
1: Le fait de ne pas avoir un médecin de famille, il y a beaucoup de côtés négatifs. Donc comme je viens de le dire, ça retarde beaucoup la prise en charge. Comme vous le savez, il y a beaucoup de gens qui tombent, qu'ils partent à l'hôpital. La personne est diabétique. Le médecin ne peut pas le savoir. Donc, il faut faire le test de diabète. S'il y a l'appareil qu'on fait le test rapide, on le fait. Dans le cas contraire, il est obligé de l'envoyer au laboratoire pour un prélèvement. Parfois, il demande à ce que la personne soit à jeun le matin. Tout ça, là, ça retarde. Alors que si le médecin de famille connaît déjà que la personne est diabétique, il connaît déjà il est sous quel médicament, il connaît déjà est-ce qu'il a pris son médicament et il n'a pas mangé, ou bien il a mangé sans prendre ses médicaments. Il y a tout cet accès-là à savoir. Donc le médecin de famille peut vraiment rendre beaucoup service à la famille.
0: Des fois, faute des moyens financiers, certains Tchadiens n'arrivent pas à avoir un médecin de famille. Que faut-il faire dans ce cas?
1: Oui, donc il faut absolument, ils cherchent un médecin, ils s'abonnent avec lui, ils vont trouver un terrain d'entente. Donc si tu n'as pas de moyens, tu peux voir le médecin aussi peut t'aider et réduire ses frais de consultation. Le reste là, c'est les analyses seulement que vous allez faire et puis tu ouvres maintenant un dossier chez lui et il te donne son numéro de téléphone, son contact. À tout moment, tu peux l'appeler.
0: Quel conseil ou bien quel est votre dernier mot à l'égard de la population pour savoir l'utilité des médecins de famille?
1: Je demande à la presse de vraiment sensibiliser la population, de ne pas rester comme ça sans savoir leur maladie. Parce qu'il y a beaucoup de gens, ils disent que non, non, non, moi je ne pars pas à l'hôpital. Si je pars, ils vont me dire que tu as cette maladie, tu as cette maladie, tu n'as pas à manger ça, il faut laisser ça, c'est tout cela. Donc, je ne veux pas aller. Alors que ça ne va pas te résoudre le problème. Si vraiment tu as une maladie, tu ne veux pas à ce qu'on détecte ta maladie, la maladie va s'aggraver. Et le jour où tu vas tomber, ça sera très difficile au médecin de vous prendre en charge. Et ça sera vraiment trop tard.
0: Difficile de diagnostiquer.
1: Voilà. Voilà. Il y a des conséquences. Quand tu retardes le diagnostic, il y a des conséquences. Comme je viens de le dire, la tension, par exemple. Si la personne a la tension, s'il voit le médecin, il peut détecter qu'il a la tension. Il lui dit, pas s'énerver, il faut dormir un peu tôt, il faut pas prendre de café, des aliments trop salés, les repas très gras. Tout ça là, il va te donner des conseils. Et si tu suis ça, la tension peut baisser. En même temps, il peut te prescrire des médicaments. Maintenant, les médicaments d'hypertension, on prend un seul comprimé par jour. Donc, c'est pas quelque chose de fatigant. Un seul comprimé par jour. Et tu vas chaque mois, chaque deux, trois mois, voir le médecin pour mesurer votre tension. Mais quand tu as la tension et tu ne veux pas aller voir le médecin, la tension va augmenter. Augmenter jusqu'à arriver à un certain moment, par exemple 20. Tu vas tomber, tu vas faire ce qu'on appelle AVC, c'est-à-dire paralysie. Paralysie d'un côté, on t'amène à l'hôpital. Maintenant, c'est pour se traiter même, c'est un problème. Et parfois, la personne décède comme ça. Parce que l'AVC, si c'est grave, la personne ne peut pas résister. Ou bien tu vas entrer dans le coma, tu ne parles pas. On va te mettre sur oxygène, sur la salle de réanimation. Ça, là-même, on ne sait pas est-ce que tu vas te réveiller ou non. Tout ça, c'est les conséquences des retards. Mais si la personne connaît aussitôt qu'il est hypertendu, il prend son médicament, il voit son médecin qui va l'orienter chez le cardiologue, qui va le suivre aussi, qui va lui donner des médicaments. Et il voit ses médicaments, est-ce que ça marche bien avec lui ou non. Et si ça ne marche pas, il peut lui changer ses médicaments. Le régime alimentaire, il va lui expliquer tout ça là. Mais si tu ne fais pas tout ça là, il y a des conséquences. Parfois c'est grave. Comme je viens de le dire, si tu caches les maladies, il y a des conséquences. Parce que la maladie, ça va s'aggraver. Si tu as l'attention, tu n'évites pas, tu parles trop, tu t'énerves chaque fois, tu manges trop de sel, trop de café, de gesticants, tu ne dors pas tôt, ça va augmenter la tension. Quand la tension augmente, comme je viens de le dire, tu risques de faire un AVC. AVC, c'est-à-dire une paralysie. Là, maintenant, tu vas dépenser plus et tu n'auras pas la santé aussi. Vaut mieux dépenser aussitôt et prendre seulement des comprimés qu'aller à l'hôpital avec une paralysie ou bien un état de coma. On la met dans la salle de réanimation, on met l'oxygène. Tout ça, là, c'est par jour, c'est combien? C'est beaucoup.
0: Alors, quel conseil pourriez-vous donner aux enfants pour qu'ils préservent leur maman et leur papa en bonne santé? Quel conseil?
1: Voilà, c'est les personnes âgées. Maintenant, c'est leurs enfants qui doivent faire le nécessaire. C'est-à-dire, il faut conseiller à leur maman, leur papa, d'aller voir le médecin, expliquer au médecin et lui faire un bilan, le minimum, un bilan une fois par an, le minimum. Et s'il y a une maladie, s'il y a l'hypertension, voir le cardiologue, il va leur donner des...
0: Je pense que dans ce cas, le médecin de famille est sollicité.
1: C'est très, très important. C'est lui qui découvre la maladie et il commence le traitement. C'est très important. Les jeunes doivent sensibiliser aussi leurs parents pour qu'ils voient les médecins, de ne pas rester à la maison, de ne pas aussi prendre les médicaments de la rue. C'est-à-dire quelqu'un qui dit que bon, j'ai le mot de tête, je vais prendre des comprimés au magasin, sans savoir ce mot de tête-là, c'est pourquoi. Est-ce que c'est le palis? Le palis aussi peut provoquer un mot de tête. C'est la tension ou bien d'autres maladies, constipation, un problème abdominal peut provoquer un mot de tête. Donc maintenant, c'est le médecin de famille qu'il va détecter la cause de cette maux de tête. Maintenant, il va vous traiter ou bien va faire des analyses et vous donner un traitement. Mais si vous partez au magasin prendre le comprimé, et ce comprimé là calme seulement la maladie, mais après, ça va se déclencher. Quand ça va se déclencher, ça sera trop grave et puis trop tard.
0: Ce qu'il faut retenir, le fait d'avoir un médecin de famille vous permet d'être plus efficace et de diminuer le temps que vous perdez dans les urgences. De plus, le fait d'être vu périodiquement par un médecin de famille qui prend le temps de vous écouter peut faire en sorte que vous soyez situé avant qu'une situation ne se dégrade. Ce qui vous permet de mettre toutes les chances de votre côté en assurant votre santé à long terme. Mieux vaut prévenir que guérir. Mesdames, messieurs, vous venez de suivre Dr Abdelmouti Moussa, médecin généraliste et directeur de la clinique Achiva. À la présentation, je suis Diora Hassandeye, prise de son, Tuki Waku, Alfred et Omar Ahmad, réalisation Jamal Moussa Atim. Au revoir.

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Mesdames et messieurs, bonsoir, bon dimanche, très belle fin de la semaine et surtout bienvenue dans cette tranche française titrée Service de nuit. Dimanche 26 juillet 2026, 20h passées de 2 minutes dans nos studios et sachez qu'au menu, vous aurez tout à l'heure à partir de 20h10 la livraison de vos annonces. 20h30, ça sera donc le grand rendez-vous de l'info. Suivi donc de l'invité du journal. À 21h, vous écouterez magazine sur la transhumance et les conflits éleveurs-cultivateurs et la gestion des conflits éleveurs-cultivateurs dans le monde occidental. 21h30, vous écouterez notre magazine sur les fausses informations et leur impact sur le net. 22h, vous suivrez une table ronde sur le PND, le Plan National de Développement. 23h, Tchad Actu dernière. 23h30, le journal en arabe littéraire. Et le terminus à partir de 24h. Service de nuit de ce dimanche 26 juillet 2026 pour vous servir. À la console numérique, c'est 108 Koyan Créo Emmanuel. Le transport, c'est l'affaire de Abou. La mise en onde est assurée par les techniciens du centre émetteur de Grédia. Omel Medamdi lui est à l'enregistrement. Et dans ce studio, dans vos oreilles, je suis Benan Selaï. 20h passées de 4 minutes dans nos studios, voici pour vous la toute première note musicale.

20h passées de 13 minutes dans nos studios à présent, la lecture de vos avis communiqués. Il est ouvert au titre de l'année académique 2026-2027, un recrutement en première année sur études de dossier à l'Institut de formation en sciences infirmières gynéco, obstétrique, biomédicale et santé publique, en abrégé IFSIGO-BMSP. Ce recrutement est réservé à toute personne désirant faire carrière dans le domaine de la santé. Les filières disponibles sont second cycle, licence en sciences infirmières, licence en sciences gynéco-obstétriques, licence en sciences biomédicales, licence en nutrition humaine et diététique, licence spéciale en sciences infirmières et gynéco-obstétriques. Premier cycle, agent technique de santé ATS, agent technique de santé accoucheuse ATS ACC. Pièces à fournir pour les candidats externes et internes, une demande manuscrite adressée au directeur général de l'IFSIGO-BEM-SP avec mention de la filière, un certificat médical datant de moins de 3 mois, une copie certifiée conforme d'acte de naissance, une copie certifiée conforme de baccalauréat, toutes séries confondues pour la licence en sciences infirmières, gynéco-obstétrique et nutrition, une copie certifiée conforme de baccalauréat, série D ou C pour la licence en sciences biomédicales, une copie certifiée conforme de BEF ou BEPC pour les sections ATS et accoucheuses, les copies certifiées conformes de l'attestation du diplôme d'ATS ou ACC et des bulletins de notes des années de formation pour les candidats internes. Deux cartes photo, une somme de 5 000 francs CFA pour les candidats externes et 10 000 francs CFA pour les internes non remboursables. Notez bien, la date de clôture de dépôt de dossier est fixée au 25 septembre 2026. Le nombre de places est limité. Pour tout renseignement complémentaire, s'adresser au secrétariat de l'IFSIGO-BMSP, 6 quartier Kamda, contact 106-03-03-88, 106-53-45-69, 106-24-16-12 et enfin 106-33-56-45 à la signature. La secrétaire générale, Madame Mariam Dungus. Un avis de recherche, Monsieur Mahamat Nour Mahamat, habitant le quartier d'Iguel-Dinguessou, déclare la sortie de sa fille Hawa Mahamat Nour, âgée de 7 ans, de la maison depuis le 23 juillet 2026 sans y retourner. La fille porte une robe ibaya noire et parle uniquement l'arabe. Sa mère s'appellerait Fatouma Taha. Les parents prient toute personne qui l'aurait vue ou hébergée de bien vouloir la conduire au commissariat de police le plus proche ou au CSP-14 ou chez un chef de carré ou appeler tout simplement mon numéro suivant 60 52 52 80, 60 52 52 80 ou encore 98 92 44 40 98 92 44 40 décès à présent. La grande famille Migana, la grande famille Migana, Mokoumra et Orjit annoncent que l'enterrement de leur regrettée épouse, mère, tante et fille, Madame Feu Migana Mokoumra, née Dobou Mbokra, survenue le 22 juillet 2026 à N'Djamena des suites de maladie, aura lieu le mardi 28 juillet 2026 au cimetière de Toukra. Les obsèques auront lieu au domicile du défunt Migiana Mukumra, situé à Walia, Madagascar, suivi d'une messe en la paroisse Espérance de Walia. À lui nous appartenons et à lui nous retournerons. Enos Dionadji, Ndilboy Mamadou, Luc Mugabe, Boutar Clison, Diomadji Ozias, Milamem Zilfa, Guir Nodji Jason, Dioncos Gédéon,
Mbaye Nessem Issachar, Mbaye Gol, nous dit Eliazar, Guinambay Samuel ont la profonde douleur d'annoncer le décès de leur sœur mère Ngautal Afia, survenue ce dimanche 26 juillet 2026 à N'Djamena, déçue d'une courte maladie. Cet avis s'adresse au chef de canton de Koutoutou, tous les ressortissants des sept cantons de Nord Bénin vivant à N'Djamena, la famille de Moundou, de Sar, d'Oba, ainsi que les amis et connaissances. Le lieu de recueillement est à Kamda, chez son fils Girnoudi Jasson, connu sous le nom de Parbé. Les cérémonies des obsèques se dérouleront le mardi 28 juillet 2026 à Leute 22, suivi de l'enterrement au cimetière de Toukra. Dieu a donné, Dieu a repris, que son âme repose en paix. Joël Alato, Amulgam Teteo, Marcel, Bendo Adisso, Siptene Adisso, Azor Alato, Adonija Agde, Elia Sap Agde, Adisso Frédéric Balama, Adibang Djibrin, Youssouf Worgé, Glonga Lobna, David Saïdi, Joachim Oul, Justin Kaitama, Ezekiel Walbadé et toute la grande famille Telem ont la douleur d'annoncer à Narcisse Alato Afianga, Luami Djobala Ere, Américain Kama Béché, Tombalbaï Kama et Yamaha Kama dans le lac, Angaran Djangjoua Boui par Kim, Silas Abankoyo, Epainette Kerté, Serge Sarkunatus Bongor, Utentu Mawaigi N'Djamena, Marc Boukar en France, Laure Waougou à Kelo, la famille Djangjou de Molom et de Morop, ainsi que les frères et connaissances du village Kim, Djouman, Ere et Kolobo. Le décès de leur père, cousin, Kampete Lobnan, survenu le 25 juillet 2026 à l'hôpital du district de Koyom, déçu d'une courte maladie. L'enterrement est prévu pour le mardi 28 juillet 2026 à Djouman. Que son âme repose en paix. Les enfants d'Orengar Laskouni, Pertouloum Doum Ognodji, Doumassem Ngassig, le général Rig Prosper, la députée Mbaynay Eugénie, Mbaynay Prosper, Mbaynay Claudine, les frères et sœurs de Majitoloum d'Orengar Julia, résident à N'Djamena, ont la profonde douleur d'annoncer aux parents amis et connaissances de N'Djamena, Moundou, Doba, Koumra, Sar, Bebedia, Miandoum, Bedia, Bekia, Bemala, Miabrom, Morkete, Bemboura, Ngalamba, Garoua, Maroua, Yaoundé, Douala, au Cameroun, de la Belgique, de la France, le décès de leur sœur, mère, grand-mère, Madji Touloum, Dorenga Julia, Madji Touloum, Dorenga Julia, survenu le 24 juillet 2026 au centre hospitalier universitaire de l'hôpital général de référent de N'Djamena, déçu de maladie. Le programme des obsèques sera communiqué ultérieurement. Les familles Loto Dingao, Makia, Laoti Mai, Irima, Lao Domai, Nangyom, Mbaï Lao, Orokul Yo, Golmbaï, Laula, Lao Mbombe, Bonyo, Danem et Mathieu Noudji ont le profond regret d'annoncer le décès de leur épouse, mère, sœur, belle-sœur, grand-mère et tante, Madame Loto Dingao, née Djabodj Nad Kisimbaï Jeanne, décès survenu le 25 juillet 2026 à 20h, de suite d'une courte maladie à Moundou. Cet avis s'adresse au chef de canton de Pazangé et Bessao, aux parents amis et connaissances de Bessao, Pazangé, Betabar, Bebalem, Doba, Sar, Kelo,
de Cotonou, Lomé, Dakar, Kouribougoudi et N'Djamena. La date de l'inhumation sera annoncée ultérieurement. L'Éternel a donné. L'Éternel a repris que son âme repose en paix. Le commissaire divisionnaire Dingam Nadji Nonleyo, Dingam Nadji Clément, le sénateur Beyom Malo Adrien, Ndoyo Christian, Inyan Dingim Malo Nestor, Bayom Bangé Sébastien, Mbaïla Sem Jonas, Docteur Tamadji Mbaï Ol Mohamed, Djebi Ndouba Emmanuel, Ndounon Nandje Alarasem Aléré, Masrané Jules Alarasem Amine, Docteur Djegemtar Josias et Docteur Routoubé Sylvestre ont la profonde douleur d'annoncer le décès de leur sœur et mère Nerem Gogo Nida Rakila. Nerem Gogo Nida Rakila, décédée le 25 juillet 2026 à l'hôpital de l'Amitié Tchad-Chine de N'Djamena, décès de maladie. Cet avis s'adresse aux parents mis en connaissance de N'Djamena, Mundu, Abéché et Miladi, particulièrement à Léon Daniel à Donakassa, Mbaï Tadjim Djegere, Mbaï l'abbé Albert et Aladoum Dieudonné, tous à Donia, ainsi que Mbaï ou Massem Mbaï Touloum à Maï Ongo par Komé. La date et le lieu de recueillement seront communiqués ultérieurement. Le lieu de recueillement est chez le commissaire divisionnaire Dingam Nadji Nonleyo à Amtoukoui, non loin du marché Al-Adala, à son âme. Et enfin, Deb Chang Baligé, Jacques Marty, Dieudonné Deb Chang, David Dangay, Urbain Allo, Boussou Yalma Allo, Kamougué Kana, Jacques Saria, Elie Ramadan, Emmanuel Der Pouang, N. Kana End, Dangaï Kourna et toute la communauté Bavoua N'Djamena ont le regret d'annoncer le décès de leur frère, père et oncle paternel Saria Darmala, décédé ce dimanche 26 juillet 2026 à N'Djamena. Cet avis s'adresse à Dounia Darmala Jacob, Samafou Samuel, Maloum Seyd, Ali Marty, Kemda Jean, Doulgué Thomas, Ol Djégué, Pieterne Kemden, Dia Toucha, Sefaz, Étienne Kana, Tchik Pere Banda, tous à Misere, Kawi Badji Gual, Dimanche Badji Gual à Boumou Village, Seyd Saria à Zouarke, Kadamala Dabé, Daniela Moussoro, Akodmo Nathaniel, Patrice Siba, Claudine Akodmo à Bangor, Kaindi Kana, Apollos à Sar, Nadibugé Badjigual, Dorcas Yarang à Gamal, Israël Allo à Dougia, Samafou Barry Frédéric, Itani Yalma Seyda à Boul, aux parents de Besmé, Bodor, Bermoussa et Corndoua. L'inhumation est prévue pour le mardi 28 juillet 2026 au cimetière de Toukoura. Le lieu de recueillement est au domicile d'Israël Asselot à Wali, en face de la plantation Paix à son âme. 20 heures passées de 27 minutes dans le studio, toutes nos compassions aux familles attristées.

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0: Mesdames et messieurs, nous sommes le dimanche 26 juillet 2026 et merci de votre confiance. N'Djamena, comme sur l'ensemble du réseau national, le journal est annoncé. Et voici le 20h30 à Madmaki. Bonsoir.
1: Bonsoir Benan, bonsoir à tous et bienvenue dans ce journal. Il y a quelques jours, le ministère de la Santé publique a annoncé la notification des cas de gastro-entérite dans quelques formations sanitaires de N'Djamena. Pour éviter la contamination de cette maladie, le ministère de la Santé propose quelques mesures à respecter. Natoy Alana Ormandune a parcouru le document.
2: Notifié il y a quelques semaines dans la province du Hadjar Lamis avec plus de 100 cas au district de Karal, l'épidémie de choléra touche la capitale. À travers un communiqué en date du 23 juillet, le ministère de la Santé publique et de la Prévention annonce que des cas de gastro-entérite sont enregistrés dans les formations sanitaires de N'Djamena. Cette maladie diarrhéique très contagieuse est transmise principalement par l'eau ou les aliments souillés, ce qui nous impose une certaine rigueur dans nos habitudes alimentaires, surtout en cette saison humide où les mouches s'invitent par milliers dans nos ménages. Le département de la santé informe avoir pris des décisions dans les structures sanitaires pour la prise en charge d'éventuels cas, rappelle à la population quelques mesures de prévention. Il s'agit du lavage régulier des mains à l'eau et au savon, la consommation de l'eau potable et des aliments bien cuits et chauds. La propriété dans les latrines. Il faut aussi éviter de toucher les personnes suspectées de choléra sans protection appropriée. Laver les légumes et fruits à l'eau de Javel avant consommation. Et surtout, signaler tout cas de diarrhée et vomissement au centre de santé le plus proche. Connaissant les dégâts que peut causer cette épidémie, il revient à chacun de respecter les mesures d'hygiène pour limiter la propagation.
1: Voilà donc des mesures à prendre au sérieux. Santé toujours à Amdiaras. Le projet Souhaite Plus renforce les capacités d'une quarantaine de femmes sur l'utilisation des guides des mentors. L'ouverture des travaux a été dirigée par le délégué général du gouvernement auprès de la province de l'Inédit Est d'Amdiaras, le Kaboul de Nou, Youssouf Abba.
3: Cette formation vise à renforcer les connaissances des femmes en matière des compétences de vie et de santé sexuelle et productive dans un contexte marqué par la persistance des infections sexuellement transmissibles, les besoins non satisfaits en planification familiale et les violences basées sur le genre. Le délégué provincial de la santé publique et de la prévention, Dr Ahmad Ismail Hassan, a indiqué que cette initiative constitue une étape importante. Selon lui, elle permettra de mieux outiller les mentors afin qu'ils accompagnent efficacement les femmes dans la prise de décisions éclairées. De son côté, l'assistant chargé des suivis et évaluations du projet Souhaite Plus, Aladoum Garhoulem, a souligné que le programme met l'accent sur le développement des compétences de vie des adolescentes, des jeunes femmes à travers la promotion de la santé sexuelle et reproductive. Président de la cérémonie d'ouverture, le délégué général du gouvernement auprès de la province de l'Inédit Est, Ngarhorongomti Eli Memhoji Tolngar, a rappelé que cette formation permettra de renforcer les compétences des mentors afin d'assurer un meilleur accompagnement des bénéficiaires.
4: Elle traduit la volonté ferme de bâtir un Tchad nouveau où le capital humain et singulièrement l'autonomisation de la femme et de la jeune fille constitue une

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1: Parlons à présent d'une actualité qui fait beaucoup réagir, surtout sur les réseaux sociaux depuis quelques jours. Il s'agit du débat des mères célibataires, un sujet qui suscite beaucoup de réactions. Harmonie Bello.
2: C'était décidément le mot de la semaine, mère célibataire. Tout est parti d'une publication sur les réseaux sociaux qui dit, et je cite, « On n'épouse pas une mère célibataire, un homme a été créé pour fonder une famille, pas pour rejoindre une famille », fin de citation. Une étincelle qui a mis le feu aux poudres. La toile tchadienne s'est enflammée. Entre critiques acerbes, prises d'opposition, le débat est allé dans tous les sens et même les excuses publiques de l'auteur de la publication n'ont pu calmer les esprits surchauffés. Alors nous sommes livré à notre exercice habituel en demandant à quelques citoyens s'ils épouseraient une personne ayant eu des enfants d'une union précédente. Voici leur réponse.
3: C'est mal vu par certaines sœurs. D'ailleurs, c'est vous les femmes. Elles vont dire non, mais tu es jeune, pourquoi aller te marier à une femme qui a déjà un enfant? Et donc, c'est cette société même-là qui influence un tout petit peu les prétendants au mariage. Parce que pour moi, aujourd'hui, la femme reste la femme, peu importe sa qualité, même si elle a un enfant. Soit elle est veuve, soit l'homme même par son comportement peut aussi la quitter. Mais reconnaître aussi que nos sœurs sont également quelquefois de fléau pour elle-même. Et donc, à mon avis, dire oui ou non, c'est pas logique et ce n'est même pas objectif.
4: Je m'imagine pas dans un mariage avec une famille très composée et tout. C'est souvent compliqué, source d'embrouille.
5: Le danger, c'est quoi? La gestion même de ces enfants-là va poser un problème. Il suffit que cet enfant-là vienne, par exemple, chez sa maman et que toi, tu essayes de le corriger. Il est capable de te regarder droit dans les yeux et de dire, est-ce que tu es mon père? Il y a une autre situation. Supposons que cet enfant-là tombe malade. Que tu le veilles ou pas, la maman serait au chevet de son enfant. Le père viendra au chevet de son enfant. Quel que soit, je ne sais pas, ton niveau d'évolution, tu auras certaines pensées. Et il est clair, deux corps qui se sont vus nus, la probabilité pour qu'ils se retrouvent encore nus est grand. Et ça, je n'ai pas le cœur à gérer cette situation-là.
6: Deux fois, les enfants sont petits, il n'y a pas de souci, mais quand les enfants sont déjà grands et qu'ils savent que tu n'es pas leur mère, c'est vraiment compliqué.
2: Auteur d'un ouvrage intitulé « Les dépits d'un divorce » qui traite des différents maux dont souffrent les femmes, Amat Adoum Moussa livre son propre vécu.
7: J'ai épousé une femme divorcée avec des enfants. Ça fait 4 ans que nous vivons ensemble. Cette femme a apporté tellement de changements dans ma vie. Je suis en train de mener une vie épanouie. Quand un homme qui peut-être ne s'est jamais marié décide d'épouser une femme divorcée ou une mère célibataire, on en fait toute une polémique. Vous allez voir un homme divorcé peut-être 10 fois ou même plus avec 20 ou 30 enfants. Il décide d'épouser une fille qui n'a peut-être jamais connu un garçon. Les gens trouvent ça normal, personne n'en parle.
2: Dans une société encore très attachés aux traditions et à certaines pratiques culturelles, les mères célibataires sont la plupart du temps pointées du doigt, souligne Anicet Kemneloum, spécialiste en genre et militante des droits des femmes.
8: On la considère comme une femme qui aurait échoué, une femme facile, une femme avec bagage, voire une femme de second choix ou moins bonne à marier. Et derrière ces mots, justement, il y a une véritable violence sociale. Ce qui me dérange profondément, c'est que notre société juge souvent la conséquence sans chercher à comprendre l'histoire qui l'a précédé. Nous sommes parfois très sévères avec la femme qui est restée avec l'enfant ou bien avec les enfants. Et étonnamment, nous devenons très silencieux envers les hommes qui sont partis. Ne demandons pas seulement pourquoi elle est mère célibataire. Demandons aussi pourquoi elle assume seule une responsabilité qui, au départ, était celle de deux personnes.
2: Pour l'écrivain Amat Adoum, il faut parfois relativiser ces représentations sociales.
7: Ce que nous faisons à l'autre paix de main se retourner contre nous. Moi, je pose seulement la question de savoir. Aujourd'hui, par exemple, quelqu'un qui a une sœur divorcée avec des enfants, et si un jeune qui se marie pour la première fois vient pour la demander en mariage, est-ce qu'ils vont dire que non, non, on ne va pas te la donner parce qu'elle a déjà connu un foyer? Il faudrait qu'on arrête cette hypocrisie-là.
2: Anicet Kemneloum, militante des droits des femmes, appelle pour sa part à une prise de conscience de l'ensemble de la société.
8: Il faut sensibiliser les familles, les communautés, mais aussi les leaders religieux traditionnels, et surtout les jeunes sur Internet. Il faut déconstruire ces appellations humiliantes et rappeler qu'une mère célibataire demeure une citoyenne à part entière, avec les mêmes droits, les mêmes capacités et la même dignité. Il faut renforcer la responsabilité des pères. La parentalité ne peut pas devenir une responsabilité exclusivement féminine, simplement parce que la relation entre les deux parents a pris fin. Non, lorsqu'un père est identifié, la reconnaissance de l'enfant, son entretien, sa protection, son éducation et sa prise en charge doivent être considérées comme des responsabilités parentales et non comme une faveur faite à la mère. Il faut faciliter l'accès de ces femmes-là aux mécanismes de protection et d'accompagnement. Tout ce qui concerne l'information, l'assistance juridique, les services sociaux, l'accompagnement psychosocial, l'accès aux soins, la formation professionnelle, l'autonomisation économique aussi et l'emploi et

0: Le dispositif de garde des enfants.
1: Au-delà d'un simple buzz sur les réseaux sociaux, ce débat a juste mis en lumière les inégalités encore persistantes dans la société tchadienne.
2: 20 heures passées de 39 minutes ici à Radio Tchad, le journal se poursuit. Le président de la Kazakha Coalition, des associations de la société civile pour l'action citoyenne, Mahmoud Ali Seyd, en tournée de sensibilisation à la paix et au vivre ensemble, vient de boucler les activités dans la province de Wadi Fira. Mahmoud Saleh Oumara, depuis Biltine.
3: Face aux différents responsables de la province de Wadi Fira et sa population, le président de la CASA, Coalition des associations de la société civile pour l'action citoyenne, Mahmoud Ali Seyd, a véhiculé les messages de paix, de cohabitation pacifique, du vivre ensemble et de l'unité de tous les Kazakhs. De leur côté, la sénatrice Kantoum Abrahim Abdelkerim et le député Mahamat Adam Moussa précisent que la paix n'a pas de prix et ils invitent les différentes communautés à prôner la paix entre elles, gage d'un développement durable. Le délégué général du gouvernement auprès de la province de Wadi Fira, Brahim Issa Galmaï, a pour sa part salué cette initiative de la CASA qui s'inscrit en droite ligne de la politique du gouvernement en matière de consolidation de la paix. Brahim Issa Galmaï a par ailleurs invité la population à une utilisation responsable des réseaux sociaux tout en leur demandant de remettre aux forces de l'ordre les armes détenues illégalement. Biltine Mahamat Saleh Oumar, Radio Tchad.
2: Une délégation du Conseil national des affaires islamiques conduite par le deuxième vice-président du dit conseil Abdrahman Azelou Daoud est en mission dans la province du Salamat. Elle a rencontré hier les autorités administratives et religieuses. Le câble de Mahamat Abdelbanat Kourouma.
4: Les membres de la délégation étaient reçus par le secrétaire général de la province du Salamat, Makmara, à qui ils ont présenté les buts de leur mission qui consiste à promouvoir la paix, de vivre ensemble et lutter contre les discours de haine. Par la suite, Dr Abdrahman Azolo Doud a animé une sensibilisation à l'endroit des leaders représentant les différentes sensibilités religieuses de la communauté musulmane des trois départements de la province. Il a rappelé les rôles importants que doit jouer chaque leader pour préserver la paix et la cohabitation pacifique entre les différentes sensibilités de la communauté musulmane. Il les a exhortés à une franche collaboration avec les autorités administratives et les chefs traditionnels. Pour sa part, le préfet du département de Barazoum, Mohamed Ahmad Sali, a salué cette initiative du nouveau Conseil national des affaires islamiques du Tchad qui cadre bien avec la politique des plus autorité du pays qui prône la paix et les dialogues entre les sensibilités religieuses. Rappelons que pour préserver la paix, les leaders religieux doivent mener leurs actions conformément aux principes fondamentaux de l'islam. Enfin, les leaders religieux sont appelés à multiplier les prières et invocations pour que la paix règne dans ces pays. Amtiman, Mohamed Abdelbanat Kourouma pour la Radio Tchad.
2: Ici, en Yémen, 40 lauréates du complexe Abézar Al-Khafari pour la mémorisation du Saint-Coran vient de recevoir leur parchemin. C'était au cours d'une cérémonie organisée au ministère des Affaires étrangères. Hajra Haroun-Cheikh.
5: Elles sont 40 lauréates de la deuxième promotion du complexe Abézar Al-Khafari à recevoir leur attestation de mémorisation du Saint-Coran. Une mémorisation qui leur permet d'être désormais des ambassadrices de paix et de prédication dans les différentes écoles coraniques. Occasion pour elles de dresser les bilans de l'année de mémorisation et d'exprimer leur gratitude à l'endroit du corps enseignant pour le dévouement dispensé dans cette institution et a permis à ces résultats escomptés. Parole qui n'a pas laissé indifférente la directrice de ces complexes, Asma Mohamed Jibrin Yamin, de vanter les mérites de cette institution qui, depuis sa création en 2009, contribue à l'encadrement de la femme tchadienne. Elle sollicite à cet effet l'implication de tous les corps enseignants du dit complexe pour la réussite de l'éducation. Des attestations de reconnaissance et des encouragements ont été décernés aux lauréates et aux enseignantes pour leur réussite.
2: Parlons culture à présent. Les lauréats de la 6e édition du Festival du cinéma et de l'audiovisuel FECAS, organisé du 5 au 9 mai dernier, ont reçu leur trophée. C'était au cours d'une cérémonie organisée à l'espace culturel à Talino-Manou. Mamata Erfodi.
6: Le jury de la 6e édition du Festival du cinéma et de l'audiovisuel SAO FECAS a donné le résultat de la dite édition à l'espace culturel Talino-Manou. Dans la catégorie long métrage, aucun film en compétition n'a été choisi. Le meilleur court métrage fiction revient au film Le chemin noble du réalisateur Mahmoud Ali Ahmad. Le prix de la meilleure comédienne est remporté par l'Ivoirienne Evora Nganza. Le Tchadien Youssouf Mohamed Harba, alias colonel Moubarak, remporte le prix spécial de la Hama avec son film Al-Moussama. Quant à l'Ivoirienne Marie-Danielle Adagra, elle remporte le prix spécial de la critique cinématographique pour son film The Shadow of the Silence. Le président du jury long métrage Youssouf Diaouro invite les organisateurs du FECAS à doubler d'efforts.
7: À l'organisateur de ce festival d'être vraiment professionnel, travailler avec des professionnels parce que le festival prend une grandeur. On est à la 6e édition. Moi, je pense qu'il faut vraiment divertir les tâches, que chacun fasse son travail, trouve des gens dynamiques, des gens qui ont l'amour de la chose, qui écoutent pour que le festival donne une image que c'était un très bon festival et un grand festival.
6: Le coordinateur du FECAS, Djelassem Richard, dit prendre acte des différentes observations des membres du jury. Le rendez-vous est pris pour l'année 2027, toujours à N'Djamena.
2: Sport à présent, le semi-marathon international de la paix s'est tenu ce dimanche 26 juillet. C'est sur un circuit de 21 km que les 754 athlètes ont couru. Le départ a été donné au stade Idriss Mohamed Ouya pour une arrivée au même stade. Le ministre de la Jeunesse et du Sport, Naira Bakar, et le secrétaire d'État aux télécommunications, Abel Maina, ont assisté au départ et à l'arrivée. Yann Mouibé.
8: Ce sont 754 athlètes qui se sont lancés au départ de ce semi-marathon international de la paix. Et au bout des 21 km, c'est le Djiboutien Aden Waberi Darar qui franchit la ligne d'arrivée en premier avec un chronomètre d'1h51s. Il est talonné par le Kenyan Kirwa Geoffrey Kipchirchir avec un temps d'1h07s. Le podium international est complété par le Tchadien Kimani Alfred Mouga pour un chronomètre d'1h07s. Dans la catégorie internationale dames, c'est la Kenyane Chepkoech Fight qui s'impose au bout d'1h17min18s. La deuxième place revient à la Tchadienne Freda Hassanat, son temps 1h18min7s. Et l'Éthiopienne Belaï Abirach Minsewo est classée troisième avec 1h18min26s. Dans cette catégorie internationale, les premiers empochent chacun 3 millions de francs CFA, les deuxièmes ont 2 millions chacun et les troisièmes 1 million. Dans la catégorie 21 km pour les nationaux hommes, ce sont Bienvenu Abakar 1er, Mohamed Saleh Boy 2e et Mohamed Ali Hissen 3e qui sont les vainqueurs. Et chez les dames, c'est Dimadoum Gedbaye qui a terminé devant Djilaou Honorine et Haché Blagué arrache la 3e place. Pour les nationaux, hommes et dames, les premiers ont 2 millions chacun, les deuxièmes 1 million et les troisièmes 500 000 francs CFA. À l'issue de cette compétition qui est à sa première édition, le directeur du comité d'organisation Betoudji Valentin a exprimé sa joie et salué l'engagement et la mobilisation des acteurs. Le président du comité d'organisation, Migo Natolban, ne dit pas le contraire.
9: On va reproduire cet événement année après année pour pérenniser l'athlétisme, la course ici au Tchad.
8: En marge de la remise des récompenses, quelques anciens athlètes ont été honorés. C'est le cas de Kaltouma Nadina et de Rosalie Baguepeng.
2: 20h passées des 48 minutes ici à Radio Tchad. Voilà, c'est avec cette page sport que se referme ce journal réalisé par Djegedem Edit. Collaboration technique Sanoué Koyankrio à la présentation. Je suis Amad Maki. Merci à vous de l'avoir suivi. Portez-vous bien. Au revoir et à très bientôt.

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Mesdames et messieurs, voici le bulletin météo quotidien de l'évolution du temps pour la nuit de ce dimanche 26 juillet 2026 et la journée de demain, lundi 27 juillet 2026, sur l'ensemble du territoire national. Durant la nuit et la matinée de demain, la poussière intéressera le Borco et le Tibesti. De même, des systèmes pluviaux nuageux sont prévus dans le Salamat, le Moyen Chari, le Wadaï, le Bata, les Delegone, le Mayo-Kébi Ouest, la Tandjilé, le Mandou, le Guéra, le Chari, Bagrumié, la ville de N'Djamena. Le front intertropical FIT se situera entre le 15e et le 17e degré de latitude nord suivant l'axe Iriba-Siltiou. Au nord du front intertropical, les vents seront de secteur nord-est avec une vitesse moyenne de 15 km par heure. Notons que la chaleur persistera dans les régions septentrionales avec les températures maximales variant entre 32 degrés Celsius et 43 degrés Celsius.

Mesdames et messieurs, je vous rappelle qu'à partir de 21h, vous écouterez un magazine sur la transhumance et la gestion des conflits éleveurs-cultivateurs. Restez toujours des nôtres.

0: Mesdames, Messieurs, bonsoir et bienvenue à l'écoute de votre magazine. L'élevage est un secteur de l'économie des plus importants pour le Tchad. À l'entame de ce magazine, nous allons évoquer la question du pastoralisme dans la province de Gondo occidentale. Cette entité connaît d'énormes problèmes tels l'épineuse question des couloirs de transhumance, l'instabilité et la précarité du pâturage dans la dite province. À cet effet, nous recevons ce soir Dr Gougou Beréo, ancien délégué provincial de l'élevage et de la production animale du Gondo occidental. Bonsoir Dr Beréo. Le Gondo occidental est l'une des plus petites provinces qui connaît de nos jours ce récurrent problème éleveur cultivateur et aussi le non-respect des couloirs de transhumance par les agro-pasteurs. Alors, docteur, est-ce que vous pouvez nous définir les stratégies tendant à résorber cette situation?
1: Il faut maîtriser l'élevage, il faut maîtriser l'agriculture, il faut maîtriser tout ça pour en trouver un coin et dire que ça, c'est les pâturés, ça va être dédié aux animaux. Il n'y en a pas. Que ce soit pendant la saison pluie, pendant n'importe quelle période, c'est ça. Mais on ne maîtrise pas. Nous n'avons pas de pâturés dédiés aux animaux. Il n'y en a pas. C'est les champs. Le Gondo occidental, quelle est la partie qu'on va dire que c'est dédié au pâturage? Il n'y en a pas. À un certain moment, les gens parlaient de code pastoral, patati, patata. Et puis après, ça n'a pas pu marcher parce qu'on n'a pas maîtrisé cette situation. Celui qui a laissé une partie de son champ en jachère, les gens utilisent ça. Celui qui n'a pas pu finir, les gens utilisent. Et ce qui a fait aussi qu'il y a tellement de champs pièges qui créent des problèmes aussi aux éleveurs. Et même à ces agriculteurs-là, tu construis, tu fais ton champ après que deux ou trois personnes devant toi ont laissé leur champ en jachère. Mais les animaux vont venir pour rester là. Et après, là, ils vont aller dans ton champ. Un animal, c'est un animal, après tout. Donc, voilà ce problème. Aussi, il faut comprendre que malgré les équités de l'Ogono occidental, on a aussi un nombre, même si ce n'est pas beaucoup, 1%, on a autour de 1 300 400 têtes des animaux, toutes espèces confondues, qui vivent sur cette terre-là.
0: Justement, vous parlez de la transhumance. Est-ce qu'il y a ce mouvement de permanent des éleveurs transhumants ici?
1: Effectivement, il y en a. Ceux qui viennent, en certains moments, peut-être qu'en cette période, ils sont tous partis. Une grande partie, au moins, c'est la moitié n'est plus là, mais les autres sont là. Ils font des petites transhumances, on peut le dire, des petites amplitudes. Ils quittent peut-être quelque part ici, là. Ils vont vers le Douye, ils restent quelque part vers le Balcabra, des zones où les gens n'ont pas cultivé. Ça, là, on ne peut pas appeler ça transhumance. L'ancien couloir de transhumance, paraît-il que ça passe par ici pour aller dans le Gondo oriental. Mais ça va aller où? Si ça traverse le fleuve, ici devant, c'est un village. Ça peut aller nulle part dans ça. Ce n'est pas réel d'appeler un couloir. Quand il y a un couloir de transhumance, il faut que ça aboutit là où l'éleveur ou bien les animaux doivent être à l'aise. Mais si il fait 2-3 km, il se trouve dans un village. Et ce village-là, c'est là qu'il va être le point final? Non. Donc, le Gondo occidental, on ne peut pas parler de couloir de transhumance. Il faut toujours parler des passages négociés. Donc, les éleveurs, les agriculteurs doivent être ensemble pour trouver cette année-là. On laisse cette partie. Les agriculteurs aussi, ils ont des animaux, non? Ce n'est pas que les éleveurs seuls. Donc, on va dire que nous, cette année, on passe par ici. Mais l'année prochaine, si on laboure ici, on s'entend, on trouve maintenant d'autres passages. Le ministère, avec la direction qui est dédiée à ça, doit étudier minutieusement avant de se lancer. On ne peut pas se lancer comme ça. On prend les militaires par-ci, on prend les gendarmes par-là, les préfets par-ci. Non, l'éleveur, là, c'est pas ça. Tout le monde est éleveur. Hein. Ici, là, en ce moment-là, qui n'est pas éleveur? Tu vas aller dans des villages, là. Il y a des gens qui sont des femelles. Qui mettent bas? Il a 4, 5, 3 femelles. Il est devenu éleveur, non? Il cultive aussi. Et même ces éleveurs qui ont 200, 300 têtes, ils cultivent. Ils sont quoi? Même si en ce moment, leurs animaux vont aller, même jusqu'à, je sais pas, c'est en RCA, mais ils vont revenir, non? Mais eux, ils sont ici. Ils cultivent. Donc, le Gondo occidental dégrasse. Il faut qu'on évite beaucoup de choses qui doivent faire qu'on est tous éleveurs. On est tous agriculteurs et on doit négocier comment faire sortir nos animaux et comment labourer aisément, récolter, faire revenir les animaux, profiter des résidus. Quoi.
0: Justement, dans le cadre de la négociation dont vous parlez, est-ce qu'il y a des dates précises pour le passage de ces éleveurs transhumants là, d'un point à un autre?
1: Voilà, si vous parlez des éleveurs transhumants, quand ils font des déplacements de grande amplitude, ils peuvent venir. Par exemple, Chari-Baguirmi, traverser la Tangulé, rentrer dans le Gondo occidental, continuer, rentrer dans le Gondo oriental, rentrer dans le Mandoul et voir même aller en Erster. Ça, c'est les transhumants auxquels il faut maintenant que leur passage là, les gens doivent voir Comment on va le faire donc? Chari Bagirmi, peut-être le Moyen Kébi, peut-être le Logone Oriental, le Logone Occidental, le Mandoul, tout ça là, il faut juste quand même le moins Chari, des élèves transhumants. De longue amplitude, c'est cela. Si il y a obstruction quelque part, ce n'est plus une transhumance de longue amplitude. Les transhumants de petite amplitude, on peut le faire ici dans le Logone Occidental, par exemple, on peut quitter Nadoje, on amène ces animaux quelque part vers Ngurukuso ou bien vers Lakoué et ils les gardent pour un temps et ils reviennent. Ils quittent ici aussi, ils peuvent aller. Ça, c'est des petites amplitudes qui vont et qui reviennent, ils sont dans les mêmes. Mais aller de grandes amplitudes là, c'est une négociation de grande envergure et c'est d'abord une étude qui doit se faire par le ministère de l'élevage, ensemble avec le ministère de l'agriculture et ensemble avec le ministère même de l'environnement et aussi le ministère de l'administration. C'est cela qui doit faire une commission mixte pour essayer de rencontrer et les éleveurs et les propriétaires, les gens là pour dire qu'en telle période, vous allez laisser ça. Et la culture que vous allez faire ici, c'est des cultures, pas de longue durée, mais des petites durées de 1 mois, 2 mois, vous recotez, après, les gens peuvent passer là. Ça, ça peut aller. Mais se lever seul, élevage seul, tracer une couleur, mais ça va aboutir où?
0: Justement, le non-respect, par exemple, de couleurs transhumance, n'engendre-t-il pas ce sempiternel conflit éleveur-cultivateur là?
1: Effectivement, le non-respect et le couleur et le non-respect de soi-même, que l'agriculture se respecte, il va respecter l'éleveur. Que l'éleveur se respecte, il va respecter le champ. Mais quand tu te respectes, il y a un adage qui dit « qui t'aime aimera ton chien ». Alors, mais si tu aimes l'agriculteur, tu vas aimer son chien, tu vas aimer son champ. Et si tu aimes l'éleveur, tu vas aimer ses animaux. Mais si tu ne l'aimes pas, est-ce qu'on va forcer? On dit cohabitation. On ne force pas la cohabitation là, les amis. On ne force pas. C'est des choses qui sont dans le sang et on cultive. Mais si on ne le cultive pas, c'est impossible, quel que soit ce qu'on va faire. Et cet éternel problème de agriculteur éleveur là, c'est entretenu. C'est entretenu parce que l'autre se voit toujours supérieur, l'autre se voit toujours inférieur, l'autre se voit, il est. Qu'est-ce que voulez-vous? Il y en a toujours et ça va toujours continuer.
0: Est-ce que vous avez mis en place un mécanisme pouvant réglementer ou bien juguler, ou du moins régler ce problème? C'est un mécanisme.
1: Je vois l'administration, le gouverneur est en train de faire un grand travail de sensibilisation. Je crois que les gens doivent adhérer au travail qui est en train de se passer. Les gens doivent adhérer à ça et essayer de faire à ce que les gens acceptent ça. Il ne faut jamais croire qu'on va forcer. Non, on ne force pas. On adhère, on accepte et on va aller de l'avant. Mais si on n'adhère pas, le gouverneur, il a parlé, il est venu, il a parlé, il va tracer, il est là, les militaires par-ci, par-là. Mais d'accord. Mais le champ, le moment viendra, les gens vont venir labourer. Le moment viendra, les animaux, tu vas venir pour casser, ils vont dévaster. Mais si les gens adhéraient, acceptaient, agriculteurs, éleveurs, acceptaient ça au moment de la culture ou bien des semences, là, les gens vont venir écouter. En telle période-là, on est en train de s'aimer. Si on prend Ngurukuso, on prend là où on cultive plus de riz et puis cette zone rizicole que les animaux ont tendance à aller plus là. On dit qu'ici, en telle période, ils vont cultiver. Ça a été comme ça avant. Moi, je me rappelle, je suis né là où avait des éleveurs, où il était avec mon papa. Mais à partir de mai, déjà là, tous les éleveurs, là, ils partent. Ils reviennent que peut-être qu'en janvier, on n'avait jamais de problème. Jamais. Et les choses ont changé. Ouriki, le chef des éleveurs à Bibalon, bien sûr, je n'ai jamais assisté à un problème de dévastation de terrain, de champs, de gens, jusqu'à ce que je sois grand. Et c'est maintenant là que les choses ont commencé, parce que les éleveurs aussi ont changé, les nouveaux éleveurs là. Et aussi, il faut qu'on sache que la terre ne donne plus comme avant, malheureusement. Et il faut aussi réfléchir au niveau de l'agriculture. Quelles sont les semences appropriées à cette zone qui est déjà approuvé là. Donc il y a un travail de fond à faire.
0: Est-ce que, avec par exemple la disponibilité du code de pastoral, est-ce que cela ne peut-il pas régler certains problèmes là?
1: Non. Il faut rappeler que ce code a été rejeté pas seulement que par la zone méridionale ni le Logone Occidental. Non, même en Louadaï, les gens n'ont pas accepté certains termes du code qui a été rejeté par le feu président Idriss Déby Itno. Il y a des termes dans ce code qui n'est pas normal. Et on a eu l'habitude de copier les gens. Ce terme est plus copié dans les zones mauritaniques. Non, on ne vit pas les mêmes réalités. Donc, par exemple, prenons Amtiman. Ça, c'est une zone par excellence de culture de berbère et de maïs. Quand tu vas leur dire, il faut clôturer ton champ, mais est-ce qu'il va accepter? Et eux aussi, ils ont des animaux. Hein. Ce sont des vrais éleveurs aussi. Mais je crois qu'ils n'ont pas accepté ce code-là. Donc, il faut revoir. Il faut revoir la réalité. Donc, tant mieux si ça marche. Moi, à l'élevage, je veux avoir un nombre toujours élevé des animaux en bonne santé et qui doivent rendre service à l'État tchadien et à ceux qui le cultivent. C'est ça ma mission avant d'aller étudier. C'est pour venir voir le nombre des animaux en bonne santé et le recul des maladies dans nos troupeaux. Mais les restes là, il faut que chacun va dans son sens aussi.
0: Ici dans le Gond occidental, quel est le système d'élevage pratiqué? Est-ce un élevage intensif ou bien extensif?
1: L'élevage au Tchad, elle est extensive. Tout à l'heure, on a parlé de la transhumance. S'il y a déjà cette transhumance, des grandes ou de petites amplitudes, donc l'élevage est déjà extensif. Mais la vision cadre de l'élevage, du ministère de l'élevage, nous voulons amener la population tchadienne, éleveur ou bien qui aime les animaux, à rentrer dans ce système intensif. Mais c'est qui est très difficile. Parce que vous savez, le système, c'est dans le sang. Si on prend la transhumance, c'est dans le sang et dans le sang même des animaux. Le moment arrivé, l'animal lui-même, là, il va quitter pour partir. Même si son propriétaire veut qu'il reste là, l'animal va partir. Parce qu'en ce moment-là, il veut déjà être dans tel lieu. Son père, sa mère, sa génération, ses grands-parents, là, on fait ça. Lui aussi, il va faire ça. Et l'éleveur est obligé de suivre le rythme là. Maintenant, ce qu'il faut faire, il faut aller avec des nouveaux animaux aussi. Quand ils ont été dans un lieu, dans une ferme, les parents partent, mais eux, ils restent. Après 5 ans, 10 ans, ces gens-là, ils ne peuvent pas connaître la route de transhumance. Là, ils ne connaîtront pas, ils ne vont pas aller. Et dans ce sens que l'élevage peut profiter et aider et les éleveurs et le pays. Mais si on continue à bouger, malgré les infrastructures, malgré les dépenses qu'on est en train de faire, et si on oriente toujours vers le déplacement, c'est que ça sert très difficile. Le Logono Santé ne peut pas être épargné. Nous n'avons pas autre système d'élevage. Hein. Est-ce que vous êtes venu, vous avez vu un jour parler d'une ferme d'élevage d'embauche ici à Moundou? Il n'y en a pas. Donc c'est dire que nos animaux aussi sont là. Et on les déplace main en main, même là on les amène, quand ils bouffent, ils reviennent, ils bouffent. Donc c'est le même système qu'on est en train d'appliquer.
0: Quelle est, monsieur, la taille de la population animale ici dans le Rwanda occidental et peut-on savoir les différentes espèces animales qui existent?
1: Selon le recensement 2015, on applique le taux de croix. Ça a été toujours comme ça. Depuis le premier recensement de 70, comme ça, là, on ne fait qu'affecter les taux de croix. Et en 2015, on a fait le recensement. Notre cheptel ici à Moundou, nous sommes autour de 1 180 000 ou 200 têtes, toutes espèces confondues. Mais quand on affecte le taux de croix, en 2021, on est autour de 1 458 000, toutes espèces confondues. Mais je ne sais pas, l'espèce confondue, on est en train de faire allusion, 3 717 têtes de dromadaires. Et ça là, moi-même, je ne suis pas d'accord avec les recenseurs. Parce que je ne peux pas me retrouver ici, dans le Logono, avec 3 000 têtes de dromadaires, je ne suis pas sûr. Alors, si on évacue ça, on va se retrouver toujours avec 1 200 000 têtes, toutes espèces confondues. Et les espèces ici, vous le connaissez, bovin, ovin, caprin, camélin, comme ils sont là, on peut le compter avec hein, les chevaux, la volée aussi, on est à 1 000 000.
0: Est-ce que le cygne était à la portée de la population, par exemple, sur le marché?
1: C'est relatif à la situation de culture. Donc, il y en a. Les chefs de poste, ils vont régulièrement faire cette mercurie-là dans le marché. Donc, on voit combien on le vend, combien. Tu vas trouver qui l'a vendu. Et on va vous dire que maximum, un taureau peut coûter 200 à 280 000. Mais tu vas sur le marché, c'est pas ça. Hein? Il peut te vendre facilement 300 quelques mille. Il peut aussi. Et le marché est libre, là. Donc, le signe bétail, là, c'est des orientations seulement. On oriente que ça peut être ça, mais notre marché n'est pas réglementé. L'éleveur, il vient avec son animal, il discute sur le prix et il prend ce qui l'intéresse. Si ça ne l'intéresse pas, il repart avec son animal. Donc la mercurie, là, on se base plus sur des petits ruminants. Si quelqu'un vend un petit ruminant à 10 000, est-ce qu'il peut avoir un sac de 1 000? Si c'est non, on dit que vraiment la situation est telle ou telle. Donc les analyses là peuvent amener le CISAP à trouver des choses pour proposer à l'État comment faire pour juguler telle ou telle crise alimentaire, qui est en train de se vivre dans telle ou telle région. Tous, on œuvre pour le développement de l'être humain et le développement du pays et de tout. Donc, j'espère que vous n'ignorez pas que l'éléphant est debout sur trois pieds. L'éléphant n'a jamais deux pieds, ni quatre pieds pour être solide, mais que trois pieds. Si l'autre pied est parti, il va tomber, obligatoirement. Donc, voilà l'élevage fondé sur les animaux. Son deuxième pied, c'est l'homme. Son troisième pied, c'est la nature. Et s'il n'y a pas la nature, la pâture et l'eau, et qu'il y a l'homme et les animaux, est-ce que les deux vont subsister? C'est impossible. Et s'il y a les animaux, il y a la nature, et que les éleveurs ne sont plus en bonne santé, tout le monde est malade, couché ou mort, est-ce que ça va aller? Non plus. Et s'il y a l'éleveur, il y a la nature, et qu'il n'y a pas les animaux, est-ce qu'on peut l'appeler éleveur? Il n'est pas une chèvre, il n'est pas un éleveur. Donc voilà le fondement de l'élevage. Donc avec toutes ces sciences-là, on est en parfaite collaboration et en adéquate action sur le terrain.
0: Vous avez des souhaits à émettre dans le cadre de l'élevage?
1: Oui, le souhait ou bien les perspectives. Souhait d'abord, j'ai été un peu déçu. Même si vous n'avez pas demandé, je vais vous le dire parce qu'il faut que les gens le sachent. Le ministère de l'élevage, les cadres du ministère de l'élevage se sont battus pour sortir des projets dans le cadre de la diversification de l'économie du pays pour chercher à implanter les infrastructures un peu dans le pays, même si ce n'est pas fini. Les abattoirs, les laits, les consorts, c'est pour aider notre élevage et aider aussi la population. J'ai été déçu, pourquoi? Parce qu'on a émis beaucoup sur notre abattoir là, Sial. Il y avait un partenariat qui a créé l'AMTIAD et que l'AMTIAD est en train de travailler là. Mais les stratégies n'est pas les stratégies du ministère de l'Élevage. Il faut le dire, s'il faut changer, il faut qu'il le change. Ça ne peut pas aller. Ce n'est pas ça notre stratégie à nous. Que le ministre ou les autres cadres me disent le contraire. Ok, mais à ma connaissance, notre stratégie, c'est aider et faire que nos animaux ne vont plus sur pied à l'étranger. Qu'on achète et on fait tout ici. Les éleveurs, le commerçant préfère mieux aller plus là-bas, à l'étranger, parce qu'il n'y a pas une stratégie nationale de vente ou bien d'achat pour pourvoir à cet abattoir-là. Ça, c'est une grosse erreur. Les gens doivent réfléchir sur ça. Mais je trouve qu'il n'est pas tard. Il faut qu'ils revoient ça. Il faut que les éleveurs, les commerçants de bétail, on ne refuse pas. Ils peuvent venir ici acheter, vendre, même individuellement. Mais il faut que ça soit correct. Je peux aller au Cameroun, aller trouver même animal. Je fais un mois pour aller au Nigeria. Je le vends à 500 000 et que j'amène ici à Moundou. Sur place, je le vends à 300 000. Mais il va accepter, même s'il perd 200 000. Le un mois qu'il va faire là, il va bénéficier. Toutes les tracasseries, les dépenses, tout ça, il va bénéficier. Mais si il trouve que, arrivé, je le vends ici à Moundou à 150 000, même si j'arrive au Nigeria ou bien au Cameroun, je le vends à 500 000. Qui va accepter? Ça, c'est un appel que je lance aux autorités de revoir cette politique-là, de s'asseoir sur la table et proposer. Les responsables même de l'AMTIAD, avec les responsables du ministère de l'Élevage, ils s'assiedent, ils discutent, ils voient. Et ils proposent. Ils proposent un truc qui est normal pour que les éleveurs aussi trouvent leur compte et l'AMTIAD aussi trouve son compte. Je m'adresse aussi directement à tous les commerçants touchés du Tchad. Hein? Le mieux, là, il faut que leur activité là va devant, puis la politique va derrière. Quand ils vont commencer à basculer, ils ne vont même pas vous regarder. Parce que vous n'êtes que des commerçants de bétail. Hein? Vous croyez que la politique va influencer et que vous allez amener n'importe qui obligé à acheter vos animaux. Mais non, et c'est leur intérêt à eux. Quand ils vendent, que l'État aussi prend ses droits-là. Aucun ministre, aucun gouverneur, aucun préfet va aller dans un ferrique au nom de l'État, je prends tel animal. Il n'y en a pas. Donc l'animal, là, ça appartient à toi, l'éleveur. C'est pour toi. Mais l'État t'accompagne. Il y a des choses que l'État fait gratuitement. Mais ce n'est pas pour l'État en premier lieu. Le bénéficiaire, là, c'est toi qu'ils le sachent comme ça. Et ils vont gagner, ils vont vendre, ils vont avoir, ils vont éduquer leurs enfants, ils vont se soigner avec ça, ils peuvent être à l'aise avec ça.
0: Nous venons de recevoir Dr Gougoube Réou, ancien délégué provincial de l'élevage et de la protection animale de l'Ouest occidental. Avec lui, nous avons fait l'état des lieux de l'épineuse question des couloirs de transhumance, de l'instabilité et de la précarité du pâturage dans la dite province. Réalisation Abdoulaye Toche, à la présentation, je suis Benan Selayou. Merci de votre attention et bonne suite des programmes sur la. Thank you.

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0: Mesdames, Messieurs, auditeurs avertis de la Radio Tchad, bienvenue à ce magazine spécial consacré à un sujet d'actualité. Il s'agit de la prolifération des fausses informations sur les réseaux sociaux et leur impact sur la cohésion sociale au Tchad. À la présentation de ce magazine, Omar Mohamed Ali. Au Tchad, comme à travers le reste du monde, les réseaux sociaux redessinent aujourd'hui l'espace médiatique, facilitant la mobilisation citoyenne, tout comme la prolifération de la désinformation. Facebook, WhatsApp, X ou TikTok sont devenus aujourd'hui des canaux d'information où le contenu se mélange, où acteurs politiques et influenceurs façonnent l'opinion publique. Face à ces défis, la Radio Tchad, à travers ces magazines, donne la parole à des experts en communication ou des représentants des médias, à alerter, sensibiliser ou conscientiser les utilisateurs des réseaux sociaux sur l'importance de ces outils en vérifiant les sources d'information afin de promouvoir un usage responsable des plateformes numériques afin de préserver la cohésion sociale. Pour en discuter de ces sujets cruciaux, nous avons le plaisir d'accueillir aujourd'hui deux invités. Il s'agit à ma gauche de M. Deb Zizou, journaliste communicant et spécialiste sur des questions de la désinformation. Bonjour monsieur, bienvenue parmi nous.
1: Bonjour, c'est fut un grand plaisir pour moi d'être là à la Radio Tchad pour la première fois. Bien évidemment, plusieurs fois à la télé, merci. C'est un honneur d'être là.
0: À ma droite, M. José Fi Issa Doukban, expert en développement durable, enseignant, coordonnateur général de Youth Tchad IGF, qui est l'initiative des jeunes tchadiens sur la gouvernance de l'Internet au Tchad, et par ailleurs représentant de la jeunesse africaine sur la gouvernance de l'Internet au Nigeria. Bonjour M. Doukban et merci d'être parmi nous.
2: Bonjour M. Omar, merci.
0: Alors, sans plus tarder, dites-nous, c'est quoi une fausse information, Monsieur Deb Zizou?
1: Pour répondre à votre question, il y a trois définitions en ce qui concerne la fausse information de façon générale qu'il faut commencer pour une meilleure compréhension. Donc, il y a la désinformation qui est le fondement même, notre sujet principal, qui est la manipulation de l'information, qui peut avoir plusieurs buts. Et donc, c'est une fausse information manipulée et diffusée dans le but de nuire à quelqu'un, à quelque chose, à une institution quelconque. Il y a aussi ce qu'on appelle la malinformation. La malinformation, c'est bien évidemment une fausse information, une information qui est vraie, mais qui n'a pas d'utilité publique. Et donc, ça peut être les revenge porn, les vidéos intimes que les gens diffusent. Ces genres d'informations, on les appelle les malinformations. Et il y a une troisième partie, ce qu'on appelle la mésinformation. La mésinformation, c'est une forme de fausse information que la personne diffuse, mais sans le savoir. Pour lui, il partage une information de façon naturelle. Pourtant, c'est une fausse information. Et au Tchad, c'est la forme la plus développée, c'est la mésinformation. Donc, beaucoup de gens partagent des fausses informations, mais pas dans le but de nuire, mais parce qu'ils ne le savent pas. Voilà. Mais bien évidemment, il y a aussi la fausse information fabriquée qui sont là. Mais quand même, pour le cas du Tchad, moi qui ai travaillé beaucoup plus sur ces questions pendant plusieurs années, et surtout dans l'espace Sahel, c'est la forme la plus utilisée au Tchad.
0: D'accord. Aujourd'hui, on peut retrouver dans les plateformes numériques tchadiennes les mensonges, calomnies, attribution de fausses citations ou bien des images hors contexte. Ce sont autant de pratiques qu'on rencontre généralement. Alors, quels sont les sujets qui font les plus souvent l'objet de fausses informations sur les plateformes numériques tchadiennes?
1: On peut dire que les fausses informations prennent les sources des faits qui existent. Et donc, ça dépend également de l'actualité du moment. Bientôt, nous allons entrer dans la saison de pluie. Vous verrez qu'il y aura des conflits entre agriculteurs et éleveurs qui se passent dans tout le Tchad. Hein. Pour moi qui est allé aussi au nord, un peu à l'est aussi, ça se passe là-bas, bien évidemment, au sud aussi. Et donc, pendant ces périodes, il y a beaucoup de fausses informations. C'est parce que c'est la période de conflits dans ces régions-là qui sont liées à l'agriculture et aux éleveurs. Et donc, les fausses informations prennent les sources des faits qui existent. Et donc, c'est pendant cette période que les gens vont fabriquer des fausses informations en disant que non, les éleveurs d'agriculture, vous allez voir beaucoup de vidéos et des photos qui viennent souvent peut-être même de la Centrafrique ou bien d'ailleurs. Il y a aussi des périodes électorales. Pendant la période des élections, il y a tellement de fausses informations qui circulent également. Et donc, c'est périodique, ça dépend des événements qui circulent. Mais au Tchad, quand même, avant de venir, parce que je travaille au journal Le Pays, j'ai écrit un article pour déconstruire une fausse information par rapport à... Il y a beaucoup d'internautes depuis hier qui publient que Facebook menace de fermer mon compte dans 12 heures. Beaucoup de gens relaient cette information, alors que c'est une fausse information. Et avant même de venir ici, j'étais en train de publier cet article. Et donc, ça dépend, mais on ne peut pas dire avec exactitude laquelle information qui revient le plus, mais ça dépend des périodes. Et donc, pendant les périodes de conflit, la période électorale, pendant des périodes, même les manifestations, il y a beaucoup de choses qui se passent et ça se répète. Mais il n'y a pas de façon exacte qu'est-ce qui revient le plus. D'autres choses aussi, comme je parle de la mésinformation, les questions aussi des bourses d'études, parce qu'il y a beaucoup de gens qui reçoivent des faux liens en disant que non, vous avez gagné une bourse d'études, ou bien Éthiopien, faites ses 100 ans, vous avez gagné un billet d'avion pour aller, des trucs comme ça. comme ça. Et beaucoup de gens partagent pour aider. Pour eux, c'est que c'est des vraies informations, alors qu'en réalité, c'est des fausses informations. Et ça aussi, c'est des choses qui reviennent aussi de temps en temps. Ou bien RTL donne des gigas, il faut partager autour de toi. Ça, c'est des choses qui reviennent le plus souvent, mais vraiment quoi.
0: D'accord, cette question est adressée aussi à M. Josefi. Aujourd'hui, vous, en tant que jeune qui avez travaillé aussi sur les questions de gouvernance de l'Internet dans le continent africain, quels sont les auteurs de ces fausses informations? Lesquels qui diffusent beaucoup de fausses informations?
2: Je suis très ravi d'être ici.
0: Merci de m'avoir invité sur les ondes de la radio nationale.
2: Alors, pour ce qui est des auteurs, en fait, de ces fausses informations, comme mon prédécesseur qui a bien défini les expressions, en fait, dans ces domaines, il y a aujourd'hui en grande partie des individus qui sont isolés. Ils sont isolés parce qu'ils font des actes pour attirer l'attention, pour nuire à une personne ou encore à une communauté. Mais il y a aussi des groupes, en fait, qui sont organisés et qui, parfois, motivés par des intérêts politiques, ethniques et économiques, et ça devient une activité quotidienne, en fait, pour ces derniers. Mais on n'oublie pas la présence de nos jours de soi-disant influenceurs, des influenceurs qui peuvent être mal intentionnés. J'ai pas de problème avec nos soi-disant TikTokers ou encore des gens qui créent des contenus. Ça aurait été mieux s'ils les faisaient sous un angle positif.
0: D'une autre manière.
2: Galvaniser un peu la société. On a pas mal de défis dont notre société fait face et qu'on peut bien créer des contenus positifs pour partager des opportunités, faciliter les insertions professionnelles, contribuer à la croissance économique, ainsi de suite. Quand on a déjà qui créent des contenus qui peuvent nuire à tout ce qui est valeur de la société, je pense qu'on peut les considérer des influenceurs mal intentionnés qui utilisent leur audience pour propager des rumeurs, ainsi de suite. Il y a aussi les acteurs extérieurs. On peut faire face à des ingérences extérieures qui peuvent chercher à déstabiliser notre pays ou à exploiter ces divisions internes. Ce sont des failles dont la société peut être considérée comme des défis. À l'absence de tout ce qui est mécanisme de régulation, de changement ou encore d'apport pour trouver des solutions efficaces, on peut tomber dans la force d'un adversaire, quelqu'un qui est de l'extérieur et qui peut apporter toute sa force pour déstabiliser notre pays, notre société.
0: Monsieur Deb Zizou, aujourd'hui, en parlant de plateforme, si aujourd'hui nous nous référons trop sur la prolifération de fausses informations, c'est parce qu'elle met en mal la cohésion sociale au Tchad. Alors, en parlant de plateforme numérique, aujourd'hui, on constate que sur le réseau social tchadien, on rencontre généralement des sites créés pêle-mêle. Aujourd'hui, je peux créer un site dénommé juste Zizou, je peux créer un site dénommé Omar. Je peux publier des informations, n'importe quelle information, ce qui me plaît le plus. Or, c'est des fausses informations. Comment pouvez-vous sensibiliser les jeunes pour adopter un comportement responsable?
1: Je pense que c'est le travail qu'on fait sur le terrain depuis des années déjà. Rapidement, j'ai fait partie des formateurs d'un camp.

0: Abéché et N'Djamena, qui ont été des relais également dans leur communauté. Et donc, ces genres de projets, il faut les multiplier. L'autre chose également, c'est que l'Internet n'est pas une zone de non-droit. Il y a des textes qui existent. Malheureusement, leur applicabilité demeure floue. Ça fait que les gens se pensent que tout est permis sur Internet, alors qu'en réalité, non. Tu peux aller en prison pour avoir partagé une fausse information. Voilà. Mais seulement que ces textes demeurent aujourd'hui flous. Donc, il y a des efforts qui sont en train d'être faits dans la société civile, parce que nous, on le fait déjà. Et moi, je continue par le faire tout le temps. Et chaque fois qu'il y a besoin, j'utilise mes canaux pour le faire. J'ai aussi eu la chance de travailler avec Labs, qui est aussi un hub qui permet de travailler sur ces questions-là. Ce qu'il faut faire, justement, c'est qu'il faut renforcer l'éducation aux médias. Ça s'appelle EMI. Aujourd'hui, dans tous les programmes dans le monde, les gens mettent de l'avance beaucoup d'énergie sur l'EMI, qui est une éducation aux médias qui s'enseigne dans les universités, dans les écoles primaires, apprendre aux enfants d'utiliser l'Internet de façon responsable. Et là, ça ne peut pas se faire sans l'État, sans l'apport de l'État. Parce qu'il y a des institutions de la société, des ambassades et autres, oui. Ça ne suffit pas. Il faut que l'État aussi mette de l'énergie dedans.
1: Au niveau de l'État, il y a Francis qui est en train de faire un travail remarquable, oui. Où à chaque fois ils font de communiquer pour alerter la population sur cet événement-là. Mmh. Et aussi, surtout, la AMA qui met en garde
0: les médias.
1: Oui.
0: Et là, effectivement, parce que l'ANSIS, moi je travaille aussi avec l'ANSIS en collaboration, je ne suis pas un employé de là-bas, mais souvent, parce que je connais des gens, j'appelle. Et chaque fois que je suis appelé à faire des formations, je demande, il faut qu'on invite les gens de l'ANSIS.
1: Voilà.
0: Parce qu'eux, ils sont en quelque sorte des gendarmes quand même, ils doivent avoir l'œil sur ce qui se passe. Donc souvent, on communique avec les gars de l'ANSIS, ils font un très bon travail, comme vous venez de le dire. Et donc, l'État doit encore renforcer pour que dans tous les établissements, que ce soit public, privé, sur toute l'étendue du territoire, il faut le faire. Parce qu'aujourd'hui, la guerre, elle est informationnelle, comme mon collègue l'a dit. Il faut éduquer les jeunes pour ne pas qu'il y ait des failles qui peuvent déstabiliser le pays ou bien qui peuvent mettre à mal la cohésion sociale.
1: Comme vous l'avez souligné, quels sont les principaux exemples de fausses informations qui sont préjudiciables à la cohésion sociale, par
0: exemple ? Je suis à la Radio Tchad, je vais profiter même pendant la période de Covid. Il y a nos confrères de la Radio Tchad qui ont été arrêtés parce qu'ils ont falsifié les documents de couvre-feu.
1: Oui.
0: Parce que c'est dangereux. Et l'État a dit le droit. Et ça, c'est un exemple palpable que je donne tout le temps aux gens, surtout aux journalistes, de faire très attention. Il y a des journalistes qui partagent de fausses informations, soit de façon délibérée, mais il y en a aussi qui le font de façon pas intentionnelle. Oui, il y en a beaucoup. Et pendant les événements malheureux de 20 octobre, on a l'exemple le plus palpable qui pouvait mettre l'huile sur le feu, c'est qu'à Moundou, on nous a fait comprendre qu'il y a des chrétiens qui assassinent des musulmans, alors que ces images viennent de la Centrafrique. Et ça, c'est très, très dangereux. Mais heureusement qu'on a fait le fact-checking, on a découvert que non, ces images viennent de la Centrafrique. Et donc, ce sont des exemples comme ça. Même pendant la période électorale ici, j'ai travaillé avec une organisation de la place pour vérifier les informations sur les élections. Et on a découvert qu'il y a quand même quelques images qui sortent de leur contexte, des images qui viennent d'ailleurs.
1: Oui.
0: Voilà. Et donc, c'est de faire très attention, c'est d'essayer quand même de continuer à lutter contre la fausse information. Pour éviter tout ceci.
1: D'accord. En parlant de fact-checking, aujourd'hui, est-ce qu'on peut détecter le vrai du faux?
0: Absolument, absolument, ça se fait. Grâce aux outils de détection de fausses images, comme l'outil la plus simple, la plus utilisée, ça s'appelle Google Images, qui peut être déjà un bon début pour faire le fact-checking. Et il y a aussi un outil développé par Amnesty International qu'on appelle YouTube Data Viewer pour les vidéos aussi, qui sont très efficaces. Mais il y a beaucoup d'outils qui sont en train d'être développés. Même hier, je suis tombé sur un autre outil encore que je suis en train de tester. Mais bon, c'est très intéressant parce qu'aujourd'hui, il y a aussi l'IA. Lié à l'intelligence artificielle qui entre en jeu. Donc, ça devient de plus en plus compliqué. Mais en tant que fact-checker aussi, on peut utiliser tous les outils possibles. Mais le premier outil le plus puissant, c'est d'avoir le sens critique. Voilà. C'est le cerveau.
1: C'est ça.
0: Donc, sur Internet, il faut tout douter d'abord. Vous pouvez utiliser tous les outils du monde, mais si vous n'avez pas un sens critique, ces outils ne pourront peut-être pas vous servir. Donc, au-delà de tous les outils que vous pouvez utiliser, il faudrait avoir un sens critique, un regard critique. Il faut bien voir et se poser des questions. Est-ce que cette image, elle est vraie? Est-ce que cette photo, cette vidéo est vraie ou faux? Et se poser de détecter les fausses informations.
1: D'accord. Monsieur José Fessah Doudban, le mercredi 23 avril dernier, s'est tenue la 9e édition du Forum national sur la gouvernance de l'Internet au Tchad. Et c'est sous le thème des enjeux des réseaux sociaux au Tchad. Alors, dites-nous, quel est le principal rôle de l'IGF Tchad? Surtout, pourquoi avoir choisi ce thème?
2: Merci. L'IGF Tchad, c'est le chapitre tchadien sur la gouvernance de l'Internet qui est hébergé sous le tutelle du Forum des Nations Unies sur la gouvernance de l'Internet qui existe depuis les années 5-6. Et cette année, on se prépare pour la 20e édition qui aura lieu en Norvège au mois de juin. Avant cela, il y aura le forum africain qui aura lieu cette année en Tanzanie à Dar es Salaam où on va se présenter là-bas d'ici quelques semaines. Donc, il était question d'organiser l'IGF national. Et donc, chaque pays a un chapitre qui traite les questions liées à la gouvernance de l'Internet. Et aussi, au sein de ces chapitres, il y a l'initiative des jeunes sur la gouvernance de l'Internet dont je suis le coordinateur général. Et par ailleurs, je viens récemment d'être élu représentant Jeunesse Afrique sur le forum africain de la gouvernance de l'Internet. Donc, nous intervenons au niveau de l'accessibilité à l'Internet, le contrôle, la régulation, la gouvernance d'une manière générale, surtout

0: est dans un contexte de transition numérique, ainsi de suite. Donc avec l'arrivée ou encore la mise à jour ou le développement des nouvelles technologies, de l'intelligence artificielle, il est question de voir un peu quels sont les défis auxquels notre société fait face. Et donc, comme l'a si bien dit notre cher intervenant, dans notre société tchadienne, il y a ces problèmes liés à l'usage qui est non rationnel des outils communément appelés les réseaux sociaux. Que ce soit sur Facebook, Instagram, ou encore Snapchat, Facebook ou encore WhatsApp surtout. Il y a des messages qui circulent et qui n'ont pas de fondement. Une base qui n'est pas du tout vérifiée. Ou encore des sujets qui peuvent créer des tensions sur les réseaux sociaux et qui peuvent aller jusqu'aux foyers sociaux, qui peuvent vraiment déchirer la société. Donc il était question de prendre en fait en main nos responsabilités pour sensibiliser la société, les jeunes surtout qui utilisent en majorité les réseaux sociaux, voire en collaboration avec les agences de régulation, telles que, comme on l'avait bien dit, ANSIS, la DTIC ou encore l'ARCEP, ou le ministère de l'économie numérique. C'était aussi une opportunité pour nous, à chaque fois qu'on se présente à l'international, on invite ces agences nationales pour aller participer à nos côtés, pour qu'on soit sur la même longueur d'onde. Quand on revient, on travaille sur des initiatives qui peuvent nous permettre d'apporter des solutions durables à ces problèmes. Et donc c'était comme ça, en décembre dernier, on était à Riyad, en Arabie Saoudite, où on avait eu des échanges assez clairs, sans filtre, entre surtout les représentants d'ANSIS, d'ADETIC, du ministère. Et on s'est dit qu'il serait temps maintenant de jumeler les efforts pour combattre tout ce qui est fake news, misinformation, malinformation, ou encore désinformation, ou encore tout ce qui est fausse information dont les usagers ou encore les consommateurs de l'Internet font face sur l'étoile.
1: Lors de ce forum, vous avez invité beaucoup d'intervenants. Il y a la AMA qui a pris part, l'ANSIS, il y a d'autres organes de régulation. Alors, quels sont les recommandations assorties de ce forum?
0: Les recommandations commencent d'abord par la question liée à l'accessibilité. On a aujourd'hui un pays qui fait quasiment 1 284 000 km². On a l'intention que l'Internet est au niveau citadin. Donc il faut couvrir l'Internet au niveau rural surtout. Il faut connecter le monde rural avec la ville pour qu'on puisse faciliter tout ce qui est échange économique, tout ce qui est échange des matières premières, tout ce qui est transfert des compétences académiques, professionnelles et ainsi de suite. Il faut aussi sensibiliser, informer le monde rural grâce à cet outil Internet. Il faut aussi que l'Internet soit appris accessible sur toute l'étendue du territoire pour qu'un jeune lambda, qui travaille ou non, puisse avoir quelques gigas pour se connecter, se former sur Internet, rester connecté avec le monde extérieur, voir quelles sont les opportunités académiques, professionnelles, culturelles, ainsi de suite. Mais ce reste que des découvertes qu'on peut faire à travers l'Internet. Mais il y a aussi la question de régulation qui touche les utilisateurs qui sont un peu conscients ou formels et qui peuvent réclamer qu'ils soient plus ou moins victimes de quelques tentatives d'énigrement ou encore diffamation, comme l'a si bien dit notre frère ici. Et donc, des recommandations qui sont vraiment diverses et qui demandent à l'État et aux agences de pouvoir multiplier les efforts, les investissements pour faciliter la transition numérique.
1: D'accord. La question elle est adressée aussi à M. Debjou. M. Josefi Doudban, aujourd'hui, comment la mauvaise utilisation des réseaux sociaux contribue à la détérioration de la cohésion sociale locale?
0: Je pense qu'il y a pas mal de mécanismes qui peuvent nuire à tout cela. Donc, il faut qu'il y ait des initiatives allant dans les sens d'information, des désinformations, et surtout de combattre tout ce qui est affaiblissement de la crédibilité de l'État, dont les citoyens doutent des informations officielles, les crises des confiances généralisées qui peuvent toucher les institutions judiciaires, sécuritaires, administratives, le désengagement citoyen, c'est quelque chose qu'il faut les combattre réellement. Parce qu'il y a des gens qui se replient ou deviennent hostiles à toute forme d'autorité. Et surtout la montée des tensions et des violences qui peuvent être facilitées par une perception biaisée de la réalité. Donc il y a pas mal des indices sur lesquels on peut vraiment multiplier des efforts et apporter des solutions efficaces.
1: Monsieur Debzizou, votre perception sur la détérioration de la cohésion sociale par la mauvaise utilisation des réseaux sociaux?
2: Ce qui est important de préciser, c'est que les fausses informations sont le plus grand mal du monde. C'est pour ça que tous les pays du monde
1: rencontrent ce problème.
2: Voilà, rencontrent ce problème et ils mettent des moyens pour lutter contre cela. Parce que la fausse information, une fausse information peut créer des guerres, bousculer des institutions, peut faire fermer des entreprises. Et donc, récemment, par exemple, il y a quelqu'un qui a lancé une alerte par rapport à une usine qui aurait fabriqué de fausses farines, par exemple. Et ça a eu de l'impact quand même sur l'économie. l'économie. Donc ça peut avoir des conséquences lourdes sur l'économie, des conséquences sur la confiance même de la population envers les autorités, des politiques par exemple. Et donc la cohésion sociale, les gens peuvent se regarder en signe de faïence parce qu'il y a des fausses informations qui peuvent circuler en disant que voilà, telle communauté ou autre. Donc aujourd'hui, c'est pour ça que nous devons combattre les fausses informations avec la dernière énergie pour ne pas que ces choses arrivent quand même dans un pays comme le Tchad où le tissu social est très fragile. Voilà, donc c'est un peu ça.
1: Comment les médias traditionnels, par exemple les radios ou les télévisions, peuvent contrer ou bien peuvent lutter face à ces fausses informations, par exemple?
2: J'ai l'habitude de dire aux médias, que ce soit les médias traditionnels, que ce soit les médias en ligne, les nouveaux médias,
1: oui,
2: le mot d'ordre pour moi est le même. Il faut avoir un des informations. Il faut que chaque média, il faut que chaque organe de presse ait une équipe, une rubrique
1: dédié
2: à la vérification des faits. Je pense que c'est un bon début. Il faut spécialiser les journalistes qui peuvent travailler sur ça. Comme ce que vous faites, c'est très bien, mais ne le faites pas seulement une fois. Il faut que ça soit de façon continuelle. Il ne faut pas penser que les fausses informations, c'est des faits divers. Non, je pense que c'est un truc très, très important pour les médias. Et chaque média doit avoir une rubrique dédiée à la vérification des faits. Et il faut spécialiser les journalistes dans ce côté, les former, les envoyer en formation. Et même sur le plan local, il y a des gens qui sont là. Nous, d'autres, nous sommes là pour accompagner les médias, que ce soit les journalistes, même de façon individuelle, indépendante, bien de façon institutionnelle, nous sommes là pour les accompagner. Et donc, c'est très important. J'ai toujours dit ça. Parce qu'en 2024, j'ai formé pas moins de minimum peut-être de 500, 600 journalistes, des hommes de médias de façon générale au Tchad. Tout le long de l'année 2023, 2024, 2025, jusqu'à là, je continue pas à le faire. Et même, je le fais au-delà du Tchad aussi. Et c'est très important. Et j'ai toujours dit que les médias doivent avoir des vérifications des faits. Et c'est très important que ce soit les médias. Voilà pourquoi moi, chaque fois qu'il y a une fausse information, il faut que j'essaye de faire ça rapidement pour mettre à la disposition du public. Parce que je connais l'importance. Et récemment même, il y a une image des deux garçons qui circulaient sur les réseaux sociaux et puis accompagnés d'un audio en disant que ces jeunes-là, ils ont la bande sur la tête, l'air blessé et qu'ils partaient au Nigeria avec leur famille. Et il y avait eu un accident et les parents sont morts. Et ces enfants viennent du Tchad. Et c'était que la personne a lancé l'alerte pour retrouver les parents. Ça a circulé plusieurs jours. J'étais occupé parce que j'étais en train de voyager. Et puis après, quand j'ai eu le temps de m'assager, il faut que je vérifie. Et quand j'ai fact-checké, cette même histoire date de 5 ans. Et ça venait de l'Afrique de l'Ouest. Et c'est raconté de la même manière,
1: oui,
2: entre le Mali et la Côte d'Ivoire. Ça crée des paniques. Donc les médias comme la Radio Tchad, la télévision nationale, les grands autres médias qui sont là, même des médias traditionnels, d'amener de consorts, d'avoir des journalistes qui seront capables en temps réel de répondre à ces questions. Aujourd'hui, je pense que même si c'est pas sur l'antenne, vous avez vos réseaux sociaux que vous pouvez rapidement faire du fact-checking.
1: Voilà.
2: Parce que les gens vous suivent. Et ça sera très intéressant. Et moi, je vous le recommande, mais vivement.
1: D'accord. Aujourd'hui, Debzou, à l'heure du numérique et surtout de l'intelligence artificielle, hein, il faut comprendre que les médias alignent au prix de dessus sur les médias traditionnels. Ça, c'est une triste réalité. Où les informations sont publiées de manière vraiment instantanée sur les plateformes numériques, d'où les médias traditionnels, comme vous le dites. Ce sont des médias qui sont habilités le plus souvent à vérifier les informations dans les timings avant de les publier. Alors, face à cette prolifération de ces médias alignés, hein, quelles sont les actions concrètes qui peuvent être entreprises pour sensibiliser la population face aux dangers vraiment, surtout de fausses informations?
2: Oui, ce qu'il faut faire, c'est de continuer à former les journalistes et de leur faire comprendre que l'information n'est pas une course de vitesse, mais c'est une course de fond. Et que ça ne sert à rien de se presser. C'est vrai qu'il y a le scoop qui est là, mais ce que vous dites, c'est vrai, c'est une réalité. Les médias en ligne, c'est de publier rapidement, et peu importe. Et c'est pour ça que je tiens également aux sanctions de la AMA,
1: oui,
2: qui est chargée de réguler ces secteurs-là, d'être dur aussi avec les médias qui font de la désinformation. Voilà. Je pense qu'avec ça, les gens peuvent avoir un peu peur en disant que non, il faut que je vérifie cette information avant de la partager. C'est à la main de faire ce travail. Et comme je vous l'ai dit au départ, j'ai dit, à chaque fois qu'on m'appelle, les institutions m'appellent pour des formations, je demande est-ce qu'il y a la main, est-ce qu'il y a l'ANSIS. Je demande, même s'ils ne sont pas là, je dis non, il faut qu'ils soient là. Parce que c'est important.
1: Ce sont les deux régulateurs majeurs.
2: Oui, deux régulateurs majeurs qui doivent aussi être là chaque fois qu'il y a des formations.
1: Et surtout travailler en synergie.
2: Travailler en synergie, bien évidemment. Et donc, c'est très important. J'ai toujours dit que l'Internet n'est pas une zone de non-droit. Et quand tu es journaliste, ce que tu fais dans la désinformation, c'est plus que quelqu'un de lambda. Et c'est pour ça qu'il faut sanctionner. Les lois sont faites pour que la vie soit simple et accessible à tout le monde. Et quand il y a des dérives liées à l'utilisation d'Internet, il ne faut pas avoir peur de sanctionner. Et je pense que comme ça, les médias peuvent avoir quand même le temps de vérifier des informations avant de la mettre à disposition des consommateurs que nous sommes, que la population.
1: D'accord. Mesdames, Messieurs, nous sommes presque à la fin de cette émission. Monsieur José Fissar Doudban, alors, quels sont vos messages à l'endroit de la jeunesse tchadienne et surtout au gouvernement sur l'utilisation des réseaux sociaux de manière saine?
3: Merci beaucoup. Je pense qu'il serait important de mettre à jour un peu notre système éducatif pour qu'il y ait un programme numérique de bas âge, que les jeunes générations puissent se familiariser davantage avec les outils numériques, qu'ils soient sur la même longueur d'onde
0: en matière d'innovation, de transformation numérique, qui est de respect des textes. Aujourd'hui en France, ce matin, je vis à Gabriel Attal qui a décidé de mettre fin à l'usage des réseaux sociaux par les mineurs. C'est un exemple que moi j'apprécie beaucoup. Et donc nous ici aussi, il faut qu'on ait ces check-ins, cette vérification qui nous permet de savoir l'identité de l'utilisateur d'un compte quelconque pour s'assurer que ce n'est pas un mineur. Et il faut aussi qu'il y ait un usage périodique. Si c'est important à un certain âge. Il faut qu'il y ait des mécanismes de contrôle, de régulation des hauts niveaux. Et ça, il faut des préalables, en fait, former les journalistes, les corps médiatiques en général. Comme Dédou le dit, il faut leur doter des moyens techniques innovants, qu'ils puissent s'acquérir davantage de ce qui est avantage sur l'utilisation des outils. Il faut aussi renforcer les capacités des agences régulatrices pour qu'elles soient en mesure de sanctionner ou encore de corriger tel ou tel fait sur la société. Et d'une manière générale, les utilisateurs, il faut les sensibiliser pour qu'ils se conscientisent d'une manière générale et qu'ils utilisent l'Internet ou encore les outils sous un angle positif pour contribuer au bien-être de la société, à la croissance économique, au développement d'une manière générale de notre cher pays. Merci beaucoup.
2: D'abord à l'État, comme j'ai l'habitude de faire des recommandations, c'est de s'investir également dans l'éducation aux médias dans les écoles, que ce soit dans les écoles publiques, dans les universités. L'État doit aussi accompagner le secteur privé à mettre l'éducation aux médias dans les écoles et aussi dans les universités. Je pense que même dans les universités, les gens en ont besoin. Et à la main, de toujours veiller à ce que les sanctions tombent en cas de désordre informationnel dans les médias. Et aussi à l'ANSIS de faire comprendre que s'il y a des textes qui existent, il faut les vulgariser pour que la population soit au courant que l'Internet n'est pas une zone de non-droit. Au plus jeune que moi, j'ai toujours l'habitude de dire plus jeune que moi, parce que je ne veux pas donner des conseils à mes aînés, c'est de profiter de l'Internet. L'Internet, c'est un truc incroyable qui te permet d'apprendre beaucoup de choses, de faire le tour du monde. Et je dis ça aux jeunes pour les motiver, parce que je suis la preuve qu'avec l'Internet, tu peux tout faire. Tu peux tout apprendre, tu peux avoir plusieurs métiers. Tu peux être entre les deux avions, parce que je le suis, et je le dis ça pour les motiver. Et donc, de ne pas laisser dans les faux trucs, vouloir être des influenceurs, c'est créer des contenus, c'est très bien, mais l'Internet peut apporter beaucoup de choses positives. C'est un outil entre nos mains. Si tu ne sais pas l'utiliser, ça peut aussi te nuire, ça peut te conduire en prison aussi. Il faut qu'on le sache. Et donc ça, c'est un conseil que j'aimerais donner à mes jeunes frères.
1: D'accord. Mesdames, Messieurs, ainsi prend fin ce magazine spécial consacré sur la prolifération des fausses informations sur les réseaux sociaux et leur impact sur la cohésion sociale au Tchad. Était présent tout au long de cette émission, M. Deb Zizou, journaliste communicant et spécialiste sur les questions de désinformation. Et aussi M. José Fissa Khatoutban, expert en développement durable, enseignant, coordonnateur général de IGF Tchad, et par ailleurs, il est aussi le représentant de la jeunesse africaine sur la gouvernance de l'Internet Tchad. Merci à vous d'avoir partagé avec nous ce moment.
2: Merci beaucoup et à bientôt.
0: Merci.
1: Merci à nos invités d'avoir partagé avec nous ce moment. Cette émission est réalisée par Abdoulaye Toche, à la cabine technique Mahdi Mohamed Abdoulaye et à la présentation Omar Mohamed Ali. Merci à toute l'équipe technique. Merci à vous, chers auditeurs, d'avoir écouté. Restez à l'écoute de la RNT. Au revoir.

0: Mesdames, Messieurs, bienvenue à table ronde sur le PND Tchad de Connexion 2030. Aujourd'hui, nous nous penchons sur la thématique essentielle, quelle infrastructure fondatrice d'ici 2030. Et pour enrichir notre discussion, nous avons le plaisir d'accueillir un panel composé d'experts. J'ai à ma droite M. Dikolum Gissibay-Aimé. Il est CEO de Guest Consulting and Investment Capital, expert bancaire et judiciaire près la Cour d'appel de N'Djamena, conseiller en investissement et financement agréé Cosimaf. Bonjour et bienvenue.
1: Bonjour mon cher Alex.
0: D'accord. En seconde position, nous avons M. Souleymane Abdoulaye, directeur général de l'Agence d'administration des zones économiques spéciales AZS. Bienvenue.
2: Merci, directeur général adjoint.
0: D'accord. Et enfin, nous avons M. Moustapha Ali, chef de mission chargé du développement commercial au niveau de Commercial Bank Tchad. Bonjour et bienvenue.
3: Bonjour.
0: Et quand on parle des infrastructures fondatrices d'ici 2030, à quoi fait-on allusion exactement ?
1: Bien, alors, merci pour cette invitation. Lorsqu'on parle des infrastructures, il faudrait dire qu'aujourd'hui, il s'agit, le PND, c'est une traduction de la vision du chef de l'État, n'est-ce pas, en des termes d'un plan, n'est-ce pas, qui doit se mettre en place pour le développement économique et social, n'est-ce pas, du pays. Et lorsqu'on parle des infrastructures, il s'agit des éléments de dépenses que l'État va effectivement être obligé d'engager dans le cadre du développement de la nation. Et donc cela va se traduire à travers des grands travaux effectivement sur l'ensemble du territoire. Ça va toucher normalement le budget national, mais vu que le volume aujourd'hui estimé par le PND est un volume qui est assez important, il a fallu mettre ce cadre-là qui va permettre de lever des fonds, n'est-ce pas, qui vont venir financer ces infrastructures-là.
0: D'accord. Mais pour l'instant, quelles sont les infrastructures urgentes qu'il faut entreprendre afin d'atteindre les objectifs du PND à l'horizon 2030?
1: Alors, je pense que le document, il est assez bien élaboré avec les experts qui se sont penchés sur la question véritablement. Les infrastructures vont de la construction des routes ferroviaires aux constructions des hôpitaux, à la construction des écoles et de tout ce qui va contribuer, n'est-ce pas, effectivement, à la stimulation de l'économie nationale et à l'épanouissement. Il faut dire que l'ensemble de ces éléments, compte tenu, n'est-ce pas, des objectifs du PND, devrait améliorer la vie de 2,5 millions de Tchadiens, n'est-ce pas, à l'horizon 2030.
0: D'accord. Avant de faire le tour de table, vous, en tant que conseiller financier, comment êtes-vous impliqué dans l'organisation de ce PND ?
1: Le conseil en investissement financier, c'est un intermédiaire, c'est un travail d'intermédiaire sur le marché financier. Et aujourd'hui, l'appel du PND, c'est un appel à financement, c'est un appel à bailleurs, à investisseurs. Ça veut dire que qui dit investisseur dit levée de fonds, et qui dit levée de fonds dit accompagnement, structuration. Notre rôle, nous, en tant que conseiller en investissement financier, c'est effectivement d'accompagner les acteurs économiques locaux dans la structuration des dossiers, dans le conseil, de telle sorte que lorsqu'il y aura effectivement des investisseurs qui vont se positionner sur des dossiers, qui vont dire nous sommes prêts à accompagner l'État tchadien sur tel volume, n'est-ce pas, de transactions, sur tel volume d'opérations, que derrière, que effectivement ces dossiers-là soient des dossiers qui soient bancables. Parce qu'au-delà de l'annonce, il y a un travail de fond qui sera fait, de structuration qui doit être fait pour l'ensemble des dossiers qui sont présentés ou annoncés, n'est-ce pas, pour le PND. Nous parlons d'un volume de projet globalement de 30 milliards de dollars, donc de 18 000 milliards de francs CFA. Voilà notre rôle aux côtés, n'est-ce pas, de tous les acteurs et, n'est-ce pas, des autorités publiques aujourd'hui.
0: Monsieur Souleymane, vous qui êtes le directeur général de l'AZS, que faites-vous au sein de l'AZS pour pouvoir accompagner le gouvernement dans le PND 2030?
2: D'abord, merci Monsieur Alex pour l'occasion que vous nous offrez toujours à vouloir expliquer, parce que je comprends toujours, avant de commencer, qu'il y a une malcompréhension toujours, ou il y a une compréhension qui est erronée de l'AZS. L'AZS, c'est une institution qui est au cœur du PND. Vous savez que le Tchad a essayé de développer le pays toujours à travers les aides publiques au développement. Nous avons, depuis les indépendances, essayé ces mécanismes pour développer l'économie de ce pays-là. Maintenant, au fil des années, au début de la transition, les plus autorités, à l'état de chef de l'État, ils ont compris que ça ne marchait pas. Et d'ailleurs, avant nous, d'autres pays avaient compris et ils ont essayé d'utiliser ce concept. Raison pour laquelle les plus autorités ont voulu d'abord créer les aides, d'abord. Les aides, ce sont des superficies, ce sont des terres géographiquement délimitées dans lesquelles il y a plus de facilités qu'on met à la disposition des investisseurs pour venir investir. Investir, c'est industrialiser d'abord le pays, créer de l'emploi dans ces zones que l'État a créées. Après, l'État a créé une agence qui doit administrer ces zones qu'il a créées. C'est pourquoi l'AZES a été créée, je pense, par une ordonnance 004/PCMT/2022, le 28 juillet 2022. Maintenant, au fil des années, pour essayer de structurer ou de ramener aux défis ou aux objectifs industriels du pays, raison pour laquelle les plus autorités ont rattaché maintenant l'institution qui est l'AZES au ministère concerné, tel que le ministère du Commerce et de l'Industrie, par aussi une ordonnance 05/PER/2024 ou 2024. Si j'ai dit que l'AZES est au cœur du PND, ce n'est pas juste un mot. Parce que le PND, c'est quoi? Comme l'a dit mon confrère ici, le PND, c'est un document qui a été préparé après la vision, ou bien sur la vision du chef de l'État pour un plan quinquennal 2025-2030. On va pour vendre ces documents. L'objectif, c'est ça, pour vendre ces documents, essayer de convaincre les investisseurs. D'ailleurs, c'est l'occasion ici, parce que je me réjouis d'être entouré par un banquier et aussi un cabinet de conseil sur les finances, parce que nous, en tant qu'AZES, dans le cœur du PND, nous irons aussi à la table ronde, parce que nous serons déjà toujours en avance, pour aussi mobiliser les fonds. Parce que comparé aux autres pays, par rapport aux ZES des autres pays, là-bas, l'État a mis des moyens. Parce que quand on parle des ZES, toute une panoplie de choses à faire. Il y a des infrastructures nécessaires qui doivent être faites par l'État. Par rapport, il passe que de l'eau, les routes, l'électricité, et ça, c'est des infrastructures vitales que dans d'autres pays, l'État a fait. Mais par rapport au Tchad, nous avons hérité des terres vierges et que l'État a voulu que l'AZES soit une institution autonome que d'attendre l'État pour viabiliser ces zones. Donc, nous faisons appel aux investisseurs qui vont venir investir pour viabiliser, certainement. Mais nous aussi, nous avons la possibilité de viabiliser les zones et attirer les investisseurs qui viendront s'installer. C'est dans cette optique, ou dans cet objectif que nous irons au PND pour essayer de convaincre les investisseurs de venir investir dans nos zones, afin de les viabiliser ou de venir s'installer dans les zones. Donc je pense que je me réjouis et j'espère que je vais continuer à travailler avec le conseiller et les banquiers. C'est pour vous dire que notre institution est mal comprise ou bien est comprise par beaucoup de gens. L'institution en elle-même, hier, les gens comprennent mal déjà l'appellation. C'est le constat que j'ai fait. Raison pour laquelle nous, aujourd'hui, nous faisons de la communication, c'est pour faire comprendre déjà que l'AZES qui est là, c'est aujourd'hui un nouveau concept, c'est une nouvelle donne que les plus autorités ont voulu mettre en avant pour développer l'économie de ces pays-là. Ouais. Parce que tout ce qu'on avait entrepris en avance, ça n'a pas marché. Je pense que c'est dans cette optique que nous irons. Et nous sommes au cœur du PND. Vous allez voir que dans 268 projets que le PND a programmés, plusieurs projets entrent dans les tests. Raison pour laquelle nous sommes au cœur. Nous avons assisté à plusieurs réunions avec les comités. Et ils ont compris, ils pensent que l'AZES est au cœur. Ils pensent que nous serons là-bas et aussi à la hauteur, en compagnie avec les banquiers et l'autre, pour pouvoir mobiliser les fonds.
0: D'accord. Monsieur Moustapha.
3: Bonjour. Merci pour cette occasion. Donc, nous, la CBT, la Commercial Bankiat, a été la première banque à répondre à l'appel du ministère des Finances. On était le premier à manifester l'intérêt d'accompagner l'État sur ce programme national de développement. La CBT a toujours été aux côtés de l'État. Nous précisons que la CBT est une banque 100% tchadienne. Nous avons, ça fait un bon moment qu'elle est 100% tchadienne. Elle est sortie des actions de la CBC, du groupe FODSO. Donc aujourd'hui, la CBT a joué un rôle très très important dans le développement du Tchad déjà, avant le PND. Lorsqu'il y avait des problèmes de cesse mesure, lorsqu'il y avait des problèmes avec les pétroliers, la CBT a toujours soutenu l'État en fermant les yeux en accompagnement l'État. Donc on ne peut pas rater l'occasion parce que le PND, c'est vraiment l'affaire de tous et surtout la CBT au cœur de ces projets.
0: D'accord. Mais comment ces infrastructures dont on parle peuvent-elles contribuer au développement économique de notre pays?
3: Les infrastructures contribuent beaucoup au développement économique d'un pays parce qu'un investisseur, quand il vient s'installer dans un pays, il regarde d'abord l'infrastructure. Aujourd'hui, on commence à s'ouvrir un peu plus. Il y a quand même des changements, surtout par rapport aux compagnies aériennes. C'est très important. Là, Royal Air Maroc vient d'ouvrir, Air Algérie et tout ça. Ce sont ces choses-là qui contribuent à faire réfléchir l'investisseur parce qu'à un moment, on était un peu enclavé. Là, on commence à s'ouvrir. L'infrastructure joue un rôle très, très important pour les investisseurs qui viennent s'installer au Tchad. Et la CBT est prête à accompagner ces projets, accompagner, que ce soit l'État ou le PME. Ça a toujours été le cas par rapport aux constructions des routes, la bitumation et tout. Donc, nous donnons des lettres de crédit, des cautions. Souvent, même, c'est nous qui orientons les clients. Souvent, les entreprises au Tchad ne sont pas bien structurées. C'est ça le problème. Donc, nous les accompagnons en les aidant à établir des business plans, en les orientant vers des cabinets, quelques cabinets de la place avec des jeunes pour faire des business plans. Et surtout, il y a des entreprises qui n'ont même pas d'état financier. Souvent, nous-mêmes, quand... Moi, j'étais gestionnaire avant. Je fais la banque aujourd'hui, ça fait 15 ans. Donc, on aidait les clients à établir leur état financier, alors que ce n'était pas notre rôle. Donc, le PME-PMI au Tchad contribue beaucoup au développement de ces pays. Ils ont besoin juste d'être structurés, d'avoir des objectifs bien précis. Et aujourd'hui, la CBT est la première banque à accompagner le PME-PMI, souvent, même parfois sans garantie, sous la confiance. On essaye d'éduquer les entrepreneurs, on les a accompagnés par rapport au financement au fonds d'entrepreneuriat. La CBT a joué un très très grand rôle donc, par rapport au fonds d'entrepreneuriat qui a fini il y a 2-3 ans. Nous essayons vraiment d'être présents et de soutenir l'État, de soutenir les entrepreneurs. C'est ça qui fait le développement du Tchad. Donc on essaie vraiment de répondre présent et on sera présent au cœur du PND pour accompagner l'État, pour accompagner les entreprises à promouvoir les infrastructures pour un développement du Tchad.
0: D'accord. Monsieur Aimé, il me semble que l'environnement tchadien n'est pas propice pour le business. Il paraît que les taxes sont trop élevées et ce qui fait que beaucoup hésitent pour investir au Tchad. Vous, en tant que conseiller, quelle vision avez-vous ou comment voyez-vous ces différentes voix qui s'élèvent pour pouvoir critiquer cela?
1: Je pense que dans l'esprit du PND, il y a beaucoup d'instruments qui vont être mis en place. Déjà, il faut se le dire très clairement. Lorsque les États ont une grande vision, lorsque les États ont des grands projets à réaliser, il y a la production nationale, c'est-à-dire la richesse du pays, qui devrait accompagner.
0: Tout à fait.
1: Et dans la richesse du pays, il y a une part de cette production qu'on appelle les recettes fiscales. Et les recettes fiscales ont un impact sur... effectivement, les recettes qui sont estimées et budgétisées pour la réalisation, n'est-ce pas, des travaux de l'État. Lorsqu'aujourd'hui, on prend... parce que l'histoire du PND remonte à la vision du chef de l'État sur les 12 chantiers et les 100 actions. D'accord ? Oui. Lorsqu'on fait une estimation des 12 chantiers et des 100 actions, nous sommes à une dépense estimée, on va dire, à 3 000 milliards de dollars en francs CFA par an pour atteindre, n'est-ce pas, 2030. Et les 3 000 milliards de dollars, ça ne permet pas... On ne peut pas les gérer avec le budget national aujourd'hui. Vous savez, lorsque vous regardez le budget qui a été validé, c'est 2400 milliards. Et avec ces 2400 milliards, il y a des dépenses de 2300 milliards qui sont déjà prévues. Ça veut dire qu'il faut repenser le système. Et donc, repenser le système, c'est véritablement aller trouver des poches, n'est-ce pas, qui vont permettre à l'État de pouvoir avoir une base de recettes plus grande. Aujourd'hui, lorsque vous regardez effectivement dans le PND, et il faut que les gens se préparent, c'est que l'État a par exemple prévu d'atteindre un taux de recettes fiscales hors pétrole qui doit aller à 12%. Ça veut dire quoi? Ça veut dire que le taux de pression des recettes fiscales, c'est la pression de la recette fiscale, sinon la contribution de la recette fiscale sur la richesse nationale. Et lorsque l'État dit, nous allons augmenter le taux de pression des recettes fiscales, ça veut dire que si on a des recettes fiscales aujourd'hui, c'est-à-dire que si la production nationale était de 10 000 milliards et qu'on estime par exemple que les recettes globales fiscales sont de 1250 par exemple ou 1200 milliards, on va faire un ratio de ces recettes-là sur la richesse nationale et on trouvera que le taux est de 12%. Ça veut dire quoi? Ça veut dire que globalement, dans la richesse nationale, l'État a pu collecter des impôts dans l'ordre de 1200 milliards pour impact, n'est-ce pas, sur les 10 milliards. Ça veut dire que vous et moi et les entreprises tchadiennes ont cotisé, ont contribué en termes d'impôts à hauteur de 1200 milliards dans la richesse nationale qui est de 10 000 milliards. Et l'État nous dit... Aujourd'hui, nous allons plutôt, en réalité, augmenter la pression sur tout ce qui est recette fiscale, mais non pétrolière. Pourquoi? Parce que si vous regardez, n'est-ce pas, la physionomie de nos économies dans la sous-région, c'est que nos économies sont très dépendantes des ressources pétrolières. Et lorsqu'on regarde l'histoire du pétrole, l'évolution du volume produit et du coût fait qu'on a souvent des chocs pétroliers. Et les chocs pétroliers ont un impact, n'est-ce pas, sur les revenus qu'on va avoir. Donc, l'État se dit aujourd'hui, qu'est-ce qu'on fait si on veut atteindre effectivement les objectifs à 2025? Il faut qu'on isole les recettes fiscales liées au pétrole et qu'on regarde les activités hors pétrole. Et en prenant les activités hors pétrole, on devra atteindre 12%. Il faut dire que En 2023, on avait un taux de pression fiscale hors pétrole qui était de 7%. En 2024, on est arrivé à 8%. Et l'État est dans cette dynamique-là. Mais derrière, ça veut dire quoi? Ça veut dire qu'on augmente la base fiscale. Augmenter la base fiscale, c'est taxer plus.
0: Tout à fait.
1: Mais l'État ne s'est pas arrêté là. Et c'est là où, effectivement, le DG est très intéressant dans ce qu'il dit. Et vous demandiez tout à l'heure quel est l'impact, effectivement, de ces infrastructures sur le développement économique. Mais lorsque l'État dit « je vais imposer plus », il ne s'arrête pas là. Il dit « je vais impulser le développement de la croissance sur les mamelles de l'économie », c'est-à-dire le secteur primaire, le secteur secondaire et le secteur tertiaire. Donc, on prévoit une augmentation de croissance de 7,1% sur le secteur primaire, de 11,4% sur le secteur secondaire, de 8,4% sur le secteur tertiaire. Mmh. Ça veut dire quoi? Ça veut dire qu'effectivement, l'AZES a du travail. Parce que c'est l'AZES qui va à travers les allègements, à travers l'amélioration des conditions, n'est-ce pas, d'implantation des nouvelles entreprises, à travers, on va dire, le climat des affaires qu'il faudra effectivement assainir, va permettre qu'il y ait ce développement. Donc l'État dit oui, nous allons augmenter la pression fiscale, mais derrière, il faut permettre, n'est-ce pas, qu'il y ait cette croissance. Parce qu'au bout, c'est qu'il faut qu'on double le PIB, il faut qu'on atteigne 8% du taux de croissance à 2030. Donc voilà un peu globalement, n'est-ce pas, l'ensemble des éléments qui, l'un dans l'autre, permettent à la fois à l'État de collecter plus de recettes et d'avoir des recettes hors pétrole et d'avoir effectivement une base un peu plus large pour impacter, mais ça ne s'arrête pas là. Et comme il l'a dit tout à l'heure, le DG, c'est que l'État va être obligé, parce que nous sommes en train de parler d'une stratégie de modernisation des finances publiques, parce que c'est de ça qu'il s'agit. Et la modernisation des finances publiques va imposer une certaine discipline, parce qu'on va augmenter les taxes, on va améliorer effectivement, on va augmenter les taux de croissance sur le secteur primaire, secondaire, tertiaire et tout ça. Mais derrière, c'est qu'il faut mettre en place les mécanismes qu'il faut pour pouvoir collecter effectivement les taxes relatives à cette richesse qui a été créée là. C'est pourquoi depuis un certain temps, effectivement, on assiste à un déploiement des e-taxes, de tout ce qui est, on va dire, digitalisation des collectes, des recettes de l'État, que ce soit les recettes douanières, que ce soit les recettes fiscales. Donc voilà un peu le schéma qui aujourd'hui conduit, n'est-ce pas, les acteurs du PND qui sont censés véritablement traduire la vision du chef de l'État dans des actes. Voilà.
0: – Monsieur le DGA de l'AZES, comment l'AZES compte-t-il mobiliser des fonds pour pouvoir contribuer au développement des infrastructures dans le cadre de ce PND?
2: Je pense que le bébé de Madre est à Bron. Nous serons toujours sous les ailes du ministère de commerce et d'industrie, qui est, je pense, le poumon de cette Tavron, et le ministère du plan et de la coopération internationale, qui pilote même déjà le PND. Parce qu'ils déjà, ils comprennent l'enjeu, ils comprennent la nécessité impérieuse de l'AZES ou des S. Donc, je pense que nous sommes déjà en bonne phase et nous sommes aussi épaulés par des cabinets financiers, des experts qui connaissent comment mobiliser les fonds. Et déjà, l'occasion aussi que mon frère est là, je pense qu'il va aussi nous accompagner. C'est normal parce que nous avons quoi à vendre. Mais il faut savoir comment vendre aussi.
0: Ouais.
2: Comment vendre, c'est pas notre rôle. C'est pas notre rôle. Donc, c'est le rôle des... Donc, c'est comment vendre. Donc, et ils peuvent nous aider, les banquiers qui sont là.
0: Ouais.
2: Et ils vont nous aider à comment vendre. Parce que nous comptons sur eux, nous comptons aussi sur, déjà, nous sommes déjà rassurés, nous sommes optimistes, mais un complément ne tue pas. Donc, parce qu'on va, je vais m'épauler ou je vais m'appuyer sur les dés pour être sûr que nous irons au PND pour revenir avec des fonds. Comme, parce qu'il y a des gens aussi qui comprennent mal, comme si on part au PND pour venir avec l'argent.
0: L'argent. C'est ça.
2: Parce qu'on ne part pas au PND pour venir avec l'argent. On part au PND pour vendre des projets.
0: Tout à fait.
2: Et qu'aujourd'hui, là-bas, on peut avoir des intentions. Des bailleurs ou des investisseurs peuvent donner des intentions d'investir. Maintenant, il est question de pouvoir les convaincre avec des données réelles, avec des business plans cohérents, avec des idées de faisabilité cohérentes. C'est avec ça que les investisseurs vont réellement investir. Donc, je pense que nous irons avec un optimisme qui est très grand. Et j'espère qu'on va revenir réellement développer l'économie de ces pays.
0: Les garanties, en fait, ou réformes nécessaires pour sécuriser les investissements privés dans les infrastructures au Tchad?
3: Pour attirer les investisseurs privés, trois piliers sont essentiels. Donc des cadres contractuels clairs et honorés, des garanties contre les rigueurs, contre les risques souverains, et surtout une réforme du climat des affaires. accélération des dispositifs partagés avec l'État et les bailleurs. Donc la CBT et CBT Bourse travaillent à concevoir des montages garantis, par exemple, en s'appuyant sur le flux futur des projets pour assurer tous les acteurs. Donc rien que ça, la CBT a déjà joué un rôle très important entre les infrastructures de l'État qui sont souvent confiées à des PME, PMI ou des SA. Donc nous essayons de comment les soutenir, c'est structurer, essayer de leur faire des cautions, des avances de démarrage surtout. Souvent, l'État, ils ont déjà des contrats, les PME, PMI ont déjà des contrats, les sociétés, mais l'avance de démarche tarde. Donc nous, ce qu'on va faire une fois que c'est domicilié à la banque, nous finançons à hauteur de 30% pour le démarrage. Nous essayons de donner des cautions, de l'aide, des crédits pour accompagner cela. Souvent, il y a toujours eu des difficultés par rapport au décaissement. Nous essayons de suivre les chantiers de près par rapport aux réalisations de ces projets et pouvoir aussi faire des avances jusqu'à accompagner l'entrepreneur à près 100%, souvent même sans avoir d'avance de démarrage. Donc la politique de la CBT, c'est comme je l'ai dit déjà, nous essayons toujours d'apporter une main forte à l'État par rapport au financement, par rapport au Trésor public, qui est un partenaire de taille avec qui on travaille. Donc une fois que nous avons la domiciliation, parfois sans garantie préalable, nous essayons vraiment de répondre et d'accompagner l'entrepreneur à réaliser le projet. Et souvent aussi, il y a des lenteurs administratives que nous soulignons ici aujourd'hui. Souvent, il y a des chantiers qui ont été signés, accordés, mais après, il n'y a pas de suivi, c'est difficile. Pour que le banquier puisse financer, il faut que l'État puisse aussi suivre un certain nombre. Il faut qu'il y ait des cabinets de contrôle. Actuellement, ça existe, mais avant, au début, c'était difficile. Souvent, c'était nous-mêmes, la banque, qui essayait de trouver un cabinet de contrôle pour suivre l'entrepreneur par rapport à la réalisation, pour que les fonds ne soient pas détournés.
0: C'est ça.
3: Parce que souvent, comme vous voyez un peu partout, des chantiers qui ne sont pas achevés, c'est le manque de suivi. Donc rien que cela, parfois aussi, notre rôle, c'est d'attirer aussi l'attention de l'État pour dire attention par rapport à tel projet. Il n'y a pas d'avancement. Nous avons donné des avances de démarrage. Essayez de voir qu'il y ait des contrôles et qu'il y ait une fiabilité. Aujourd'hui, je pense qu'il y a des systèmes de paiement qui sont très efficaces. Je pense que tout ce qui est paiement électronique, e-tax, e-paiement et tout ça contribueront à vraiment aider l'État par rapport aux mécanismes de paiement, par rapport au contrôle, par rapport à plein de choses. Donc, il n'y a pas histoire de blanchiment, de corruption, de détournement. Donc, c'est très important. Et pour cela aussi, la banque, la CBT a été la première banque à répondre aux besoins des e-paiements. Nous sommes la première banque à mettre en place e-tax et e-paiement. C'est après que les autres banques nous ont suivis. Nous essayons vraiment de répondre à cela. Et surtout qu'une banque ne peut pas fonctionner sans investisseurs. Donc, et pour que les investisseurs y viennent, il faut qu'il y ait des infrastructures adaptées. Il faut qu'un climat favorable d'affaires soit installé. Et par rapport à cela, nous jouons un très grand rôle. Et nous espérons, avec l'État, à réussir à attirer plus d'investisseurs, surtout au PND, montrer une image positive du Tchad, un climat d'affaires vraiment stable pour que les investisseurs puissent répondre présent.
0: D'accord, mais parlant du climat d'affaires stable, je vais me tourner vers le DGA de l'ASIS. Comment faites-vous créer ce climat-là pour permettre aux investisseurs de s'intéresser au Tchad?
2: Je pense que toutes ces questions ont été déjà prises en compte parce que, si vous avez souvenance, la charte d'investissement a été réétudiée par le ministère du Commerce et de l'Industrie et qui a été déjà finalisée. Le ministère a mis un comité, a recruté un cabinet. Avec ce comité, il pense que nous avons travaillé sur la charte générale d'investissement au Tchad. Dans cette charte, on a essayé de voir les lacunes sur le climat des affaires. Qu'est-ce qui fait que les investisseurs ne viennent pas, tout ça. On a pris en compte des préoccupations des investisseurs qui viennent et qui repartent sans revenir encore. Tout ça, on a pris, parce que c'est déjà pris en compte et c'est aussi pris en compte par le PND. Par rapport au climat des affaires, pour moi, c'est une question qui est déjà résolue. Par rapport au climat des affaires.
0: Okay.
2: Maintenant, il y a ce qu'on appelle les stabilités, parce que les investisseurs aussi demandent ce qu'on appelle les stabilités. Ils veulent une certaine stabilité, ils veulent une certaine garantie que s'ils investissent pendant telle durée, il ne va rien passer. Et même s'il y a un problème, où ils vont se tourner, tout ça, ces questions sont là. Et c'est pourquoi, aujourd'hui, dans les S ou à l'ASES, nous avons déjà ce qu'on appelle la clause de stabilité, où nous garantissons à un investisseur que s'il investit, rien ne touchera son investissement pendant telle période. Et c'est renouvelable. Donc, et parce que, et même, c'est repris aujourd'hui dans le document PND. L'AZES aujourd'hui, dans l'AZES, il y a des avantages, parce que j'ai déjà énuméré, mais les investissements peuvent se faire aussi en dehors de l'AZES. En dehors de l'AZES, il y a certains avantages qu'ils ne vont pas bénéficier de certains avantages, bien sûr, mais la charte d'investissement leur permet aussi cette stabilité et ce bon climat d'affaires. Je pense que toutes ces questions ont été prises en compte par le comité qui prépare le PND, parce qu'on a eu suffisamment de temps. Et toutes ces questions ont été posées et à la longue, parce qu'on a rediscuté et tout est pris en compte. Mmh. Nous, aujourd'hui, je pense que d'une manière générale, nous partons à la table ronde avec certaines assurances. Mmh. Okay. Mais maintenant, il reste, c'est quoi maintenant le métier de ce qu'ils savent vendre. En fait. Mmh. Pour l'instant, nous avons tous les atouts pour vendre ce qu'on va, ces documents, aujourd'hui, à la table ronde. Mmh. Maintenant, il reste maintenant à ceux qui savent vendre. En fait. Parce que chacun a son métier et ils savent plus que nous, comment vendre. On espère qu'ils vont nous accompagner, les banquiers, les cabinets pour les conseils financiers. Je pense qu'on espère qu'ils vont réellement accompagner ces pays pour qu'on ne revienne pas, pour que cette table ronde ne soit pas comme les anciennes tables rondes. En fait.
0: C'est ça.
2: Cette table ronde, moi, je suis vraiment optimiste. Parce que même sa préparation n'a pas été comme la préparation des anciennes tables rondes.
0: Les leçons ont été tirées la première. Alors.
2: Absolument. Mmh. Vous allez voir que je dis, dans la table ronde, on a mis seulement 2 jours.
0: Okay.
2: Seulement 2 jours. C'est pour ne pas que ça soit de folklore, en fait. Mm-hmm. Pour ne pas qu'on aille, parce qu'il y a des gens qui comprennent, vous l'avez dit, ils comprennent mal c'est quoi la table ronde, ils veulent faire du folklore, ils partent. Donc, on a juste résumé en 2 jours, c'est pour aller vendre ce qu'on ne veut pas vendre, et trouver ce qu'on peut trouver et revenir vite.
0: À l'essentiel.
2: À l'essentiel. Ouais. Donc, je pense que je suis optimiste et je crois qu'on pourra, avec l'accord de tout le monde, avec le concours de tout le monde, je pense qu'on pourra réellement vendre ce qu'on va aller vendre et revenir réellement avec l'objectif qu'on s'est fixé. Et j'espère qu'on ira même au-delà de l'objectif qu'on a fixé de 30 milliards de dollars. Mm-hmm. J'espère qu'on ira plus que ça en fait.
0: D'accord. Monsieur Aimé, quels sont les critères que le Tchad doit remplir pour pouvoir profiter ou bénéficier de l'apport du marché financier dans le cadre de ce PND?
1: Alors, les critères, ils sont connus. Hein, ce sont des standards internationaux qui sont partagés par les marchés. Et donc le marché financier d'Afrique centrale. Mais avant de parler de ça, je voudrais quand même soutenir 2 choses que mon cher Mustapha et le DG ont dit. La première, c'est qu'il faudrait qu'on dise très clairement aux populations et à un certain nombre d'opérateurs économiques engagés dans le PND que nous n'allons pas chercher de l'argent tout de suite. C'est-à-dire que à la clôture du PND, si on annonce effectivement que nous avons pu lever tel milliard, ça ne veut pas dire que c'est de l'argent qui est disponible et qu'on doit venir partager tout de suite.
0: C'est ça.
1: Il faudrait que ce soit très clair. Mm-hmm. Comme il l'a très bien dit, ce sont des projets. Nous avons 18 000 milliards de francs CFA de projets que nous allons aller annoncer. Mm-hmm. Et les investisseurs, ce sont des gens qui intègrent un certain nombre de critères, c'est-à-dire il y a les notations internationales. Ouais. Le Tchad s'est fait noter récemment sur le plan international, ça compte. La stabilité politique, ça compte. Le climat des affaires, ça compte. Et quand tous ces éléments-là vont entrer en jeu, chaque investisseur pourra dire, d'après son analyse, je me positionne sur tel projet et tel projet. Lorsqu'on parle de 18 000 milliards, il faut noter qu'il y a environ 11 000 milliards de francs CFA de projets qui sont des projets structurants. Ça veut dire quoi ? Ça veut dire que lorsqu'on parle de projets structurants, et là j'en viens au deuxième point que Mustapha effectivement a évoqué tout à l'heure, c'est qu'il faut que les gens se désillusionnent du fait que, parce qu'on parle du PND, alors il faut venir dans les banques et les banques doivent distribuer de l'argent. Ce n'est pas de ça qu'il s'agit. Parce que la banque commerciale, elle également, occupe une position qui est complètement différente aujourd'hui dans le cheminement du PND. Ouais. Ça veut dire quoi ? Ça veut dire que la banque va accompagner, mais sur d'autres aspects. Mmh. Sur d'autres aspects. Parce que quand on parle de projets structurants, ça veut dire quoi ? Ce sont des projets qui ont des critères qui sont différents des projets qui sont financés par les banques commerciales locales. Ça veut dire qu'il y a d'abord le critère de la durée. Lorsqu'on dit qu'il faut financer, par exemple, la construction d'une raffinerie, lorsqu'on dit, par exemple, qu'il faut financer la construction, d'une cimenterie, et ça, c'est effectivement l'un des objectifs. Le volume, il est assez important pour dire à une banque seule ou à un pool restreint de banques, n'est-ce pas, de pouvoir investir. Donc, il faut que les gens comprennent que les banques ont une position haute. Ça veut dire quoi ? Ça veut dire qu'aujourd'hui, Et c'est là où le marché financier intervient. Et pour atterrir effectivement à votre question, c'est que le marché financier apporte des solutions au-delà de ce que les banques commerciales peuvent apporter.
0: Tout à fait.
1: En termes de critères, en termes de montants, en termes de sécurité, en termes de volume, je veux dire de transactions possibles, et aussi en termes d'analyse de risque. Parce que sur le marché financier, voyez-vous, ceux qui apprécient le risque, ce sont les investisseurs eux-mêmes qui sont détenteurs de leur argent et qui décident de dire « nous allons mettre l'argent dans ce projet ou pas ». Alors que lorsqu'on est dans une banque commerciale, la décision au niveau de la direction de risque va dépendre des ratios de la banque à l'heure actuelle, de ce qui a été fixé comme étant possibilité, n'est-ce pas, offert par le gendarme, c'est-à-dire la commission bancaire. Et donc, il y a des remontées qui vont aller à un niveau, qui vont remonter, pour ceux qui ont des sièges, vont remonter à des décisions un peu plus haut encore. Donc, le comité de gestion, n'est-ce pas, du risque, va devoir décider si on accompagne ou pas en fonction des ratios qu'on gère. Or, lorsqu'on est sur le marché financier, effectivement, l'arbitrage est libre pour les investisseurs, que ce soit en termes de volume ou en termes, n'est-ce pas, de durée. Lorsque, effectivement, on a ce genre de choses sur le marché financier, et notre rôle, justement, c'est de dire qu'aujourd'hui, l'État fait bien de dire « nous allons aller vers les marchés, nous allons aller vers les investisseurs ». Mais nous, nous pensons qu'il serait intéressant également que l'État fasse la part entre ce que peut apporter le marché international financier et le marché local. Lorsqu'on parle de marché local, c'est véritablement le marché de la sous-région CEMAC. Aujourd'hui, nous avons une réalité au niveau de la sous-région CEMAC. 2024, l'exercice qui vient de passer, on a levé 323 milliards de francs CFA pour financer, n'est-ce pas, l'économie de la sous-région sur le marché financier. Cette information n'est peut-être pas connue de tous, mais ça veut dire qu'il y a un certain dynamisme. Et lorsqu'on regarde, comment on va dire, la jeunesse de ce marché qui peut arriver effectivement à lever 323 milliards de francs CFA pour financer l'économie, que ce soit sur le marché des actions ou sur le marché des obligations, aujourd'hui, ça veut dire qu'il y a un dynamisme qui est là. On a enregistré sur le marché financier local, je veux dire de la sous-région, des transactions sur le marché des obligations de plus de 1 879 000. Ça veut dire quoi? Ça veut dire qu'on a eu 1 879 000 opérations. Des gens qui ont transigé, c'est-à-dire je veux, je donne, qui effectivement ont porté sur le marché des, comment on appelle, des obligations pour plus de 17 milliards en volume. On a eu sur le marché des actions plus de 15 000 opérations, c'est-à-dire que les gens qui sont venus acheter des actions sur... Ça veut dire quoi? Ça veut dire que lorsque on a des investisseurs locaux qui financent l'économie locale, on crée des champions. On crée des champions. Et ce qu'il faut faire, effectivement, c'est de penser à créer des champions locaux, que ce soit dans la sous-région ou, n'est-ce pas, effectivement, dans le pays, à travers, effectivement, la politique d'impulsion de la croissance, comme on l'a dit tout à l'heure, que ce soit sur le secteur primaire, que ce soit sur le secteur secondaire ou sur le secteur tertiaire. Le Tchad, c'est 1 284 000 km², c'est 19 millions de têtes. Le Tchad, c'est... 39 millions de terres cultivables, c'est, comment on va dire, 140 millions de têtes de bétail. Ça veut dire quoi? Ça veut dire que le potentiel, il est là. Il faut créer des champions nationaux, et ces champions nationaux portés par l'État, encouragés à travers, effectivement, toutes les politiques et les facilitations que l'AZES dit, effectivement, être capable de mettre en place aujourd'hui, pouvoir avoir des gens qui, finalement, reviennent financer l'économie, que ce soit à travers la dette que l'État pourrait, n'est-ce pas, vouloir, ou que ce soit le financement de la croissance, n'est-ce pas, de nos entreprises. Donc, nous, nous pensons, effectivement, que aller effectivement, à l'international, c'est très, très bien. Aujourd'hui, ça veut dire que l'État tchadien a une image, à une notation, à une appréciation du marché international. Mais on pourrait effectivement capitaliser davantage sur les deux champs, c'est-à-dire capitaliser sur le marché local également, à travers les acteurs. Et nous avons les acteurs, ce qu'on appelle les intermédiaires, mais on a également les autres acteurs. Les autres acteurs, ce sont également les sociétés qui apportent des garanties. C'est-à-dire qu'on a le FAGAS qui apporte des garanties effectivement sur des financements qui sont structurants, qui sont de volume important et qui sont de durée assez longue. Donc, tous les ingrédients pour permettre que le PND réussisse sont là. Il faut juste que effectivement, c'est un projet, comme on l'a dit, c'est un projet qui est ambitieux et qui est réaliste à la fois, comme le dit très bien effectivement le chef de l'État. Il faut noter que c'est le quatrième projet le plus ambitieux en Afrique, le PND, tel qu'il est conçu aujourd'hui. Donc il faut y mettre de l'énergie, il faut y mettre du réalisme et effectivement permettre à tous les acteurs de jouer leur rôle et de pouvoir accompagner, n'est-ce pas, vers le développement qui est cette vision-là, à laquelle chacun aspire. Et à la fin, comme on l'a dit tout à l'heure, c'est une visée de 2,5 millions quand même de Tchadiens qui doivent sortir de la pauvreté.
0: Tout à fait.
1: Voilà.
0: D'accord. Il y a beaucoup à dire, beaucoup de choses intéressantes à dire, mais on est limité par le temps. Mais on ne va pas vous laisser partir comme ça. On va faire un tour de table pour que chacun dise ce qu'il aimerait bien dire avant qu'on se dise au revoir. On commence par M. Moustapha.
4: OK. Merci beaucoup. Aujourd'hui, j'aimerais m'adresser à Azès. Aujourd'hui, Azès joue un rôle très important par rapport à ces projets de PND. Nous, en tant que banquiers, je parle sous le contrôle de mon frère qui est ex-banquier, les investisseurs, beaucoup d'investisseurs sont venus au Tchad. Le Tchad, aujourd'hui, l'avantage qu'on a, on est au cœur de l'Afrique. On est au centre et autour de toute la sous-région. Il y a des investisseurs qui sont venus pour pouvoir s'installer et pour avoir le Tchad comme siège et avoir des succursales dans la sous-région. Le climat d'affaires aujourd'hui, c'est très compliqué. Surtout, quand un investisseur y arrive, il n'y a pas une structure bien dédiée qui l'accompagne avec un suivi efficace. Donc, c'est très important. Beaucoup d'investisseurs, que ce soit des Saoudiens, des Émiratiens, de Singapour, sont venus, nous ont rencontrés, mais le climat n'était pas vraiment favorable. Donc, il faut que l'État vraiment organise le PND, c'est bien. Maintenant, il faut vraiment un suivi. Il faut que ce soit du concret. Du réalisme. Il faut que la ZES puisse vraiment jouer son rôle pour que vraiment ces investisseurs ne soient pas découragés. Il y a beaucoup d'investisseurs qui sont venus, ils sont découragés parce que souvent ils sont désorientés, souvent il n'y a pas de suivi, souvent les dossiers sont sans suite. Parce qu'ailleurs, quand un investisseur arrive,

0: les investisseurs vont venir. S'il n'y a pas vraiment un mécanisme bien mis en place, il n'y a pas de suivi, il n'y a pas de rigueur, ils vont repartir, comme le PND qui a eu lieu à Paris. Il y a des gens qui sont venus, ils ont voulu investir, mais ils sont repartis. Pourquoi? Il faut qu'on étudie tout ça. Je pense qu'aujourd'hui, j'espère que l'ASS a pris toutes les dispositions nécessaires pour vraiment, une fois que ces investisseurs arrivent, qu'on puisse les accueillir déjà, le mettre en confiance, puisse leur expliquer la procédure. Et surtout, par rapport aux taxes, je pense qu'il y a déjà une politique pour que de nouveaux investisseurs, quand ils arrivent, qu'on puisse vraiment laisser du temps à un moment, les exonérer. Je vais vous donner un exemple. Il y avait un moment, la base de Olam, avant de s'installer au Cameroun, ils sont venus au Tchad. Les sièges étaient pour le Tchad. C'était très difficile de rencontrer des ministres, de rencontrer les administrateurs, de les rencontrer, etc. Et c'est comme ça qu'aujourd'hui, ils font du riz au Cameroun, un peu partout. Et aujourd'hui, c'est le Cameroun, c'est à partir du Cameroun qu'on essaie vraiment de distribuer, de faire la distribution de l'Afrique centrale. Ouais. Aujourd'hui, si nous sommes bien organisés, je pense que nous avons un grand atout par rapport à l'élevage, comme il a souligné. Aujourd'hui, il n'y a aucun pays en Afrique centrale qui peut nous égaler par rapport à l'élevage, par rapport à l'agriculture, par rapport à plein de choses. Les investisseurs sont intéressés par tout cela. Il faut qu'on essaye, que ce soit les banques, la ZES, que ce soit aussi les cabinets de consultance, qui puissent les accompagner, que ce soit juridiquement, que ce soit administrativement, pour qu'ils puissent s'installer. Et pour cela, il faut vraiment un travail ensemble. La ZES avec les banques, avec les cabinets de consultance, avec l'État aussi, qu'on s'y met, qu'on puisse faciliter l'accès à ces investisseurs.
1: Merci beaucoup. Monsieur le DGA de la ZES.
2: Je vais commencer par ces mots. Que l'optimisme règne en fait. Que tout le monde soit optimiste avec ces documents que nous avons et avec la table ronde qu'on va réaliser. Du point de vue de la ZES, je vais essayer de revenir un peu en arrière par rapport à la sécurité que mon confrère avait annoncée. La ZES a déjà anticipé ces choses-là.
1: Okay.
2: Nous avons actuellement déjà signé un mémo avec FAGAS, avec aussi le FSA. C'est une manière de vouloir aussi rassurer les investisseurs. Parce qu'il a dit qu'il faut qu'il y ait une certaine assurance. Assurance pour que les investisseurs se voient en sécurité, en fait. La ZES, je pense, a touché plusieurs points. Je pense que c'est une bonne chose que la ZES ait été créée avant le document PND. Parce que, comme mon frère confrère, le banquier, avait souligné, les investisseurs viennent. Ils viennent, mais ils n'arrivent pas, ils ne savent pas là où ils vont, en fait.
1: C'est ça.
2: Ils sont un peu dispersés partout, et là, ça les décourage parfois, ils repartent.
1: Tout à fait.
2: La ZES, l'institution qui a la ZES en son sein, le chef de l'État a créé par un décret un guichet unique. Un guichet unique où tout est centré. Toutes les administrations concernées par les investisseurs sont centrées dans ce guichet unique. Ce qui permet à un investisseur de venir directement dans ce guichet unique et de tout faire à la fois dans ce guichet unique pour ne pas qu'il y ait de complications. Et je pense que ça a été même salué par quelques investisseurs qui ont participé au comité de la préparation des PND. Ils ont dit que le guichet unique de la ZES, de par sa structure, maintenant, la pratique est une chose, mais de par sa structure, ils disent qu'ils ont vraiment apprécié. Et de par sa structure, ça permet à un investisseur de ne pas s'éparpiller, de ne pas aller de gauche à droite pour avoir les documents ainsi par là. Donc, tout est fait dans le guichet unique. La ZES a touché plus de secteurs. Vous allez voir, actuellement, nous avons 7 zones, et dans les 7 zones, c'est dans 7 provinces différentes. Au Tchad, chaque province a sa spécificité, que ce soit en termes de l'agriculture, ou en termes de l'élevage, en termes des mines. En tout cas, chaque secteur, chaque province a une spécificité. Aujourd'hui, vous allez voir, vers le sud, c'est une chose, vers le nord, c'est une autre chose. Donc, nous avons créé les zones par rapport aux spécificités de chaque province, aux spécificités des provinces que nous avons choisies. Nous avons, dans le cœur même de notre mission, c'est aussi de développer la filière bétail-viande. En termes de cheptel, je pense que nous sommes de loin un peu, à un autre niveau. Et il faut essayer de faire en sorte que ces cheptels ne soient pas utilisés vers d'autres pays. Donc, aujourd'hui, le partenaire qui est là en Tchad développe cette filière déjà. Les bétails sont directement amenés dans une zone qu'on appelle la ZILOC, dans une zone d'engraissement, feedlock, où on engraisse les bétails, on les traite, on les nourrit, on les soigne. Et on les amène à l'abattoir.
1: Ouais.
2: Là-bas, on les abat. Et la viande, c'est une viande labellisée l'AMCHAT, c'est une viande qui répond aux normes internationales. Donc, cette viande est vendue actuellement à l'extérieur. C'est quelque chose de pratique, c'est déjà fait. Maintenant, les dérivés de cette viande, parce qu'il y a le corps, les sabots, en tout cas, il y a les dérivés.
1: Tout à fait.
2: Dans cette zone qui est la ZILOC, la zone industrielle de Logone, ces dérivés seront transformés par les industries sur place.
1: Okay.
2: Cette zone est en train de déjà être viabilisée. Ils pensent que c'est déjà fait. Nous avons commencé avec une grande ambition. Pour moi, je dis, c'est ça aussi le défaut. Il ne faut pas commencer

0: avec les grands projets. Il faut aller étape par étape. Et nous étions très ambitieux, nous étions très enthousiastes à vouloir aller vite. Par exemple, nous avons pris 7 zones à la fois. Alors qu'il y a des pays, ils ont commencé par une zone. Parce que dans une zone, il y a plusieurs zones industrielles. Dans une zone économique initiale, vous allez avoir plusieurs zones industrielles. Donc, ils ont commencé même pas par une zone économique initiale, mais par une zone industrielle. Et ils ont d'abord utilisé cette zone comme une zone pilote et ainsi de suite, ils ont évolué. Nous, on a commencé directement avec cette zone. Et là, on comprend que c'est un peu difficile. Donc maintenant, on est revenu sur 3 zones pilotes. On a dit, au lieu qu'on aille vite, ouais, commençons avec 3 zones pilotes. Sur les 3 zones encore, nous avons dit, donnons la priorité à une seule zone pour l'instant.
1: Okay.
0: C'est pourquoi nous avons donné la priorité à la zone industrielle de Logone.
1: Ouais.
0: Et c'est déjà vraiment en avance. Si on s'est éparpillé, on n'allait aujourd'hui même pas arriver à ce niveau. Donc c'est pour vous dire que, de par la structure de la ZES, vraiment, le chef de l'État a une grande ambition. Le chef de l'État a une grande ambition, les plus hautes autorités ont une grande ambition pour développer l'économie de ces pays-là. Mmh. Et nous avons la charge et la mission, en fait, l'obligation aussi des résultats. Parce que quand vous arrivez à gérer une institution de cette envergure, vous êtes absolument appelé à trouver un résultat,
1: à
0: apporter un résultat. Donc, je pense que nous sommes optimistes. Et comme il a dit, il faut conjuguer les efforts.
1: Exact.
0: Il faut conjuguer les efforts des banquiers, des cabinets de conseil, des finances, le gouvernement du manager général, le ministère des Finances, le ministère des Plans, notre ministère tutelle, parce que le ministère tutelle n'a ménagé aucun effort jusqu'à aujourd'hui. Ils sont en première ligne avec nous. Et parce que c'est grâce presque pratiquement à eux, parce qu'on était rattaché à la présidence, et là, c'était un peu éparpillé. Maintenant qu'on est rattaché au ministère du Commerce et de l'Industrie, nous savons déjà à qui s'adresser, et c'est facile en fait. Donc, nous avons vite évolué, et nous espérons en fait que les investisseurs ne viennent plus au Tchad pour repartir directement. Ça, c'est le souhait qu'on a fait. On a fait, je pense, que le tour de quelques pays. Pour aller rencontrer les investisseurs, on a assisté à des panels. La dernière fois, j'étais en Égypte, sous l'invitation de l'ambassadeur du Tchad en Égypte. On a eu une journée porte ouverte, on a rencontré des investisseurs. Il y a des investisseurs qui ne connaissaient pas l'existence de la ZES.
1: C'est
0: ce qui m'a marqué, en fait. Alors qu'on a déjà 3 ans de vie. Quand on a essayé d'expliquer lors d'une présentation, que j'avais assisté à un panel pour y répondre à des questions, ils ont dit, mais si vous avez déjà les facilités, mais pourquoi pas venir? Pourquoi ne pas essayer? Parce qu'on était venus à plus de reprises, et on était confrontés à ce qu'il a dit. On était éparpillés. Parfois, pour rencontrer un ministre, c'est compliqué. Pour rencontrer le chef d'État, c'est compliqué. Même pour rencontrer un DG, parfois, c'est devenu compliqué. Et là, on prend notre voile, on retourne. Donc, s'il y a déjà un guichet madrid comme ça, c'est parce que nous vous donnons notre accord et nous serons à la table ronde. Et déjà, qui ont déjà su les chats, après, la journée porte ouverte, le deuxième jour, on était ensemble, ils ont pris leur visa pour Abu Dhabi. Ils ont dit qu'ils iront là-bas pour voir réellement ce qu'on dit. Est-ce que ça reflète même la mission ou bien l'objectif du PND? Parce qu'ils veulent autre chose dans le PND, ils ne veulent pas. Parce que le PND, c'est un document, comme mon confrère a bien précisé, c'est un document, c'est une vision du chef de l'État sur une période donnée. Et que tout projet doit s'aligner à ce document-là. Tout projet. Parce que si un projet n'est pas allié à ce document, ça ne devait plus une priorité. Et là, ça refroidit les investisseurs. Donc, aujourd'hui, nous, tous nos projets, on a fait de telle en sorte, et que là, parce que je remercie le comité qui a permis à ce que tous nos projets des ZES sont actuellement intégrés dans le document PND. Et je pense que c'est pour ça qu'on va essayer de les convaincre. Et la ZES, déjà, on a déjà commencé à créer des emplois à travers ces partenaires et nous allons continuer à créer. Merci.
1: D'accord. Donc, on va aller rapidement pour conclure.
2: D'accord. Alors, en tout cas, merci beaucoup. Je pense que pour conclure notre intervention sur ce plateau, nous allons dire effectivement félicitations à toute l'équipe du ministère des Finances qui a fait ce travail qui est impeccable sous l'éclairage du ministre d'État, le ministre des Finances, et du Budget et de la Planification, le ministre Taïeh Ngiling. Je pense qu'il y a cette facilité à mettre toutes les technicités nécessaires pour accompagner la vision du chef pour le bien effectivement des populations. Ouais. Maintenant, comme on l'a dit, c'est qu'il faut que tous les acteurs interviennent, chacun à son rôle. J'interviens ici effectivement en qualité de dirigeant de la société de conseil en investissement GES Consulting and Investment Capital. Ouais. En tant que conseiller en investissement financier, nous rappelons tout simplement que le marché financier local, il existe. Le marché financier local, c'est aujourd'hui, en termes de chiffres, c'est 440 milliards de sociétés qui sont cotées en bourse. C'est 1400 milliards d'emprunts obligataires qui ont été levés. Ça veut dire quoi? Ça veut dire que les 6 États de la sous-région ont pu déjà financer, sans le PND, financer un certain nombre d'infrastructures à hauteur de 1400 milliards de francs CFA, des fonds levés et financés par les citoyens de la sous-région CEMAC. Ça veut dire effectivement qu'il y a des possibilités. Il y a des possibilités et il y a une grande ouverture qui est faite très clairement sur le PND, c'est-à-dire que sur le volume aujourd'hui qui est estimé, de l'argent qu'il faut lever, qu'il faut mobiliser, 46% aujourd'hui des projets sont des projets qui sont déjà bancables par le privé. Ouais. Ces 46% qui sont bancables par le privé vont obéir effectivement à un certain nombre de critères après le positionnement, après l'annonce et tout ça. Les projets structurants, nous disons, ce sont des projets de haute technicité qui ont besoin pour tout le monde, n'est-ce pas, d'un accompagnement. Mmh. On a une phase de développement, on a une phase de préfinancement, on a une phase de financement avant d'arriver à une phase de closing. Et toutes ces étapes-là, c'est tout ce que nous sommes en train de dire. Et donc, il faut avoir effectivement les acteurs qui puissent accompagner. Et chaque Tchadien aujourd'hui est appelé à y mettre la main, à contribuer effectivement pour que ce développement, cette vision puisse être traduite pour le bien-être de chacun. Et nous restons totalement disponibles pour accompagner cela.
1: Merci à chacun de vous d'avoir pris part à ce rendez-vous. Merci et je rappelle à tous ceux qui nous suivent qu'on a eu sur ce plateau, M. Diokolom Gissibaya Aimé. Il est CEO de Guest Consulting and Investment Capital, expert bancaire et judiciaire près la Cour d'appel de N'Djamena. Il est également conseiller en investissement et financier agréé COSUMAF. Nous avons également M. Souleymane Abdoulaye, directeur général adjoint de l'AZES. Et enfin, M. Moustapha Ali Mahmad, chef de mission chargé de développement commercial au niveau de Commercial Bank Tchad. Merci, mesdames, messieurs, de nous avoir suivis. Restez toujours connectés sur la chaîne nationale, car le meilleur reste à venir.

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Laurent Saturne et Lelbo vous dédient ce morceau. Dansez dans la joie.

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2: Mesdames et messieurs, bonsoir et bienvenue au Tchad Actualité Dernière, dont voici la teneur. Un incendie d'origine inconnue a ravagé ce dimanche la centrale de la Tchadlec de Farcha. Plusieurs installations ont été touchées. Le premier ministre Alamay Alina est descendu sur le lieu pour constater les dégâts causés. Nous y reviendrons plus en détail dans nos prochaines éditions. Il y a quelques jours, le ministère de la Santé publique a annoncé la notification des cas de gastro-entérite dans quelques formations sanitaires d'N'Djamena. Pour éviter la contamination de cette maladie, le ministère de la Santé propose quelques mesures à respecter. Nan Omar Dine Natoy Allah a parcouru le document.
3: Notifié il y a quelques semaines dans la province du Hadjar Lamis avec plus de 100 cas au district de Karal, l'épidémie de choléra touche la capitale. À travers un communiqué en date du 23 juillet, le ministère de la Santé publique et de la Prévention annonce que des cas de gastro-entérite sont enregistrés dans les formations sanitaires de N'Djamena. Cette maladie diarrhéique très contagieuse est transmise principalement par l'eau ou les aliments souillés, ce qui nous impose une certaine rigueur dans nos habitudes alimentaires, surtout en cette saison humide où les mouches s'invitent par milliers dans nos ménages. Le département de la santé informe avoir pris des décisions dans les structures sanitaires pour la prise en charge d'éventuels cas. Rappelle à la population quelques mesures de prévention. Il s'agit du lavage régulier des mains à l'eau et au savon, la consommation de l'eau potable et des aliments bien cuits et chauds. La propriété dans les latrines. Il faut aussi éviter de toucher les personnes suspectées de choléra sans protection appropriée. Laver les légumes et fruits à l'eau de Javel avant consommation. Et surtout signaler tout cas de diarrhée et vomissement au centre de santé le plus proche. Connaissant les dégâts que peut causer cette épidémie, il revient à chacun de respecter les mesures d'hygiène pour limiter la propagation.
2: Santé toujours à Amdjaras. Le projet souhaite renforcer les capacités d'une quarantaine de femmes sur l'utilisation des guides du mentor. Les travaux sont lancés par le délégué général du gouvernement auprès de la province de l'Enedi Est. Non, Youssouf Abba nous en dit plus.
4: Cette formation vise à renforcer les connaissances des femmes en matière des compétences de vie et de santé sexuelle et productive dans un contexte marqué par la persistance des infections sexuellement transmissibles, les besoins non satisfaits en planification familiale et les violences basées sur le genre. Le délégué provincial de la santé publique et de la prévention, Dr Ahmad Ismail Hassan, a indiqué que cette initiative constitue une étape importante. Selon lui, elle permettra de mieux outiller les mentors afin qu'ils accompagnent efficacement les femmes dans la prise de décisions éclairées. De son côté, l'assistant chargé des suivis et évaluations du projet Souhaite Plus, Aladoum Garhoulem, a souligné que le programme met l'accent sur le développement des compétences de vie des adolescentes, des jeunes femmes à travers la promotion de la santé sexuelle et reproductive. Président à la cérémonie d'ouverture, le délégué général du gouvernement auprès de la province de l'Enedi Est, Ngarhorngomti Eli Memhoji Tolngar, a rappelé que cette formation permettra de renforcer les compétences des mentors afin d'assurer un meilleur accompagnement des bénéficiaires.
5: Elle traduit la volonté ferme de bâtir un Tchad nouveau où le capital humain et singulièrement l'autonomisation de la femme et de la jeune fille constitue une priorité stratégique du développement.
4: Il a également insisté sur la nécessité de maintenir les vies à l'école et de lutter contre les violences basées sur le genre. Cet atelier de formation réunit 40 participantes venues d'Amdjaras, des Bahaï, du camp d'Ourekasouni, des Birdouane, d'Itou, des Bao et des Kaoura. Amdjaras, Noh Youssouf Abba, Radio Tchad.
2: Parlons à présent d'une actualité qui fait beaucoup réagir sur les réseaux sociaux depuis quelques jours. Il s'agit du débat autour des mères célibataires, un sujet qui suscite bien sûr beaucoup de réactions. On fait le point avec Harmonie Biello.
6: C'était décidément le mot de la semaine, mère célibataire. Tout est parti d'une publication sur les réseaux sociaux qui dit, et je cite, « On n'épouse pas une mère célibataire, un homme a été créé pour fonder une famille, pas pour rejoindre une famille », fin de citation. Une étincelle qui a mis le feu aux poudres. La toile tchadienne s'est enflammée. Entre critiques acerbes, prises d'opposition, le débat est allé dans tous les sens et même les excuses publiques de l'auteur de la publication n'ont pu calmer les esprits surchauffés. Alors nous sommes livrés livrer à notre exercice habituel en demandant à quelques citoyens s'ils épouseraient une personne ayant eu des enfants d'une union précédente. Voici leur réponse.
7: C'est mal vu par certaines sœurs. D'ailleurs, c'est vous, les femmes, elles vont dire non, mais tu es jeune, pourquoi aller te marier à une femme qui a déjà un enfant? Et donc, c'est cette société même-là qui influence un tout petit peu les prétendants au mariage. Parce que pour moi, aujourd'hui, la femme reste la femme, peu importe sa qualité, même si elle a un enfant. Soit elle est veuve, soit l'homme, même par son comportement, peut aussi la quitter. Mais reconnaître aussi que nos sœurs sont également quelquefois de fléaux pour elles-mêmes. Et donc, à mon avis, dire oui ou non, ce n'est pas logique et ce n'est même pas objectif.
8: Je ne m'imagine pas dans un mariage avec une famille très composée et tout. C'est souvent compliqué, source d'embrouille.
9: Le danger, c'est quoi? La gestion même de ces enfants-là va poser un problème. Il suffit que cet enfant-là vienne, par exemple, chez sa maman et que toi, tu essayes de le corriger. Il est capable de te regarder droit dans les yeux et de dire « Est-ce que tu es mon père ?» Il y a une autre situation. Supposons que cet enfant-là tombe malade. Que tu le veilles ou pas, la maman serait au chevet de son enfant. Le père viendra au chevet de son enfant. Quel que soit, je ne sais pas, ton niveau d'évolution, tu auras certaines pensées. Et il est clair, deux corps qui se sont vus nus, la probabilité pour qu'ils se retrouvent encore nus est grand. Et ça, je n'ai pas le cœur à gérer cette situation-là.
10: Deux fois, les enfants sont petits, il n'y a pas de souci. Mais quand les enfants sont déjà grands et qu'ils savent que tu n'es pas leur mère, c'est vraiment compliqué.
6: Auteur d'un ouvrage intitulé « Les dépit d'un divorce » qui traite des différents maux dont souffrent les femmes, Amat Adoum Moussa livre son propre vécu.
11: J'ai épousé une femme divorcée avec des enfants. Ça fait 4 ans que nous vivons ensemble. Cette femme a apporté tellement de changements dans ma vie. Je suis en train de mener une vie épanouie. Quand un homme qui peut-être ne s'est jamais marié décide d'épouser une femme divorcée ou une mère célibataire, on en fait toute une polémique. Vous allez voir un homme divorcé peut-être 10 fois ou même plus avec 20 ou 30 enfants. Il décide d'épouser une fille qui n'a peut-être jamais connu un garçon. Les gens trouvent ça normal, personne n'en parle.
6: Dans une société encore très attachée aux traditions et à certaines pratiques culturelles, les mères célibataires sont la plupart du temps pointées du doigt, souligne Anicette Kemnelum, spécialiste en genre et militante des droits des femmes.
12: On la considère comme une femme qui aurait échoué, une femme facile, une femme avec bagage, voire une femme de second choix ou moins bonne à marier. Et derrière ces mots, justement, il y a une véritable violence sociale. C'est qui me dérange profondément, c'est que notre société juge souvent la conséquence sans chercher à comprendre l'histoire qui l'a précédée. Nous sommes parfois très sévères avec la femme qui est restée avec l'enfant ou bien avec les enfants. Et étonnamment, nous devenons très silencieux envers les hommes qui sont partis. Ne demandons pas seulement pourquoi elle est mère célibataire. Demandons aussi pourquoi elle assume seule une responsabilité qui, au départ, était celle de deux personnes.
6: Pour l'écrivain Amat Adoum, il faut parfois relativiser ses représentations sociales.
11: Ce que nous faisons à l'autre paix de main se retourner contre nous. Moi, je pose seulement la question de savoir. Aujourd'hui, par exemple, quelqu'un qui a une sœur divorcée avec des enfants, et si un jeune qui se marie pour la première fois vient pour la demander en mariage, est-ce qu'ils vont dire que non, non, on ne va pas te la donner parce qu'elle a déjà connu un foyer? Il faudrait qu'on arrête cette hypocrisie-là.
6: Anicette Kemnelum, militante des droits des femmes, appelle pour sa part à une prise de conscience de l'ensemble de la société.
12: Il faut sensibiliser les familles, les communautés, mais aussi les leaders religieux traditionnels et surtout les jeunes sur Internet. Il faut déconstruire ces appellations humiliantes et rappeler qu'une mère célibataire demeure une citoyenne à part entière avec les mêmes droits, les mêmes capacités et la même dignité. Il faut renforcer la responsabilité des pères. La parentalité ne peut pas devenir une responsabilité exclusivement féminine simplement parce que la relation entre les deux parents a pris fin. Non. Lorsqu'un père est identifié, la reconnaissance de l'enfant, son entretien, sa protection, son éducation et sa prise en charge doivent être considérées comme des responsabilités parentales et non comme une faveur faite à la mère. Il faut faciliter l'accès de ces femmes-là aux mécanismes de protection et d'accompagnement. Tout ce qui concerne l'information, l'assistance juridique, les services sociaux, l'accompagnement psychosocial, l'accès aux soins, la formation professionnelle, l'autonomisation économique aussi et l'emploi et le dispositif de garde des enfants.
6: Au-delà d'un simple buzz sur les réseaux sociaux, ce débat a juste mis en lumière les inégalités encore persistantes dans la société tchadienne.
2: Le président de la Kazakh Coalition des associations de la société civile pour l'action citoyenne, Mahmoud Ali Seyid, en tournée de sensibilisation à la paix et au vivre ensemble, vient de boucler les activités dans la province de Wadi Fira. Mahmoud Saleh Omar nous en dit plus.
13: face aux différents responsables de la province de Wadi Fira et sa population, le président de la CASAC, coalition des associations de la société civile pour l'action citoyenne, Mahmoud Ali Seyid, a véhiculé les messages de paix, de cohabitation pacifique, du vivre ensemble et de l'unité de tous les Kadhirs. De leur côté, la sénatrice Kantouma Brahim Abdelkrim et le député Mahamat Adam Moussa précisent que la paix n'a pas de prix et ils invitent les différentes communautés à prôner la paix entre elles, gage d'un développement durable. Le délégué général du gouvernement auprès de la province de Wadi Fira, Brahim Issa Galmaï, a pour sa part salué cette initiative de la CASAC qui s'inscrit en droite ligne de la politique du gouvernement en matière de consolidation de la paix. Brahim Issa Galmaï a par ailleurs invité la population à une utilisation responsable des réseaux sociaux tout en leur demandant de remettre aux forces de l'ordre les armes détenues illégalement. Biltine Mahamat Saleh Oumar, Radio Tchad.
2: Une délégation du Conseil national des affaires islamiques du Tchad, conduite par le deuxième vice-président du Conseil, Dr Abderrahmane Azzalo Daoud, est en mission dans la province du Salamat. Elle a animé hier à Amtiman une séance de sensibilisation réunissant les leaders religieux en présence du préfet des Bahr Azoum, Mohamed Ahmed Saleh, et du président du Conseil provincial, Suleyman Issaka Abdoulaye. Mohamed Abdoul Banat Kourma.
14: Les membres de la délégation ont été reçus par le secrétaire général de la province du Salamat, Mapmara, à qui ils ont présenté les buts de leur mission qui consiste à promouvoir la paix, de vivre ensemble et lutter contre les discours de haine. Par la suite, Dr Abderrahmane Azzalo Daoud a animé une sensibilisation à l'endroit des leaders représentant les différentes sensibilités religieuses de la communauté musulmane des trois départements de la province. Il a rappelé les rôles importants que doit jouer chaque leader pour préserver la paix et la cohabitation pacifique entre les différentes sensibilités de la communauté musulmane. Il les a exhortés à une franche collaboration avec les autorités administratives et les chefs traditionnels. Pour sa part, le préfet du département de Bahr Azoum, Mohamed Ahmed Saleh, a salué cette initiative du nouveau Conseil national des affaires islamiques du Tchad qui cadre bien avec la politique des plus hautes autorités du pays qui prônent la paix et les dialogues entre les sensibilités religieuses. Rappelons que pour préserver la paix, les leaders religieux doivent mener leurs actions conformément aux principes fondamentaux de l'islam. Enfin, les leaders religieux sont appelés à multiplier les prières et invocations pour que la paix règne dans ce pays. Amtiman, Mohamed Abdel Banat Kourma pour la Radio Tchad.
2: Ici, à N'Djamena, une cérémonie de remise des parchemins des 40 lauréates du complexe Abizar al-Ghifari pour la mémorisation du Coran a eu lieu au ministère des Affaires étrangères. C'était en présence de quelques responsables et des autorités religieuses. Hadjara Haroun Cheikh.
15: Elles sont 40 lauréates de la deuxième promotion du complexe Abazar al-Khafari à recevoir leur attestation de mémorisation du Saint-Coran. Une mémorisation qui leur permet d'être désormais des ambassadrices de paix et de prédication dans les différentes écoles coraniques. Occasion pour elles de dresser les bilans de l'année de mémorisation et d'exprimer leur gratitude à l'endroit du corps enseignant pour le dévouement dispensé dans cette institution et a permis à ces résultats escomptés. Parole qui n'a pas laissé indifférente la directrice de ces complexes, Asma Mohamed Jibrin Yamin, de vanter les mérites de cette institution qui, depuis sa création en 2009, contribue à l'encadrement de la femme tchadienne. Elle sollicite à cet effet l'implication de tous les corps enseignants du dit complexe pour la réussite de l'éducation. Des attestations de reconnaissance et des encouragements ont été décernés aux lauréats et aux enseignantes pour leur réussite.
2: L'espace culturel Talino Manu a servi de cadre aux remises des trophées aux lauréats de la 6e édition du Festival du cinéma et de l'audiovisuel FECAS qui a eu lieu du 5 au 9 mai 2026 ici à N'Djamena. Plusieurs trophées ont été décernés. Mohamed Tahir Foudi.
16: Le jury de la 6e édition du Festival du cinéma et de l'audiovisuel Sao FECAS a donné le résultat de la dite édition à l'espace culturel Talino Manu. Dans la catégorie long métrage, aucun film en compétition n'a été choisi. Le meilleur court métrage fiction revient au film Le chemin noble du réalisateur Mohamed Ali Ahmad. Le prix de la meilleure comédienne est remporté par l'Ivoirienne Evora Ganza. Le Tchadien Youssouf Mohamed Harba, alias Colonel Moubarak, remporte le prix spécial de la Hama avec son film Al-Moussama. Quant à l'Ivoirienne Marie-Danielle Adagra, elle remporte le prix spécial de la critique cinématographique pour son film The Shadow of the Silence. Le président du jury long métrage Youssouf Diaouro invite les organisateurs du FECAS à doubler d'efforts.
17: À l'organisateur de ce festival d'être vraiment professionnel, travailler avec des professionnels parce que le festival prend une grandeur. On est à la 6e édition. Moi, je pense qu'il faut vraiment divertir les tâches, que chacun fasse son travail. Je trouve des gens dynamiques, des gens qui ont l'amour de la chose, qui écoutent pour que le festival donne une image que c'était un très bon festival et un grand festival.
16: Le coordinateur du FECAS, Djelassem Richard, dit prendre acte des différentes observations des membres du jury. Le rendez-vous est pris pour l'année 2027, toujours à N'Djamena.
2: Le semi-marathon international de la paix s'est déroulé ce dimanche 26 juillet ici à N'Djamena. C'est sur un circuit de 21 km que les 754 athlètes ont couru. Le départ a été donné au stade Idriss Mohamed Ouya pour une arrivée au même stade. Yann Mouibé.
18: Ce sont 754 athlètes qui se sont lancés au départ de ce semi-marathon international de la paix. Et au bout des 21 km, c'est le Djiboutien Aden Waberi Darar qui franchit la ligne d'arrivée en premier avec un chronomètre d'une heure, 2 minutes et 51 secondes. Il est talonné par le Kenyan Kirwa Geoffrey Kipchirchir avec un temps d'une heure, 7 minutes et 14 secondes. Le podium international est complété par le Tchadien Kimani Alfred Muga pour un chronomètre d'une heure, 7 minutes et 39 secondes. Dans la catégorie internationale dames, c'est la Kenyan Chepkoech Fight qui s'impose au bout d'une heure 17 minutes 18 secondes. La deuxième place revient à la Tchadienne Freda Hassanat, son temps 1 heure 18 minutes 7 secondes. Et l'Éthiopienne Belaï Abirash Minseo est classée troisième avec 1 heure 18 minutes 26 secondes. Dans cette catégorie internationale, les premiers empochent chacun 3 millions de francs CFA, les deuxièmes ont 2 millions chacun et les troisièmes 1 million. Dans la catégorie 21 km pour les nationaux hommes, ce sont Bienvenu Abakar 1er, Mohamed Saleh Boy 2e et Mohamed Ali Hissen 3e qui sont les vainqueurs. Et chez les dames, c'est Dimadoum Gedbay qui a terminé devant Djelaou Honorine et Haché Blagué arrache la 3e place. Pour les nationaux, hommes et dames, les premiers ont 2 millions chacun, les deuxièmes 1 million et les troisièmes 500 000 francs CFA. À l'issue de cette compétition qui est à sa première édition, le directeur du comité d'organisation Betoudji Valentin a exprimé sa joie et salué l'engagement et la mobilisation des acteurs. Le président du comité d'organisation, Migo Natolban, ne dit pas le contraire.
19: On va reproduire cet événement année après année pour pérenniser l'athlétisme, la course ici au Tchad.
18: En marge de la remise des récompenses, quelques anciens athlètes ont été honorés. C'est le cas de Kaltouma Nadina et de Rosalie Baguepeng.
2: Merci Anne Mouibé. 23h19 à N'Djamena. Voilà, mesdames et messieurs, c'est la fin de ce journal. Merci aussi à Rigobert Aguidi pour sa collaboration technique. À la présentation, Yassine Ibn Ahmed, je vous remercie pour votre aimable attention et vous souhaite de passer une excellente nuit. Au revoir.

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1: Franchement dit, ça n'a pas été facile puisque j'étais enceinte quand j'étais en seconde. J'avais des parents très religieux. Quand j'avais attrapé la grossesse, avant tout, j'avais d'abord honte de mes parents et de mes amis parce que là, moi-même, j'étais une grande choriste à l'église, tout ça. Mais bon, comme c'est par erreur, j'ai attrapé cette grossesse, ça m'a fait tellement honte à tel point où je ne venais pas à l'église. J'étais juste à la maison seulement.
2: Mesdames, Messieurs, merci de suivre cette émission consacrée à la vie et situation des filles mères. À la présentation, je suis Yana Madseline. Le phénomène des filles mères au Tchad prend une ampleur préoccupante et alarmante. Ce n'est pas un phénomène nouveau. D'aucuns le diront, mais on constate de nos jours une forte propension des filles mères dans les hameaux et dans les chaumières. Nombreuses sont celles qui, pour une raison ou une autre, ont interrompu leurs études pour se consacrer à ces minuscules êtres issus d'une grossesse non désirée. Suivez.
1: Ça n'a pas vraiment été facile et même les cours, en temps avec les fatigues, tout ça du début, je n'ai pas pu continuer. Bon, j'étais restée à la maison. Moi-même, j'ai décidé de ne pas aller à l'école. Et juste après l'accouchement, il y avait d'abord ma voisine qui s'est portée volontairement de s'occuper de mon enfant. Mais bon, je n'étais pas d'accord. J'ai dit, moi-même, je vais sacrifier une année. Je vais rester avec mon enfant et après, je vais reprendre avec les cours. Je venais aux cours, mais mon esprit n'était pas tranquille. Donc, j'ai accepté de rester pendant un an. Je me suis occupée de mon enfant et après j'ai repris avec les cours. Donc je me suis donnée et en temps ma maman a accepté de prendre mon enfant, s'occuper de l'enfant et l'enfant a tété jusqu'à 1 an et 6 mois, c'est-à-dire 1 an et demi. Maintenant après ça, j'ai sévré l'enfant. Donc je partais tranquillement à l'école, je faisais mes cours et j'ai même mon esprit tranquille parce que c'était ma maman. Je lui faisais confiance, ça ne me dérangeait même pas. Au fait, donc j'ai continué mes cours et après ça, j'ai composé également mon bac. Et bon, en temps, personne n'a espéré que voilà, moi un jour à l'autre, je vais arriver à cette étape. Au fait, mais bon, je me suis dit que c'est juste l'erreur et un être humain n'est jamais parfait. Et j'ai reconnu mes erreurs, j'ai demandé pardon à mes parents, j'ai repris avec mes activités de l'église, tout ça, de l'école et... À l'heure où je vous parle, maintenant, je suis en 3e année à l'université. Même si j'ai dit aux gens que je suis fille mère, beaucoup plus, les gens ne me comprennent pas. Et ce qui est bon de mon côté, les parents m'ont accepté. Et ils ont compris que c'était juste par erreur. Et mes grands frères, ma maman et tout ça, ils m'ont compris et ils m'ont accepté dans la famille. Et c'est ça qui m'a permis également de continuer mes études aujourd'hui.
3: Au début, c'était vraiment triste, c'était vraiment très difficile pour moi parce que mon partenaire m'avait lâché et les parents également. J'ai fait 10 jours chez mes amis. Je ne mangeais pas très souvent et c'était là-bas que mon papa il m'avait appelé de retourner à la maison. Quand j'étais retournée à la maison, c'est lui qui s'occupait maintenant de tout. De la consultation prénatale jusqu'à l'accouchement, c'était mon papa. Il a tout fait. Même faire la valise de l'enfant. Je me bats pour m'occuper de mon enfant. Maintenant, je ne compte pas sur les parents parce que mon papa a déjà beaucoup fait. Il est déjà même retraité. Il a fait de son mieux pour payer les études. Même quand j'avais accouché, il a fini la scolarité. Parce que j'ai étudié là-bas à l'université Emi Koussi. Il a tout soldé. Dieu merci, j'ai fini. Et mon enfant, déjà, il est grand. Donc, oui, au début, j'avais suivi, mais maintenant, je crois que ça va quand même. Quand je vois mon enfant, j'oublie tout, il me donne de la joie. Je ne sais pas si je serai encore triste. Et même quand je vois l'homme, là, j'ai envie de le ranger. Ça va, j'ai envie de le manger tout près, un peu non. Au début, j'avais souhaité beaucoup de choses sur lui, mais après, c'est bon.
4: Là, maintenant, vous avez fini vos études et qu'est-ce que vous faites?
3: J'ai fini les études depuis 2 ans. Je suis à la maison, je ne fais rien. J'ai déposé partout, mais je n'ai pas encore eu de chance.
4: Comment organisez-vous pour s'occuper de l'enfant?
3: Je fais juste les petits business là. Je vends les œufs à la maison. Je prends avec les grossistes et je viens livrer aux gens du quartier. Et c'est là que je trouve un peu d'argent pour... habiller mon enfant et le nourrir avec.
4: Donc, Donc pour l'instant, il n'y a pas un soutien venant de vos parents.
3: Mes parents même contribuent, mais du côté de mon partenaire, là, personne ne nous vient en aide. Bien sûr, sa maman vient très souvent, mais elle est très malade. Quand elle venait, si elle a quelque chose, elle nous donne et puis elle part. C'est elle, la seule qui vient très souvent nous rendre visite. Les restes, personne ne vient. Ils disent que voilà, le gars est là, donc c'est lui qui doit s'assumer, pas eux.
5: Bien sûr, au début, ça n'a pas été d'abord facile, vu que les parents n'étaient pas d'accord. Et ça a causé vraiment des problèmes et autres, mais par la suite, ils m'ont compris et c'était bien passé.
4: Donc, vous vivez chez eux?
5: Oui, je vis chez eux, mais actuellement, je suis à Yaoundé. Donc, je suis étudiante là-bas, en droit. Bon, là, c'est la maman qui s'occupe de mon enfant et ce sont mes grandes sœurs qui s'occupent de moi aussi à Yaoundé.
4: Quel regard porte la famille sur vous, votre entourage?
5: Au début, ça n'a pas été facile, mais pour le moment, la famille compte sur moi plutôt. Et mon entourage aussi, maintenant, ça va. Je pense comme j'évolue aussi bien à l'école.
4: Avez-vous un projet dans l'avenir?
5: Je veux faire dans l'entrepreneuriat du Cameroun et tchat, vendre des articles et autres. Autre homme comme femme, c'est ça mon projet.
6: Au départ, ce n'était pas facile avec moi, mes parents et mon entourage également. Et avec le temps, je me suis habituée puisque j'avais un enfant et j'étais encore sur le table banc de l'école. Comment faire pour m'occuper de l'enfant, tout ça, mes soucis et voir également mes études. Mais grâce à Dieu, je me suis donné un corps et âme comme je ne peux pas abandonner un cadeau que Dieu m'a donné puisque autant de gens cherchent. Mais n'en trouve pas. Je m'estime heureuse d'être fille mère parce que j'ai un enfant aujourd'hui. Et je me suis donnée pour m'occuper d'elle. Si le papa l'a abandonnée, moi également, je ne peux pas faire de même que lui. C'est un être humain comme moi. Donc je dois m'occuper d'elle tout en tenant compte également de mes études. C'était comme ça. J'ai une petite activité génératrice de revenus qui m'a permis de m'occuper de ma fille et mes études.
4: Là, maintenant, vous êtes à quel niveau?
6: J'ai fini avec ma licence. En comptabilité finance.
4: Quel regard porte la famille sur vous?
6: Bon, ma famille a une vision très positive envers moi.
2: Selon les données immédiates, la situation des filles mères frise le désespoir. Mais pourtant, l'optimisme est de mise. Pour Madame Zileha Mukhtar Difan, directrice de la législation et des droits des femmes, il est opportun de marquer un temps d'arrêt pour essayer de comprendre, expliquer et corriger cela.
7: Ce phénomène est vraiment récurrent ces derniers temps, ici au Tchad en général et puis dans les provinces, surtout dans le monde rural. Nous constatons beaucoup de facteurs qui ont engendré ces phénomènes-là. Parmi lesquels nous avons le phénomène de la pauvreté, nous avons le manque d'éducation et surtout les pratiques qui sont néfastes, les pesanteurs socioculturelles. Donc ces facteurs-là font qu'il y a un taux vraiment élevé de filles mères dans notre pays.
4: Quelles sont les stratégies développées par l'action sociale pour l'encadrement de ces filles mères?
7: Le ministère de la Femme a développé beaucoup de stratégies pour l'encadrement de ces filles mères. Parmi lesquels nous avons surtout la sensibilisation qui est vraiment une arme qui peut encadrer ces phénomènes, surtout sur la promotion et la protection des droits de ces filles. Nous avons aussi la mise en place des activités génératrices de revenus parce que ces genres d'activités peuvent aider les filles à se prendre en charge, à continuer leurs études ou bien à s'autonomiser. Nous avons aussi les programmes et les projets au niveau du ministère et plus particulièrement le projet SWET. C'est un projet d'autonomisation des femmes et de dividendes démographiques. Ces projets appuient beaucoup plus les filles déscolarisées ou non scolarisées et surtout les filles mères. Et là, récemment, le 18 mai 2022, le ministère de la Femme, de la Famille, c'était l'initiative de l'Association des jeunes pour l'entraide sociale et le développement, donc en collaboration avec le ministère de la Femme, le ministère de la Jeunesse, du 18 au 20 mai, a lancé à la Maison nationale de la Femme un forum dédié aux filles mères. Donc ce forum vise leur réinsertion sociale et surtout vise à sensibiliser ces filles, à les former ou bien à leur prodiguer des conseils pour d'éventuelles possibilités d'améliorer leurs conditions de vie et surtout des moyens d'autonomisation. Le ministère, avec ses partenaires,

0: éducation. Il ne faut pas aussi que le parent donne en mariage progressivement les filles. Le ministère combat vraiment le mariage précoce ou bien le mariage d'enfants. Et là, il y a une loi aussi, la loi interdisant le mariage d'enfants. On appelle les parents à prendre conscience, surtout des conséquences qui peuvent survenir, des conséquences graves parmi lesquelles nous avons les fistules obstétriques, les IST ou bien les infections liées à la santé de la reproduction. Donc là, nous appelons les parents à prendre conscience, à éduquer vraiment les enfants pour un avenir meilleur. À l'emploi des filles mères, nous leur disons de continuer à poursuivre leurs études, à développer des stratégies elles-mêmes avec l'appui du ministère. Et nous sommes là disposés à travers les projets à financer les micro-projets de ces filles-là pour qu'elles puissent s'autonomiser. Il faut qu'elles prennent conscience de leur éducation.
1: Être fille-mère n'est pas si désespéré ou une fin en soi. Les filles-mères peuvent encore jouer un rôle de premier plan dans la société. Soutien Dewala Bonta Pauline, présidente de l'Association des filles-mères pour l'entraide sociale et le développement.
2: Nous avons eu l'idée d'organiser cette association vu la situation des filles mères. L'idée principale est la réinsertion de ces filles, vu que ces filles mères sont les couches vulnérables et oubliées par la société, abandonnées, rejetées par leur famille. De deux, la fille maintenant, voyant qu'elle a un enfant, elle ne peut pas faire autre chose, soit disant que l'enfant est une faiblesse, la négation quoi. Donc on veut lutter pour les filles et leur montrer que l'enfant n'est pas une faiblesse, mais avoir un enfant c'est une force en soi.
3: Vous avez combien de filles dans l'association?
2: La ville de N'Djamena est une ville à moitié fumée. Lors de la sensibilisation, nous avons remarqué que c'est les fumeurs seulement qui sont nombreuses dans la ville de N'Djamena.
3: Quelles sont les conditions d'adhésion?
2: Il suffit que tu sois jeune fille, active, que tu veux travailler avec nous. Tu vas venir nous avoir une carte d'adhésion, deux photos et puis c'est tout. C'est le bureau seulement qui fait la cotisation et non les membres.
3: Qu'est-ce que vous avez comme activité au sein de votre association?
2: La scolarisation des filles, la lutte contre les mariages précoces. Et maintenant, nous sommes basés sur le thème de la réinsertion des filles mères dans la société. Avec le Covid, nous étions arrêtés. Avec ça, et maintenant qu'on a fait le relance de nos activités, avec la suite réinsertion des filles mères.
3: Votre secrétaire aussi pourrait ajouter concernant les activités menées au sein de l'association.
4: Moi, c'est Yahya ici dans les Chantins. Nous avons généralement des sensibilisations que nous faisons dans les différents lycées, les arrondissements de la ville de N'Djamena. Nous avons aussi des causeries, des bars, des tables rondes, de temps à autre, tout ça. Ce sont des activités que nous menons pour atteindre les objectifs que nous nous sommes fixés.
3: Est-ce que les filles apprennent quand même quelques métiers là?
4: Oui, effectivement, l'objectif c'est de conscientiser les filles, de leur redonner courage afin qu'elles-mêmes là, elles prennent leur vie en main, son fille-mère, cette main. Elles peuvent, bon, en fait, jouer un rôle dans la société. Il y a certaines qu'on les aide à revenir à l'école. Il y a d'autres qu'on les forme pour les AGR, les activités génératrices de revenus.
3: Vous nous donnez un exemple?
4: Nous avons donné des fonds aux filles pour lancer des petits commerces. Pour ce forum que nous sommes en train d'organiser. Nous avons bien voulu aider ces filles à se lancer aussi dans les AGR. On a prévu dans nos débats, nous allons cibler quelques activités parlant par exemple de la couture, même la coiffure, les petits commerces et tout ça. On a laissé la latitude aux filles elles-mêmes de pouvoir réfléchir à ça et c'est à base des propositions qui viendront ces filles. Nous allons essayer de les canaliser et atteindre ces objectifs ensemble.
3: Vous avez eu des partenaires pour ce forum, la présidente?
2: Ce forum, nous n'avons pas eu les partenaires, c'est le partenaire technique. Financièrement, c'est seulement le staff qui a cotisé pour ce forum.
3: Là, vous n'avez pas tenté ou bien comment se fait-il que vous n'ayez pas de partenaire financier?
2: C'est un forum que nous avons eu l'idée il y a de cela 6 mois. On a déposé dans toutes les institutions. Quand on vient, on fait le suivi. Personne ne nous dit, il faut que nous l'oublions. Votre dossier avec ci, avec ça. Donc, on a compris que financièrement, personne ne veut nous aider. Raison pour laquelle on s'est réunis nous-mêmes faire une cotisation et puis organiser ce forum. Sinon, on a déposé il y a de cela 6 mois, mais on n'a rien reçu comme financement.
3: Et là, vous avez des collaborations avec d'autres associations de femmes?
2: Des associations féminines qui sont là. Quand il y a un travail, on demande toi-même, tu as une association féminine. Donc, chaque association donne ses éléments pour chaque événement. C'est comme ça que nous, on travaille. Nous sommes en collaboration avec eux, avec un groupe WhatsApp. À chaque quelque chose, on se communique rapidement.
1: Des filles scolarisées se retrouvent dans cette situation fâcheuse par désespoir ou du manque de soutien de la société. Nadji Panganampou, Francis, sociologue.
5: Former les filles mères, il faut le définir.

0: simple sur le fait d'avoir un enfant hors mariage. Plus souvent, c'est cette définition un peu vulgaire qui est acceptée. Effectivement, il y a beaucoup de facteurs qui sont au fondement de ce phénomène-là. Premièrement, il y a un peu de violence qui conduit à un suivi. Lorsque une fille arrive à un certain nombre d'âge, il y a cette propension de ressembler à sa père. Et voulant ressembler à sa père, c'est vouloir entrer dans la vie maritale très tôt. Et lorsque cette tendance est vite épousée, on se retrouve dans une situation de grossesse où l'auteur n'est pas prêt à l'accueillir dans un foyer. Et du coup, il se retrouve de ses parents, il accouche l'enfant et on l'écoute facilement les éphémères. Ça, c'est le premier facteur. Le deuxième facteur, donc, parfois c'est volontaire et on paye ses erreurs. Hein. C'est pas accidentel, ça arrive et puis on assume. Donc, il n'y a pas une volonté affichée au départ. Mais on a fait des mauvais pas dans la vie, des grossesses parfois indésirées. Parfois, on ne connaît même pas l'auteur de la grossesse. Parfois, on connaît, mais l'auteur s'est décliné, a décliné sa responsabilité. On se retrouve dans cette situation où on devient éphémère. C'est-à-dire, on a un enfant, mais dont le père n'est pas là. On nous colle facilement également l'étiquette d'éphémère. D'autres qui justifieraient que, à force d'attendre le mariage, tard à venir, il est important que je marque ma féminité en disant que je ne suis pas stérile, il faut que je couche le plus vite possible aussi. Donc là également, ce sont des excuses parfois pour dire que bon, le mariage tarde à venir, donc en attendant, je peux faire un enfant. Et plus tard, peut-être que je me trouverai quelque part pour me caser. Du coup, également, je me trouve dans une situation. Et dommage qu'aujourd'hui, c'est un peu élevé. Donc ça mériterait encore davantage des études là pour comprendre.
1: Et quelles sont les représentations sociales relatives à ces catégories?
0: Dans nos sociétés, encore avec assez de valeurs africaines, faire un enfant en dehors du mariage, c'est considéré comme le domaine de la honte. Vous voyez, n'est-ce pas? Donc du coup, il y a cette stigmatisation, ce regard, ces préjugés défavorables, comme quoi cette fille qui a accouché sans peut-être consentement ou bien sans régulation sociale, sans toutefois répondre à ce que la société attend, c'est-à-dire d'autres mariages, voilà, tout ça, c'est considéré comme hors norme, non, c'est-à-dire une déviance. Donc du coup, voilà, c'est considéré comme une éducation ratée. Donc c'est associé à tout ce qui est considéré comme une fille facile, comme une fille mal éduquée, une fille incontrôlable, une fille de la rue, une fille bordel. Voilà, on trouve assez de noms d'oiseaux là pour qualifier ces catégories sociales-là. Ça, c'est la première représentation sociale. La seconde représentation sociale que la société affecte à ces catégories de personnes, c'est le fait de les considérer comme des pressés de la vie, des gens qui veulent vite arriver. Même ça, également, dans nos contextes africains, on nous a toujours appris à se préparer au mariage, à se préparer à entrer dans la vie maritale. Donc là également, on considère à ce niveau comme des gens qui se sont révoltés de ce que recommande la société. Donc ce sont des rebelles du coup. Donc il dit une fille mère, elle s'est rebellée contre les normes de la société et elle s'est trouvée dans cette situation-là. Donc c'est cette deuxième figure, mais cette deuxième représentation sociale, on les considère comme des femmes rebelles de la société qui ne respectent pas ce que la société a mis comme disposition à la préparation au mariage. La troisième représentation sociale, effectivement, on considère parfois également comme l'effet de la pauvreté. Là, il faut également le signaler. Dans la plupart des cas, on considère que ce sont des gens qui n'ont pas assez de soutien, vous voyez, n'est-ce pas, qui à un certain niveau ont compté peut-être sur la bonne volonté d'un homme qui, en leur demandant peut-être de faire, répondra à certains nombres de leurs attentes de la société, de leurs besoins, répondra à certains de leurs besoins et du coup, on se trouve dans une situation où la grossesse arrive et parfois le monsieur n'assume pas, on se trouve dans cette situation-là.
1: Dites-nous, quelles sont les dispositions pour plus d'intégration de ces catégories dans la société?
0: Il y a deux dispositions possibles. La première disposition commence par les sensibilisations, ça c'est être même à titre préventif. Hein. Donc en amont, on agit sur ce phénomène-là, pas de sensibilisation, pour plus de conscientisation des filles même d'abord, de leurs parents également à prendre des dispositions pour plus d'éducation à la vie sexuelle de ces filles, afin qu'ils ne puissent pas être dans cette catégorie-là. La phase sensibilisation. Mais déjà, lorsque le mal est là, c'est le dispositif peut-être curatif en quelque sorte. Donc là, c'est beaucoup plus l'accompagnement psychosocial pour essayer, à un certain niveau, de réintégrer ces filles dans la société. Dès lors que parfois on accouche et que le père se désengage, parfois ces filles tombent dans la démotivation, le désarroi, vous voyez, n'est-ce pas? Donc il faut un accompagnement psychosocial pour dire que la vie ne s'arrête pas à ce niveau-là. Que voilà, ce n'est pas le fait d'avoir un enfant qui peut arrêter mes études, ce n'est pas le fait d'avoir un enfant qui va arrêter certains de mes projets, entreprendre, etc. Donc c'est un accompagnement psychosocial à ce niveau-là. Il y a également d'autres qui vont un peu loin pour plus d'autonomisation encore de ces filles. Donc, il y a également des projets. On voit des ONG le font, d'autres des personnes de bonne volonté également le font. Donc il y a également des projets pour accompagner ces filles à plus d'autonomie. Parce que, et là, c'est beaucoup plus au niveau de troisième catégorie de présence sociale. Lorsqu'on pense que c'est la pauvreté qui a amené ça, c'est le manque de moyens qui a amené ces filles à coucher. Donc on met en place des projets pour les accompagner à être autonomes à travers des activités gératrices devenues, parfois à travers des formations professionnelles débouchant sur des métiers précis. Donc, voilà, ce sont les dispositions qu'il faut prendre.
1: Merci, monsieur, pour votre disponibilité.
2: Merci. Mesdames, Messieurs, c'était un magazine consacré à la vie et situation des filles mères. 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
1: Tchad Connexion 2030 est aujourd'hui l'un des projets les plus ambitieux portés par l'État tchadien pour transformer le pays en profondeur d'ici à l'horizon 2030. Adopté en 2025, ce plan constitue un nouveau plan national de développement PND 2030. Il vise donc une véritable mutation économique et sociale du Tchad avec une ambition claire, faire du pays un acteur dynamique, connecté et compétitif en Afrique. Axé sur plusieurs domaines avec la jeunesse en priorité, Tchad Connexion 2030 se veut un avenir radieux. Cependant, quel rôle doit jouer véritablement cette jeunesse pour mériter sa place? Quelles sont les opportunités de ce programme qui se présente à la jeunesse tchadienne? Tchad Connexion 2030 est-il réellement un levier de développement de la jeunesse tchadienne? Mesdames et messieurs, bienvenue à votre rendez-vous hebdomadaire sur la chaîne nationale. Votre émission Tribune des jeunes qui aborde aujourd'hui le thème Tchad Connexion 2030, un avenir pour la jeunesse. Pour en parler, mesdames, messieurs, je reçois ici au plateau deux invités. Il s'agit à ma droite de monsieur Sopkika Ngabou Service. Il est conseiller de jeunesse et d'animation. Bonjour monsieur.
2: Bonjour.
1: Merci d'être venu encore une fois de plus sur le plateau.
2: Le plaisir à partager.
1: À ma gauche, nous avons un jeune. Il s'agit de monsieur Nan Ourmaden Natoy Ala. Il est auxiliaire de vie scolaire. Bonjour.
3: Bonjour.
1: D'accord. Merci d'être venu sur le plateau. Alors, d'entrée de jeu, expliquez-nous simplement ce que c'est que le PND et ses principales ambitions pour le Tchad. Monsieur Sopkika.
2: Merci une fois de plus pour venir parler de la jeunesse. La place de la jeunesse dans le PND Tchad Connexion 2030 est de voir un Tchad connecté à l'ambition et à l'aspiration des jeunes. Les jeunes veulent être connectés à travers le monde et jusqu'aux petits services de base. D'où, il faut comprendre que cette connexion est placée sous l'angle où on ne doit plus voir un jeune de côté. Il doit avoir une inclusion totale dans tous les secteurs possibles afin que les jeunes soient représentés à plusieurs instances de décision nationale.
1: D'accord, on aura compris. Je me tourne vers vous, monsieur Natoy Ala, vous qui êtes l'un des jeunes. En quoi est-ce que ce PND favorise concrètement le développement de la jeunesse tchadienne?
3: Bon, la jeunesse, elle joue un rôle central qui est d'abord le moteur de développement, et sans jeunesse, on ne peut pas vraiment forger le futur ou le demain. Donc le 2030 s'inscrit logiquement dans le développement, ça laisse des aperçus, des avantages à cette jeunesse de saisir pour innover en fait.
1: Ok, il existe par le passé pas mal des politiques de développement en faveur de la jeunesse et le développement en général. Dites-nous en quoi est-ce que le PND ou encore Tchad Connexion 2030 se distingue véritablement des autres politiques de développement qui existaient.
3: Bien, c'est une très belle question. La connexion 2020-30, elle est inscrite, je peux dire, dans l'agenda ou inscrite par cœur par le président de la République. Et c'est déjà quelque chose qui montre une grandeur. Et nous sommes tous jeunes actuellement qui se lancent dans l'innovation, qui essaie de créer quelque chose de personnel, qui se forme. Et ces projets arrivent net au moment où beaucoup de jeunes y chôment, qui ne trouvent pas d'emploi, et ça laisse une créativité en quelque sorte à cette jeunesse de saisir l'occasion et d'innover de ses propres ailes.
1: D'accord. Monsieur Sopkika, vous êtes conseiller à la jeunesse et à l'animation. Selon vous, est-ce que cette jeunesse-là est véritablement au centre de la connexion 2030?
2: Effectivement, Marius, elle est au centre de la connexion 2030 parce que le programme en lui-même s'inscrit sur la jeunesse. Et qu'est-ce qui se passe? C'est pour répondre au problème, par exemple, de chômage des jeunes. On sait davantage que, par le passé, le système scolaire est fait de terre enceinte qu'il faut aller apprendre, lire, restituer, avoir les notes, avoir le diplôme et, tout naturellement, on s'attend à un emploi dans un bureau. Aujourd'hui, on est en train d'aller vers une tendance où c'est dépassé. Il faudrait passer à une autre action. Il faudrait d'autres programmes intérimaires pour compléter, n'est-ce pas, ce manquement afin que les jeunes puissent s'auto-suffire et pouvoir se prendre en charge et partant leur famille eux-mêmes.
1: Mais quand vous mettez l'accent revient sur le chômage. Justement, le chômage des jeunes aujourd'hui constitue un problème majeur. En quoi est-ce que le PND ou encore Tchad Connexion 2030 va être une solution adéquate à cette problématique de chômage des jeunes?
2: Le PND peut être une solution, une des solutions, parce qu'il ne peut pas être une solution totale. C'est une question de relations humaines.
1: Okay.
2: Et qu'est-ce qui se passe? C'est parce qu'il y a déphasage entre le marché de l'emploi et la formation acquise que réellement sur le terrain, il se passe un problème de chômage. Aujourd'hui, vous allez trouver des jeunes qui sont assis, ils te disent « j'ai fini ». Tu dis « tu as fini quoi ?» Il dit qu'il a fini à l'université. Est-ce qu'on finit à l'université avec la licence? Il a obtenu une licence, il dit qu'il a fini. Bref, il a appris des choses au sens large et dont il ne peut pas spécifier qu'est-ce qu'il peut faire réellement après cette obtention du papier appelé diplôme. Or, il y a des formations à la carte où, lorsqu'on vous forme au bout de quelques heures, sinon au bout de quelques semaines, vous pouvez avoir une connaissance pointue axée sur un domaine d'activité qui puisse faire la génération des revenus. Et donc, le PND ici est venu pour dire que nous ne sommes pas tous faits pour être pris en compte à la fonction publique, le secteur privé, certains incubateurs, au-delà, n'est-ce pas, de ce qu'on appelle le coaching simplement, pourrait, n'est-ce pas, permettre aux jeunes de pouvoir répondre aux problèmes de chômage et être résorbés par l'emploi.
1: D'accord, nous allons revenir à vous. Monsieur Nan Ourmaden Natoy, alors vous qui représentez toute la jeunesse ici, vous faites partie des jeunes, dites-nous, Tchad Connexion 2030 est déjà là. Qu'est-ce que la jeunesse doit faire concrètement pour mériter sa place à travers ce PND?
3: Ce projet est immense parce qu'il y a plus de 200 projets d'entrepreneuriat qui sont lancés dedans. La jeunesse, en fait, elle doit être comme un bouclier, je peux dire un levier même de cette nation. Et cette jeunesse doit se bâtir, se construire, s'éduquer, s'informer et grandir. En s'accrochant à ce projet, moi je pense que c'est une manière de tendre la main à cette jeunesse qui en a besoin énormément.
1: L'un des problèmes aujourd'hui que nous connaissons tous, c'est l'inadéquation du système scolaire et le marché d'emploi.
3: Oui.
1: D'accord? Est-ce que le PND a pris cette problématique-là en compte?
3: Il faut se former le plus souvent, même si on a déjà un boulot en main, il faut se former. Et Tchad Connexion 2030, je crois qu'elle s'est basée sur cette optique pour pouvoir créer quelque chose où la jeunesse peut s'accrocher et, comme j'ai dit tout à l'heure, voler de ses propres ailes. Donc ça laisse l'occasion en fait à la jeunesse de prouver de quoi cette jeunesse est capable de mériter ou de prendre ça et de faire quelque chose de primordial pour avancer dans la vie. Moi je pense que Tchad Connexion 2030, c'est plus grand que la plupart des projets qu'on a vus concernant les jeunes et la jeunesse en fait.
1: D'accord. Monsieur Sopkika, est-ce que la connexion 2030 a pris réellement l'inadéquation du système d'éducation et le besoin du marché de l'emploi?
2: Je suis tout à fait d'accord que le PND a pris en compte cela parce qu'il n'y a pas plus tard que le mois passé, le ministère en charge de l'éducation nationale du Tchad, en partenariat avec les partenaires techniques et financiers tels que l'UNICEF, l'OHCR, l'UNICEF et l'UNESCO, et les ministères sectoriels, se sont accordés pour dire que pour répondre à ce problème d'éducation où le mécanisme est très éparse, ils ont mis en place un programme intérimaire de l'éducation au Tchad, le PIED 2, où il ressort qu'il faudrait mettre plus de l'accent sur les écoles de formation technique et professionnelle, ce qui boostera certainement le besoin du marché de l'emploi. D'où les produits qui sortiront de ces écoles-là ne seront pas franchement que les produits des universités, m'excuse ici, mais il faut se le dire, lorsqu'on sort d'une école professionnelle ou d'une école technique ou encore d'une école pointue à un domaine donné, on ne se perd pas. Je fais partie de ce fruit-là. On ne se perd pas lorsqu'on est dans son champ d'action.
1: D'accord. Nous parlons de la jeunesse et Tchad Connexion 2030. Dites-nous, est-ce que ce programme-là tient compte de la jeunesse rurale?
2: Tout à fait. Il a pris en compte la jeunesse rurale parce qu'il fait également des propositions sur le développement de l'industrie agricole, de l'agribusiness. Et on ne peut pas faire, par exemple, de l'agriculture dans les grandes villes, sauf dans les périphériques, sinon dans le milieu rural. À cet effet, il faut accompagner ceux-là qui font l'agriculture à travers les outils numériques, sinon les outils électroniques, issus des grandes villes pour faire cette inclusion afin d'éclore, n'est-ce pas, l'écosystème économique. Donc, il faut se dire que c'est un programme inclusif qui prend en compte tout le monde. Il y a également des activités liées à ceux-là qui vivent en situation d'handicap. Il y a également des activités qui peuvent, n'est-ce pas, être réalisées par des personnes vivant avec handicap et pouvoir se prendre en charge.
1: Mesdames, messieurs, chers amis téléspectateurs, amis de l'émission Tribune des Jeunes, à présent, nous allons faire place à notre expert pour avoir son avis par rapport à ce sujet qui est Tchad Connexion 2030, un avenir pour la jeunesse.
4: D'ici 2030, l'action publique s'articule autour de 5 leviers stratégiques majeurs avec une ambition claire, qui est celle de faire de la jeunesse tchadienne le moteur même de la création de richesses, d'emplois et partant de la croissance économique de notre pays, le Tchad. Je dois le rappeler, le plan national de développement Tchad Connexion 2030 consacre 46% des investissements ou encore des financements mobilisés au titre du secteur privé. C'est une dynamique qui repose essentiellement sur deux instruments structurants, à savoir la mise en place d'un centre de développement des entreprises et la création d'un fonds de garantie dédié au financement des micro, petites et moyennes entreprises. Ces dispositifs permettront aux jeunes d'avoir pleinement accès à l'entrepreneuriat. Alors, comme levier stratégique, je l'ai dit tantôt, nous avons le développement de l'entrepreneuriat des jeunes, nous avons le financement des projets portés par les jeunes, nous avons l'accès au crédit à travers